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1: Bienvenue sur Radio Crésus pour un nouveau Flash Info Conso avec Marilyn Wächter, responsable du service juridique de la Chambre de consommation d'Alsace, et à l'antenne Régis Alter, directeur adjoint de Crésus Alsace. La thématique d'aujourd'hui, le rachat de crédit. Nous voyons aujourd'hui de plus en plus de publicités vantant les bienfaits du rachat de crédit. Les ménages en difficulté de paiement sont souvent tirés par ces rachats présentés comme la solution miracle à leur endettement excessif. Alors est-ce vraiment la solution ?
2: Le rachat de crédit, qu'est-ce que c'est ?
1: Le rachat de crédit, c'est une opération financière qui consiste à souscrire un crédit qui englobe généralement l'ensemble des créances du ménage.
2: Qu'est-ce qu'on peut racheter ?
1: Le rachat de crédit, comme son nom l'indique, permet de racheter des crédits, qu'il s'agisse de crédits à la consommation ou de crédits immobiliers. Il est aussi possible d'intégrer des arriérés de charges ou toute autre somme à payer. Et il faut savoir que le rachat peut être soit partiel, soit total.
2: Quels sont les avantages d'un rachat de crédit ?
1: Alors les avantages sont multiples. Le rachat de crédit permet d'avoir un seul et unique crédit au lieu de plusieurs. Une seule et unique mensualité à rembourser par mois. Un seul organisme à rembourser. Ça permet d'augmenter le pouvoir d'achat et le reste à vivre. Et ça a vocation à améliorer finalement la trésorerie. Ça permet également d'épargner et finalement d'équilibrer son budget.
2: Alors le rachat de crédit présente également des inconvénients. Quels sont-ils ?
1: Alors c'est vrai que le rachat de crédit a aussi des inconvénients, notamment des frais importants à la constitution du dossier. Il faut savoir que même si on paye des mensualités réduites suite au rachat de crédit, on augmente finalement son endettement en souscrivant un tel crédit. Il suffit de s'en convaincre en voyant le coût final du crédit. Généralement, ce crédit est beaucoup plus cher. Donc finalement, on échange plusieurs dettes à court terme contre une dette à long terme et qui vous coûtera beaucoup plus cher. Donc voilà. Voilà pour l'information de ce Flash Info Conso. À très bientôt sur Radio Web Crésus.
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1: Bonjour à toutes et à tous sur Radio Crésus. Vous êtes à l'écoute de Radio Crésus et nous avons en ligne un témoignage d'Antoine. Bonjour Antoine.
2: Bonjour.
1: Voilà Antoine, alors vous avez décidé de témoigner sur Radio Crésus pour expliquer et apporter des éclairages sur ce qui vous arrive. Est-ce que vous pouvez nous parler de votre situation ?
2: Alors, ma situation actuelle, c'est que j'ai été ruiné par... je suis en surendettement, en partie à cause d'un crédit revolving qui date de plusieurs années, et pour autre partie, à cause de plusieurs procès contre une entreprise qui n'a pas aimé que j'analyse sa méthode de vente sur un blog, et que j'héberge un témoignage de client qui était mécontent à l'époque.
1: D'accord, donc le témoignage, ça vous connaît, d'une certaine manière ?
2: Oui, en quelque sorte.
1: En quelque sorte. Alors expliquez-nous cette histoire de crédit renouvelable qui vous a tiré vers le surendettement.
2: Alors justement, je vais parler de ça parce que historiquement, c'est un souci, c'est ce par quoi mon endettement a commencé, mais c'est pas la cause principale.
1: D'accord.
2: Alors c'était simplement en 2004, j'ai acheté un ordinateur, donc j'ai pris un crédit, c'était un crédit revolving avec un taux d'intérêt, je crois, après coup, environ 18%.
1: Oui.
2: Donc c'est un taux très très très élevé. Et d'ailleurs aujourd'hui je crois que quand on cherche à prendre un crédit, c'est quasiment impossible de prendre un crédit classique, c'est-à-dire non revolving, hein, parce que ça rapporte énormément d'argent pour les entreprises. Ensuite en 2007 j'ai commencé des études de communication dans le sud de l'Alsace et j'ai acheté un autre ordinateur pour être un peu plus à jour.
1: Oui.
2: Et donc j'ai réalimenté ce crédit revolving. Donc c'était déjà un peu compliqué pour rembourser, mais ça s'est pas arrangé.
1: Oui, et le montant de l'emprunt était de quel niveau ?
2: Alors le premier montant était d'environ 1090 euros, le second pour le nouvel ordinateur était environ 1500 euros.
1: D'accord. Alors dites-nous, qu'est-ce qui s'est passé et finalement où est-ce que ça a dérapé ?
2: Alors j'ai fait des études de 2 ans qui se sont bien déroulées, j'ai obtenu le diplôme. J'ai tenté ensuite de monter une auto-entreprise comme webmaster indépendant.
1: Oui.
2: Qui malheureusement n'a pas marché. J'avais pas beaucoup de réseau et pas beaucoup d'expérience. Et donc au final, je n'ai pas eu un seul client. Donc ça a été un peu un échec financier et aussi un coup dur pour le moral, pour l'ego. Mm-hmm. Donc j'ai commencé à faire des travaux, enfin on appelle ça des jobs alimentaires, donc des travaux qui permettent de survivre, mais sans que ça soit motivant ou intéressant, parce que généralement, c'est pas dans votre branche. Ça peut être par exemple manutentionnaire ou magasinier dans les magasins.
1: Mm-hmm.
2: Mais je restais quelqu'un qui était à côté de ça passionné de l'internet ou de la communication, et j'ai commencé à remarquer que certaines entreprises, notamment des agences de création de sites web, utiliser une méthode de vente qui s'appelle le cycle court ou le one shot et qui consiste à placer un contrat en un seul rendez-vous. Donc le commercial est parfois assez agressif.
1: Oui.
2: Et j'ai commencé à en parler sur un blog dédié sur internet.
1: D'accord.
2: Et à partir de là, j'ai commencé à subir des pressions.
1: Alors expliquez-nous, c'est un peu étrange cette histoire. Donc il y a des entreprises. Alors c'est quoi cette histoire de classement de site ?
2: Comment ça, des histoires,
1: oui,
2: de classement?
1: Non, j'ai pas compris expliquez-nous un peu plus précisément peut-être ce que vous souhaitiez faire là par rapport à ce que vous vouliez dénoncer.
2: Alors, ce qu'on reproche à ces entreprises, c'est une méthode de vente particulière, mais parfaitement légale, hein, j'insiste là-dessus.
1: Oui.
2: Qui consiste à faire une prospection d'abord téléphonique et à obtenir absolument un rendez-vous chez l'entrepreneur qui est toujours une petite entreprise. C'est un artisan, c'est un commerçant, c'est une TPI, TPE, qui donc n'a pas les moyens éventuellement d'avoir un service juridique ou un service comptable.
1: Mm-hmm.
2: On offre le site web ou le service de location ou de télésurveillance.
1: Mm-hmm.
2: Et comme ça, on accroche le client.
1: D'accord.
2: Et la deuxième phase, c'est on envoie un commercial, il va se débrouiller comme il veut, il va y passer 5 heures s'il le faut, mais il obtient une signature à la fin.
1: Et alors, pour quel service la signature ?
2: Alors, écoutez, la signature, ça sert à engager le client, mais c'est une méthode qui va encore un peu plus loin parce que le contrat de vente du produit, c'est en fait un contrat de location ou une licence d'exploitation du site web ou du serveur de sauvegarde, par exemple, qui est revendu dans la foulée à une autre société qui fait de la location financière, qu'on appelle également du leasing, ou de la location longue durée. Cette revente surprise, cette revente n'est généralement pas annoncée au client. Et le client, qui est une petite entreprise, découvre par ailleurs qu'il est engagé sur plusieurs années, ce que le commercial lui a parfois masqué. Donc j'ai commencé à dénoncer ça sur ce blog. J'ai analysé la méthode en disant pourquoi j'estime que certaines entreprises ont des méthodes un peu limites. Il y a une société qui avait commencé à me chercher des noises avec des mises en demeure, ce genre de choses.
1: D'accord. Est-ce que vous-même
2: vous avez accepté de retirer des mentions sur mon blog?
1: D'accord. Est-ce que vous-même vous avez été concerné par cette pratique?
2: Moi, j'ai failli être webmaster indépendant, donc je connaissais vaguement le milieu et je savais qu'il y avait ce genre de personnes qui donnaient une mauvaise image parce qu'il y a des gens qui amalgament ces maroulins avec les vendeurs normaux qui sont généralement des artisans du web, des gens réellement passionnés qui conseillent le client, qui l'orientent, parce que le web est un domaine technique, c'est lié à l'informatique. Des tas de gens ne sont pas à l'aise avec ça. Et il y a donc des entreprises un peu douteuses qui en profitent pour leur fournir un site web dont elles n'ont pas besoin. Et qui n'ont pas besoin d'un site web.
1: D'accord. Alors, ce que vous nous dites, c'est que ces pratiques-là, qui consistent à approcher des petits entrepreneurs, on va dire, hein, qui sont avec peu de moyens pour se défendre, ça va entraîner effectivement des conséquences sur leur gestion budgétaire, qui va les entraîner progressivement vers des impayés. C'est ça?
2: Alors, ça les oriente vers un abonnement irrésiliable, par exemple, de 150 euros hors taxes par mois sur 48 mois. Donc, vous faites le calcul, ça fait un site pratiquement gratuit qui revient assez cher.
1: Oui.
2: Alors, surtout, bon, c'est pas ça en soi qui m'a causé le plus de soucis.
1: Alors, dites-nous, oui.
2: C'est que mon blog était un peu bien référencé là-dessus. Il y a un jour un client qui me contacte, c'est un restaurateur dans la région de Quimper, en Bretagne. Il voudrait témoigner, je lui dis, grosso modo, je lui dis d'accord, mais je vous préviens, je connais un peu ce type de boîte, elle va revenir vers vous, sitôt qu'elle aura connaissance de votre témoignage sur le blog, elle va revenir vers vous et vous proposer de résilier votre contrat, plus ou moins à frais gratuits, mais pour pas cher, et donc vous serez libéré de votre engagement par rapport à cette société, en contrepartie de supprimer le témoignage. Et j'avais dit d'office au client, je ne retirerai pas le témoignage. Votre témoignage est authentique, il est précieux. D'ailleurs, le client a également témoigné dans Ouest France, dans deux articles du 21 janvier 2010.
1: D'accord.
2: L'un de l'édition nationale, l'un de l'édition locale, où la société est citée nommément. Et c'est à partir de là que ça s'est un peu envenimé. Donc, je me suis un peu brouillé avec le client, qui ne veut plus en entendre parler, d'ailleurs, du témoignage ni de son site web. Pour lui, c'est clairement de l'histoire ancienne. C'était en 2010, comme dit, hein. C'est assez vieux. Voilà.
1: D'accord.
2: Un mois plus tard, ça c'était en janvier, et en mai, courant mai, je reçois un appel du directeur financier de cette société, qui est française, mais enfin c'est une multinationale basée en France, avec aussi une antenne en Belgique et un studio de création en Tunisie. Il me dit, grosso modo, écoutez, monsieur Antoine, on apprécierait que vous retiriez le témoignage de ce client, parce que pour nous c'est une affaire réglée. Et effectivement, apparemment, ils se sont arrangés entre eux, et voilà. Et moi j'ai dit non.
1: Oui.
2: Je l'aurais tenu tête. Ça a dû les déstabiliser un peu. Et c'est là qu'ils me sont tombés dessus. Donc j'ai été assigné. Alors en fait, c'est pas moi qui ai été assigné d'abord. C'était mon auto-entreprise. Parce qu'ils ont remarqué que simultanément, j'avais encore l'auto-entreprise qui officiellement existait.
1: D'accord.
2: Alors elle existait dans les statuts. Parce que dans les faits, j'avais aucun client. Mais j'avais, je crois que j'avais un site web dédié qui présentait mes activités ou plutôt mes propositions de prestations. Et donc, ils ont utilisé l'astuce juridique d'assigner non moi le particulier, mais l'entreprise pour concurrence déloyale. Donc, j'ai pris un avocat, ça a coûté plusieurs milliers d'euros. C'est là que j'ai réalimenté le crédit revolving durant cet été 2010. Alors, la société a été déboutée, donc elle a fait appel. C'est une société, c'est une méthode de vente qui, de manière générale, génère beaucoup, beaucoup de cash, de trésorerie.
1: Oui.
2: Parce que quand elle vend le contrat de location ou d'exploitation à une société tierce, la société de leasing, ça lui fait du cash en trésorerie. Et c'est ça l'intérêt de la méthode, c'est qu'on se débarrasse du contrat Et en plus, on récupère de la trésorerie monstrueuse. Donc elle peut se payer tous les avocats qu'elle veut. Donc elle a été déboutée, et moi j'ai fait peut-être l'erreur de suggérer qu'elle me dédommage pour cette procédure. Mmh. Elle n'a pas du tout aimé, elle m'a assigné cette fois-ci à titre personnel pour tentative d'extorsion de fonds. Elle a aussi été déboutée, elle a fait appel. Pour la première affaire, elle a obtenu en partie gain de cause en cours d'appel en début 2011. Et pour cette deuxième affaire, elle a aussi obtenu en partie gain de cause, enfin plusieurs milliers d'euros, également en 2011, à quelques jours près. Bon, pour elle, c'est rien, mais pour moi, c'est toujours beaucoup, parce que j'avais une activité professionnelle très réduite, je vivais toujours de petits boulots.
1: D'accord.
2: Et donc moi, c'était un peu devenu intenable. Et donc, ça, c'était en 2011. Mmh. Et c'est à partir de là que j'ai commencé à faire un dossier de surendettement.
1: D'accord.
2: En expliquant en détail ma situation. Parce que moi, j'estime... Alors, officiellement, la société, elle a en partie gagné. Officieusement, moi, j'estime être victime de harcèlement judiciaire. Hein. Après, évidemment, vous n'avez pas les jugements sous les yeux. C'est un peu compliqué, mais...
1: Oui, bon, globalement, on comprend effectivement les positions, votre position et celle de la partie adverse. Hein. Oui. Mmh. Donc... On comprend aussi que ça vous a mis effectivement dans une situation financière très, très délicate, hein, puisqu'on vous avez des sommes à payer à cette société, c'est ça? Vous m'entendez ou pas?
2: Je vous entends mal en fait.
1: Oui, vous m'entendez mal? Oui, je disais que...
2: Voilà, ça va mieux.
1: Ah, voilà. Je disais que vous avez effectivement, on comprend mieux les positions des uns et des autres. En tout état de cause, la justice... à considérer que vous deviez de l'argent effectivement à cette société, est-ce qui vous met aujourd'hui dans une situation financière très délicate? En tout cas, en 2011, ça a été décidé. Et aujourd'hui, alors, où vous en êtes par rapport à cette affaire?
2: Alors, en 2011, j'ai fait un dossier de surendettement à la commission des particuliers du Bas-Rhin, qui a été accepté.
1: D'accord.
2: Et qui m'a donné 2 ans de répit. J'ai continué à travailler régulièrement, j'ai mis un peu d'argent de côté. Et je crois déjà à l'époque, j'avais proposé de faire un compte de dépôt qui ne servirait que pour les deux créanciers. Donc les deux créanciers, c'est la société, la Web Agency et l'agence de crédit revolving. Mm-hmm. Donc de faire un compte de dépôt qui ne servirait que à payer les créanciers pour que eux soient sûrs, soient rassurés que je dépense pas l'argent pour rien et qu'ils peuvent puiser dans ce compte tout simplement parce que je dois et je ne conteste pas mes dettes. Hein. Mm-hmm. J'ai jamais contesté mes dettes.
1: D'accord.
2: Qui m'a donné 2 ans de répit et qui s'est arrêté logiquement fin 2013, à laquelle les huissiers sont revenus, pour chacun des deux créanciers. Hein.
1: Oui.
2: Donc j'ai fait un deuxième dossier de surendettement, et ça a pris un nouveau tournant, qui a été accepté aussi, enfin qui a reçu un avis favorable, pardon. Mm-hmm. Et courant mars ou en avril, la commission de surendettement a préconisé des mesures particulières quant à mon cas, c'est-à-dire l'effacement partiel de la dette de la société de crédit, avec leur attribution à leur compte d'une petite assurance vie d'environ 1500 euros que j'avais, d'une part, et pour l'agence de création de site internet, l'effacement total de la dette.
1: D'accord.
2: J'avais largement argumenté. Bon, sur ce que je vous ai dit, il y a aussi le fait que cette société, que cette méthode de vente, de manière générale, est l'objet de critiques et de nombreuses questions de députés, que vous pouvez lire sur le site de l'Assemblée nationale, et que d'autre part, la DGCCRF, qui entre-temps est devenue la DIRECT, la Direction régionale des entreprises de la consommation, de la concurrence, du travail et de l'emploi, s'est intéressée aux méthodes de cette société.
1: D'accord.
2: J'en dirai pas plus, parce que j'en sais pas beaucoup plus, malheureusement, sur leur site web national ou même leur site local. Du département dans lequel est basée cette société, elle n'en parle pas. Sans doute que les procédures sont pendantes devant la justice et qu'elle ne communiquera vraisemblablement que si elle gagne.
1: D'accord.
2: Mais bon, on peut supposer que si le ministère public engage sa responsabilité, c'est qu'elle a de bonnes chances de gagner. Hein. Voilà, donc j'avais argumenté. Et c'est ce qui a permis, entre autres, que la Banque de France recommande l'effacement total de ma dette envers cette société et l'effacement partiel envers l'autre créancier. Comme les créanciers ont un droit de regard sur la dette que je tiens envers eux, la société en question a fait appel, elle a engagé un recours devant le tribunal d'instance de Strasbourg, qui a fait l'objet de plusieurs renvois, par le même cabinet d'avocats, toujours.
1: Oui.
2: L'affaire a enfin été plaidée, pardon, de début, bah, il y a quelques mois, courant janvier 2015. Mm-hmm. Et malheureusement, mes arguments n'ont pas fait mouche.
1: D'accord.
2: Je ne sais pas comment c'est passé. J'ai la douloureuse impression que le juge n'a pas pu lire ou considérer tous mes arguments, mais ça, évidemment, c'est la parole d'une partie contre celle de l'autre. Surtout que j'avais pas d'avocat. Au début, j'avais des avocats durant les deux premières affaires, oui. Mais là, j'ai plus du tout les moyens. Je me suis débrouillé comme j'ai pu, avec de nombreuses pièces quand même.
1: Oui. Alors Antoine, aujourd'hui, la décision, donc si on comprend bien, elle vous est défavorable. C'est-à-dire que les recommandations qui avaient été préconisées, enfin faites par la commission de surendettement, ont été remises en cause par le magistrat.
2: Voilà, elles ont été remises en cause, elles ont été
1: d'accord. Annulées. D'accord. Et en quel sens le magistrat a jugé alors ?
2: Pardon ?
1: Le magistrat a rendu sa décision, son jugement.
2: Oui.
1: Et dans quel sens a-t-il jugé le magistrat ?
2: Dans quel temps ?
1: Sens, dans quel sens ?
2: Ah, dans quel sens ? Dans
1: oui.
2: le sens du créancier. Elle a donné raison au
1: oui.
2: créancier.
1: D'accord. Donc pour vous,
2: ça a annulé, entre guillemets, la préconition d'effacement. Donc ma dette n'est pas du tout effacée. Donc ma dette reste ouverte, entre guillemets.
1: D'accord.
2: Et je crains que les huissiers redéboulent rapidement.
1: Alors, est-ce que vous avez été déclaré irrecevable au dossier de surendettement ou vous êtes toujours dans le cadre de la procédure ?
2: Leur demande a été jugée recevable et j'ai été déclaré. Malheureusement, c'est ça le pire, j'ai été déclaré de mauvaise foi.
1: D'accord, donc c'est finalement, alors, voilà. Donc finalement, vous n'avez plus le bénéfice de la procédure de surendettement des particuliers, si je comprends bien.
2: Voilà, alors effectivement, oui, je ne suis plus couvert
1: d'accord.
2: par la procédure de surendettement, d'une part par la Banque de France, et
1: oui.
2: d'autre part, devant cette autre instance qui est le tribunal d'instance, je ne suis plus supposé de bonne foi. Parce que je crois qu'à
1: oui.
2: la base, on suppose les gens de bonne foi. Bah là,
1: c'est ça. En fait, ce qu'a fait le créancier, il a remis en cause votre bonne foi. Et ce qui vous a fait perdre le bénéfice de la procédure de surendettement. Du coup, mm-hmm. vous retrouvez dans le droit commun à devoir vous défendre face, effectivement, à votre créancier, puisque c'est comme ça qu'on peut l'appeler, hein, qui va faire valoir ses droits à travers le titre exécutoire, donc le jugement qu'il a entre les mains. Hein. Et donc là, vous êtes effectivement soumis aux pressions des huissiers hein, qui vont venir effectivement essayer de récupérer ce qu'ils peuvent. C'est ça. Vous m'entendez, hein ?
2: Oui, je vous entends.
1: Voilà. Donc aujourd'hui, vous en êtes exactement où au niveau des poursuites ? Est-ce que les huissiers sont venus vous voir déjà ? Ils vous ont
2: Alors j'ai eu un passage d'huissier qui... J'ai pas trop envie de détailler, entre autres pour des raisons stratégiques de comment ça pourrait s'arranger
1: oui, je comprends.
2: En se goupiller.
1: D'accord.
2: J'ai eu la signification d'huissier officiellement.
1: D'accord.
2: Donc, je sais qu'à partir de là, courent les deux mois, enfin on va dire les deux mois théoriques pour la cassation. Alors maintenant, j'ai pas envie de m'engager dans un nouveau... Et surtout, j'ai pas les moyens quoi, d'aller en cassation.
1: Oui, et puis je crois que c'est pas l'objectif non plus de faire durer les choses. Vous devez avoir, vous, une réponse assez rapide pour vous en sortir de façon assez... proche dans le temps, hein. Je crois que c'est important de réagir vite, là, puisque la cassation ne va pas arranger forcément les choses. Hein.
2: Ouais.
1: Donc il y a plutôt, effectivement, aujourd'hui, encore une tentative peut-être de négocier avec le créancier pour trouver une sortie, je dirais, qui soit la moins lourde pour vous. Hein. Ça, je pense que ça relève de votre stratégie, après, de trouver une solution qui soit la moins douloureuse, on va dire. Hein.
2: Mmh.
1: En tous les cas, Antoine, on a bien compris hein, que la situation de difficulté financière, eh bien, elle peut venir bien sûr du crédit renouvelable qu'on prend, qui peut être une amorce, mais en l'occurrence pour vous, ça a été surtout de dénoncer des pratiques que vous estimez déloyales hein, en matière de droit à la consommation, avec des complications judiciaires qui sont associées à ces dénonciations, avec on a vu des rebondissements dans votre vie où il y a eu à un moment donné gain de cause et puis à nouveau remise en question de vos droits, je dirais, et c'est la partie adverse qui a gagné, et tout ça vous a compliqué effectivement financièrement la vie, et ce qui vous entraîne aujourd'hui dans une situation, on va dire, de surendettement. Est-ce que j'ai bien résumé ?
2: Oui, c'est ça. Alors, je voulais juste préciser par rapport, vous avez cité le droit à la consommation.
1: Oui.
2: La méthode de vente en cycle court, parce que c'est son nom en français, est utilisée justement uniquement contre des petites entreprises, pas contre des professionnels, enfin, pas contre des particuliers, pardon. C'est vrai qu'il y a des particuliers, comme des retraités par exemple, qui sont sujets à du harcèlement téléphonique,
1: oui.
2: Peu scrupuleux. En l'occurrence, la méthode de vente, Et les contrats de vente sont verrouillés, sont blindés, entre guillemets, uniquement pour des entreprises parce qu'elles ne bénéficient pas, contrairement aux particuliers, d'un délai de rétractation de 7 jours.
1: Oui.
2: Bon, parfois, c'est justement l'objet de discussion. Est-ce que ou non, elles ont le droit? Parce que si l'entreprise n'est pas du domaine informatique, elle n'y connaît rien, donc elle aurait peut-être quand même un droit de 7 jours. Mais de manière générale, les entreprises, non, parce qu'elles sont supposées être responsables. Et par ailleurs, je ne suis pas le seul à dénoncer cette méthode de vente. Il y en a beaucoup de gens qui le font sur Internet pour d'autres entreprises que celle-ci ou pour d'autres agences de création de sites web en général. De manière générale, par contre, j'ai été ciblé, j'ai un peu été un paratonnerre, c'est-à-dire celui sur lequel tombent les coups parce que j'ai été identifiable. Il y avait mon
1: tout
2: nom
1: à fait.
2: Sur le blog.
1: Tout à fait. Oui, je comprends
2: alors
1: bien.
2: D'autres sont anonymes ou sous pseudonyme, donc on ne peut pas remonter à eux.
1: Oui. Alors Antoine, on va terminer notre interview. Ce que je voulais dire, c'est d'une part vous remercier pour nous alerter effectivement sur ces pratiques et pour alerter les petites entreprises qui pourraient être approchées dans le cadre de ces pratiques commerciales. Parce qu'on sait qu'aujourd'hui le tissu économique, eh bien, il dépend beaucoup de nos petites entreprises. Donc merci à vous d'avoir alerté effectivement sur ces éléments et on vous souhaite surtout bon courage pour vous sortir de cette difficulté que vous connaissez aujourd'hui. Merci Antoine et puis à bientôt
2: beaucoup,
1: peut-être.
2: Crésus.
1: Au revoir.
2: Bonne continuation.
1: Merci. Au revoir.
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1: Voilà, alors nous enchaînons avec un nouveau témoignage, celui de Stéphane. Bonjour Stéphane.
3: Bonjour.
1: Oui, vous êtes sur Radio Crésus et vous avez effectivement accepté de témoigner de votre situation. Est-ce que vous pouvez éclairer nos auditeurs sur ce qui vous arrive et ce qui vous amène finalement à des difficultés financières?
3: Bah écoutez, je me suis séparé de mon épouse, nous sommes divorcés depuis quelques mois maintenant et je me suis retrouvé avec plusieurs crédits à devoir rembourser.
1: Oui.
3: C'est un accord que nous avions passé entre nous et malheureusement mes revenus ne permettent plus de pouvoir assumer ces charges. Donc je me suis tourné vers Crésus pour essayer de trouver une solution.
1: D'accord. Et le nombre et le montant de ces crédits est important?
3: Le montant total, il est de 60 000 euros à peu près. Il y en a deux.
1: Deux gros crédits donc?
3: Oui.
1: D'accord. Alors c'est vrai que c'est des sommes importantes. Hein. On a l'habitude à Crésus de voir plutôt une multitude de petits crédits. Hein. Donc là, est-ce qu'il y a eu du rachat de crédit dans votre histoire ou pas? Non.
3: L'un des deux, c'était un rachat de crédit. L'autre, c'était un crédit auto.
1: D'accord. Donc il y avait déjà, avant le rachat, plusieurs petits crédits peut-être qui avaient été regroupés.
3: Oui.
1: C'est ça. Hein. Et donc effectivement, dans le cadre de votre séparation, si je comprends bien, vous étiez mis d'accord avec votre ex-épouse pour dire « Ok, moi je m'occupe des crédits et puis on règle notre séparation de cette manière-là au niveau du patrimoine, c'est ça ?»
3: Oui, j'ai récupéré des crédits. En échange, je ne versais pas de pension alimentaire.
1: D'accord. Et là, effectivement, alors est-ce que vous avez surévalué votre capacité? Qu'est-ce qui s'est passé pour qu'à un moment donné, vous soyez dans une phase d'impayé? Parce que je pense que là, vous avez des difficultés qui vous empêchent de régler l'ensemble de vos crédits.
3: Oui, j'ai un peu surévalué, oui, parce que je pensais pouvoir assumer cette charge. Et malheureusement, devant prendre un appartement, je me suis retrouvé avec un loyer qui était plus élevé que je pensais. Ça devenait carrément impossible. Plus maintenant, en plus, je vais devoir payer des impôts, je n'en payais pas avant. Donc ça, c'est des charges beaucoup trop lourdes.
1: D'accord. Et vous êtes rendu compte à partir de quel moment que ça n'allait plus?
3: J'ai eu un ou deux mois où ça a été difficile. Bon, j'ai régularisé ma situation. Et maintenant, avant que la situation ne devienne vraiment trop critique, je me suis tourné vers Crésus.
1: D'accord. Donc vous êtes vraiment là, dans la prévention. Alors il y a eu un moment difficile, vous l'avez dit. Mais vous n'êtes, voilà, mais vous avez encore des possibilités d'action qui s'offrent à vous. Hein.
3: Pendant un ou deux mois encore maintenant, oui, j'ai encore la possibilité de tenir. Après, ça va devenir un peu plus compliqué.
1: D'accord. Alors, c'est vrai que quand on est effectivement confronté à des problèmes d'impayés de crédit, hein, le risque, c'est qu'on soit fiché au fichier des incidents de paiement des crédits aux particuliers. Est-ce que c'est le cas pour vous aujourd'hui?
3: Pardon?
1: Oui, Stéphane. Alors, est-ce que c'est le cas pour vous aujourd'hui? Est-ce que vous êtes fiché ou FICP?
3: Non, pas du tout.
1: Pas encore, en tout cas. Et ça risque d'arriver si jamais vous déposez un dossier de surendettement. Hein, parce que un des effets du dossier de surendettement, l'entrée dans la procédure, va entraîner dans les 2-3 jours à la suite du dépôt de dossier, un fichage à ce fichier. Hein. Voilà, donc ça, il faut que vous en soyez conscient. Alors, est-ce que vous avez pu analyser déjà avec Crésus votre situation budgétaire de façon précise, ou ça sera à faire au prochain rendez-vous, ça?
3: Non, ça a déjà été fait.
1: Ça a déjà été fait. Et là, vous avez pu avoir une vision assez claire de votre budget?
3: Oui, bon, on a vu que la situation, effectivement, était assez délicate,
1: oui. Oui, oui. Et effectivement, il vous manque au niveau de votre capacité de remboursement quelques dizaines ou centaines d'euros pour régler les crédits, c'est ça?
3: Oui.
1: Parce qu'aujourd'hui, le montant que vous avez à régler par mois, il s'élève à combien au niveau des crédits?
3: Au niveau des crédits, il s'élève à 950 euros. Mensuel.
1: 950 euros mensuels, ce qui est une somme. Oui. Alors, il faut bien sûr comparer en fonction de vos ressources. Vous pouvez nous en parler un peu de ce que vous gagnez aujourd'hui?
3: Je perçois un petit peu moins de 2000 euros par mois.
1: D'accord. Donc, ça représente pratiquement 50% de vos ressources.
3: De l'argent, oui.
1: D'accord. Et avec les 1000 euros qui resteraient, mais qui restent, il faudrait effectivement payer le loyer, l'alimentation, les soins, etc.
3: Oui, tout à fait.
1: Donc, là, c'est pour la santé.
3: Donc, c'est un loyer qui s'élève déjà à 550 euros. Donc,
1: d'accord.
3: Plus vraiment grand chose derrière, plus environ 200 euros d'impôt mensuel.
1: Ok, donc, vous avez un véhicule aussi peut-être?
3: Oui, j'ai un véhicule.
1: Donc il y a aussi tout ce qui concerne l'essence, etc.
3: Assurance, oui.
1: Assurance. Alors effectivement, on voit bien que là, la capacité de remboursement... eh bien, elle rogne bien votre reste à vivre. Hein. Donc, la solution qui vous a été proposée, donc, c'est effectivement de déposer un dossier, c'est ça, de surendettement?
3: Oui, tout à fait, oui.
1: D'accord. Parce qu'actuellement, votre activité professionnelle, elle est stable?
3: Hélas, oui, je dirais, parce que je suis en invalidité.
1: D'accord. Donc là, il y a effectivement une constance dans les ressources pour aujourd'hui et pour demain.
3: Oui.
1: Hein, donc, votre situation de difficulté, elle n'est pas tant liée à une baisse de ressources, mais plutôt à une augmentation des postes de dépenses.
3: Oui, tout à fait.
1: D'accord. Donc, effectivement, là, le dépôt de dossier de surendettement va certainement amener à prendre un plan de redressement. Donc, il y aura un calcul qui sera fait sur votre capacité de remboursement. Hein. Est-ce qu'on vous a un peu expliqué comment ça marchait au niveau de ce calcul?
3: Oui, vaguement, mais très honnêtement, je ne me rappelle plus exactement les montants exacts.
1: Alors, on peut en discuter. Hein. Ça profitera également à nos auditeurs. Donc, généralement, la commission de surendettement va prendre une base forfaitaire pour certaines dépenses, les dépenses courantes, alimentation, assurance, mutuelle et autres. Hein, donc, pour une personne seule, ce montant est à peu près de 700 euros, voire un tout petit peu plus. Hein. D'accord?
3: D'accord.
1: À cela, donc, sont compris également dans ce montant les charges d'habitation que vous pouvez avoir hein, si vous êtes en location et les charges de chauffage. Hein, donc voilà ce que ça regroupe, c'est 720 euros. Et vous avez ensuite des éléments qui sont pris, des postes de dépenses qui sont pris sur une base réelle. Alors, à ces 720 euros, on rajoutera par exemple le montant du loyer hors charge.
3: D'accord.
1: Voilà, votre loyer s'élève à combien, vous m'avez dit,
3: Avec charge, il est à 550. Sans les charges, à 450.
1: 450, hein. Donc on rajoute 450 euros au niveau des charges. Impôts également, puisque vous en avez parlé, 200 euros, c'est ça?
3: Oui, c'est estimé à peu près aux environs de 200 euros mensuels.
1: D'accord. Donc ça, on rajoute également au montant. Est-ce qu'il y a d'autres dépenses liées à des... Alors, pension alimentaire, il n'y en a pas?
3: Non.
1: D'accord. Est-ce qu'il y a des dépenses liées particulières à votre situation, notamment au niveau de la santé, par exemple?
3: Non, à l'heure actuelle, j'ai pas de mutuelle.
1: Alors, vous n'avez pas de mutuelle et vous n'avez pas de frais liés à un état de santé qu'il faut soigner, pas particulièrement?
3: Non. Non, pas en ce moment, non.
1: D'accord, ok. Donc, si on part sur cette base-là, il n'y a pas de frais de garde d'enfants, il n'y a pas de frais de déplacement particulier au niveau de l'activité, au niveau du transport?
3: Non, pas du
1: tout. Non, d'accord. Donc, ben, on fait le calcul, hein, ce que pourrait retenir, hein, sous toute réserve, hein, la commission de surendettement au niveau de vos dépenses, c'est donc les 720 plus les 450 plus les 200. Hein. Donc, on arriverait à 1370 euros, grosso modo. Hein. D'accord, on va arrondir à 1400. Et vous me parliez effectivement d'environ 2000 euros de ressources. Est-ce que vous touchez des APL ou pas ?
3: Non, pas du tout.
1: Pas du tout. Donc là, la capacité, hein, c'est 2000 euros moins 1400. On arriverait, grosso modo, à 600 euros de capacité de remboursement.
3: D'accord.
1: Hein, ce qui réduirait d'un tiers le montant que vous avez à payer aujourd'hui au regard de vos crédits.
3: Oui.
1: Hein. Est-ce que vous pensez que en ayant à payer 600 euros au lieu de 900, ça vous permettrait de passer le cap, on va dire ? Ou est-ce que ça vous paraît un peu serré ?
3: Oui, c'est, disons, ça me permettrait de tenir. Oui, maintenant, ce serait quand même.
1: Ça serait un peu juste. Hein.
3: Quand même.
1: Oui. Alors, il faut savoir effectivement que les commissions de surendettement, elles calculent au plus juste hein, les restes à vivre. Après, c'est vraiment au cas par cas qu'il faut étudier la question. Et c'est pour ça qu'il faut être très vigilant pour apporter tous les éléments de votre situation qui permettent à la commission de bien comprendre quelles sont vos dépenses et quelles sont les dépenses auxquelles oui. Vous ne pouvez pas vous soustraire. Pour vivre dignement, on est d'accord.
3: Oui.
1: Hein, donc ça, c'est important. Hein. Alors, est-ce qu'il y a un conseil ou des éléments que vous souhaiteriez apporter à nos auditeurs pour terminer notre entretien ?
3: Déjà d'essayer d'anticiper les choses, je pense que c'est ce qui est primordial.
1: Oui.
3: Maintenant, je sais que des fois, les aléas de la vie font qu'on se retrouve très rapidement dans une situation qui n'était pas du tout envisagée. Mais... disons que la prévention, c'est la meilleure des solutions.
1: La prévention.
3: En tant qu'assureur de formation, je ne pourrais pas dire le contraire.
1: D'accord. Ah oui. Eh bien, écoutez, on va terminer sur ce bon conseil. Hein. Donc, la prévention, c'est la meilleure défense, hein, si j'ai bien compris.
3: Oui.
1: Hein.
3: Oui.
1: On vous remercie, Stéphane, pour votre témoignage. Et on vous souhaite bon courage pour la suite.
3: Merci beaucoup.
1: Merci. Au revoir, Stéphane.
3: Au revoir.
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1: Alors vous êtes toujours sur Radio Crésus et nous avons le plaisir d'entendre et d'écouter Claudie. Bonjour Claudie.
4: Bonjour.
1: Voilà Claudie, alors vous êtes sur Radio Crésus. Vous savez que sur notre radio, eh bien on peut s'exprimer librement de sa situation, on peut parler d'argent. De difficultés
4: oui.
1: d'argent sans tabou, hein, sans et on vous écoute, nous, sans jugement, on vous écoute pour qu'on comprenne bien comment, effectivement, on tombe à un moment donné dans une difficulté et comment aussi on peut en sortir. Alors, Claudie, dites-nous ce qui vous arrive.
4: Ben, c'est bien simple, une famille de 6 enfants, une personne qui travaille, vouloir donner quelque chose à ses enfants, avoir des enfants qui tombent malades, un mari qui n'est pas en pleine santé... Donc c'est l'engrenage, on se retrouve à devoir payer des prêts, on prend d'autres prêts pour boucher les trous, et il suffit qu'à un moment donné, la personne ne s'en sorte pas, on nous tombe dessus, c'est les huissiers, c'est-à-dire que pendant 5 ans, on essaie de s'en sortir, on paye huissier sur huissier, et quand on voit que c'est plus possible, on arrive chez Crésus.
1: D'accord. Alors Claudie, tout a commencé il y a 5 ans, il y a un peu plus que 5 ans.
4: Il y a beaucoup plus de 5 ans, c'est-à-dire qu'on avait une maison au départ qu'on a été obligé de vendre parce qu'elle nous appartenait sans nous appartenir parce qu'elle était en indivision. Elle est rentrée dans un héritage, on a accepté l'héritage, on a dû payer des sommes folles pour cet héritage qui n'était pas vraiment un, donc un cadeau empoisonné. Donc on a repris des prêts alors qu'on était en construction, donc on était obligé de reprendre parce qu'on nous bloquait le compte.
1: D'accord.
4: Ma fille est venue au monde avec une maladie assez sérieuse. Donc mon mari, on était là pas à la maison. J'ai un fils qui a aussi pas mal de soucis de santé. Donc à chaque fois que pas de salaire qui rentre, un salaire au départ. Au moment où moi j'ai commencé à travailler, c'était déjà trop tard.
1: D'accord. Alors comment se fait-il que vous ayez pu souscrire autant de crédits ? Parce que si on comprend bien en vous écoutant, il y a eu effectivement un crédit immobilier ou en tout cas un crédit travaux peut-être ?
4: Le crédit immobilier, à l'époque, on n'avait plus de prêt, hein, on n'avait plus rien du tout. Et on avait vendu, donc on avait une partie de la somme pour le terrain.
1: D'accord, un apport.
4: Quand on a de l'argent, on reçoit des prêts, ça c'est certain.
1: Oui, d'accord. Et finalement...
4: Donc on avait de l'argent, oui.
1: Et finalement, vous avez pris d'autres crédits ensuite, c'est ça ?
4: Oui, on a pris d'autres crédits par la suite parce qu'on s'est retrouvé avec l'héritage de mon mari qui n'en était pas un parce que c'était un cadeau empoisonné. Oui. Puis il avait un procès qui était en cours, qui courait. Et on nous a bloqué le compte alors qu'on était en pleine construction. Hein.
1: D'accord. Alors aujourd'hui là, vous en êtes où au niveau de votre situation?
4: Qu'est-ce qui se passe? Alors actuellement, on est en Banque de France, on n'y arrive pas parce que moi, j'ai travaillé sur un arrêt maladie. Je suis payée au lance-pierre par la sécurité sociale allemande.
1: D'accord.
4: Mon mari est tombé en invalidité, donc il n'a plus la même somme qu'auparavant. Et en devant payer 1 200 € en Banque de France, ça ne vous suffit pas devant ni derrière.
1: D'accord. Et ça, ce dossier Banque de France, hein, donc procédure de surendettement des particuliers, vous l'aviez déposé il y a combien de temps?
4: Il y a pratiquement 2 ans et deux ça ans. Devrait se terminer au mois de juillet.
1: Donc vous aviez...
4: On va en repenser un deuxième, oui.
1: D'accord. Oui, donc c'était un plan de 2 ans, c'est ça?
4: Un plan sur 18 mois.
1: 18 mois, d'accord. En espérant, la commission espérait que vous arriviez à retrouver meilleure fortune, c'est ça?
4: Non. Non. Ils pensaient qu'on vendrait la maison.
1: D'accord, il y avait vente de la maison dans le plan, d'accord.
4: Oui, oui.
1: Et finalement, vous avez pu vendre la maison ou pas?
4: Non, alors actuellement, pour la bonne et simple raison que c'est une maison qui avait été estimée à 380 000 euros. Et sachant que pour la plupart des personnes, la maison était trop grande, voire ils ne recevaient pas cet argent-là de la banque.
1: Oui.
4: On aurait dû la vendre pratiquement à perte.
1: D'accord. Et alors, vous avez fait les démarches pour vendre pourtant, hein, et ça n'a pas marché.
4: Oui, on avait fait.
1: D'accord. Et là, vous avez redéposé un dossier auprès de la Banque de France ou pas?
4: Là, on est en attente parce que comme mon mari est passé en invalidité à partir du 1er avril,
1: oui,
4: on ne sait pas ce qu'il reçoit comme somme.
1: D'accord.
4: Et pour déposer le dossier, il faut quand même qu'on puisse mettre sur table ce qu'on reçoit.
1: Bien
4: les
1: sûr.
4: Rentrées d'argent.
1: Bien sûr.
4: Or, les rentrées d'argent, nous ne savons pas ce que nous avons à avoir comme argent.
1: D'accord. Mais il serait quand même prudent parce que le dossier, enfin le premier dossier, il s'arrête quand exactement? Les 18 mois, il se termine quand?
4: Au mois de juillet.
1: Au mois de juillet, d'accord. Donc il serait quand même prudent, effectivement, à partir du mois de mai-juin, de préparer le dossier, même s'il y a des éléments qui ne sont pas encore totalement définitifs, mais pour que vous puissiez faire le lien entre la fin du premier dossier et enchaîner sur un deuxième, vous voyez? Parce que ce qui risque d'arriver, c'est que vous ne serez plus protégé par la procédure à un moment donné.
4: Oui. Ce qui s'est surtout passé, c'est que dans le dossier qu'on avait eu à 1 200 €, la maison n'était pas prise dedans. C'est-à-dire que la banque ne devait pas prendre la créance de la maison, hein,
1: oui,
4: chaque mois. Or, comme mon mari avait une assurance pour la maison,
1: oui,
4: l'assurance le prenait en charge.
1: Bien sûr.
4: Mais du jour au lendemain, l'assurance a cessé de payer.
1: D'accord.
4: Donc, eux continuent à prendre l'argent de la maison et on se retrouvait à devoir payer les créanciers. C'est-à-dire qu'on avait double peine. Hein.
1: Mm-hmm.
4: Et à un moment donné, le temps qu'on s'en rend compte, c'était plus possible. On n'arrivait plus à payer nos créanciers.
1: D'accord, d'accord.
4: Qui nous retombent sur le dos.
1: Oui, mais aujourd'hui, là, normalement, dans le cadre de la procédure, vous êtes couvert.
4: Couvert par quoi? À l'heure actuelle, pas du tout.
1: Parce que normalement, si effectivement... en fait, ce que vous me dites, c'est que le plan n'a pas été respecté, c'est ça?
4: Bah oui, mais ça n'avait pas été de notre fait.
1: D'accord.
4: C'est-à-dire que la maison, le crédit de la maison
1: mais
4: n'était pas compris dans le plan.
1: Tout à fait.
4: Et il s'était aligné sur la motion de Banque de France.
1: D'accord.
4: Et en fin de compte, ils n'ont jamais fait comme on leur avait demandé.
1: Alors c'est assez surprenant, mais je pense que là, vous êtes en contact avec Crésus, on est en train de faire le point justement sur votre situation,
4: oui,
1: hein, pour apprendre tout ça, parce que manifestement...

0: Dites-nous.
1: Ben, difficilement, parce que à chaque fois que le téléphone sonne, si on ne sait pas qui c'est, on n'a pas forcément envie de prendre. Si c'est pour se faire menacer, ça, c'est désagréable.
0: Oui.
1: Savoir ouvrir la boîte aux lettres en sachant qu'on va avoir un courrier où on va se poser la question comment on va les payer.
0: Oui.
1: C'est pas agréable du tout. Hein. Quand ça sonne à la porte, il faut toujours espérer que c'est quelqu'un qu'on connaisse.
0: Mm-hmm.
1: Hein. C'est désagréable, en sachant qu'on a une fille de 15 ans, devoir lui expliquer la situation.
0: Mm-hmm. Et vos enfants, vos enfants, ils vivent comment cette situation? Ils sont au courant?
1: Bah, mes enfants sont au courant. J'ai un fils qui est schizophrénique. Au départ, on a dû lui expliquer, hein, quand on avait lui ici à chaque fois.
0: Bien sûr.
1: C'était pas l'idéal pour lui. Hein. Donc, j'ai dû faire intervenir à plusieurs fois le médecin aussi pour lui.
0: Mm-hmm.
1: C'est-à-dire que c'est pas l'idéal. Hein.
0: Oui, vous êtes une famille sous tension, si on comprend bien. Hein.
1: Bah, on est sous tension. Je pense qu'on ne doit pas être seul. Dès qu'on a ce genre de soucis, on est sur tension. À longueur de journée. Hein.
0: Est-ce que ça...
1: On est soulagé quand la situation se règle.
0: Claudie, est-ce que ça a des incidences aussi sur vos relations au sein de la famille? Est-ce que vous arrivez à garder les coudes serrés, si je puis dire? Ou est-ce que quelquefois, ça a des incidences aussi sur votre relation familiale? Comment ça se passe?
1: Bah oui, ouais. Je pense que oui. Parce qu'il n'y a rien de plus difficile que quand on n'a pas l'argent.
0: C'est vrai.
1: Qu'on a un billet qu'il faut qu'on le retourne plusieurs fois pour poser la question. C'est quand on doit aller quelque part, parce que mon mari, il a pas mal de problèmes de santé encore, c'est pas pour rien qu'il en a invalidité.
0: Oui.
1: S'entendre dire qu'il doit passer un IRM à 70 euros, qu'il doit en passer un 5 jours après de nouveau, ça se pose la question, où est-ce qu'on met l'argent?
0: Tout à fait.
1: C'est chaque fois qu'il faut sortir un billet, on se pose la question, est-ce que c'est vraiment utile?
0: Oui.
1: C'est ce qu'on n'avait pas auparavant.
0: Oui, oui, oui. Donc pour chaque dépense, c'est un vrai dilemme pour savoir effectivement est-ce qu'on va payer pour les soins pour votre époux. Est-ce qu'on va s'occuper effectivement des enfants et il faut manger aussi. Hein. Donc il y a tous ces aspects-là qui sont...
1: Il y a des besoins.
0: Hein. Ah, oui. On comprend bien et c'est très compliqué hein, de vivre dans cet environnement. Hein. En tous les cas,
1: les factures arrivent.
0: Et d'autant plus. En tous les cas, vous êtes en contact avec Crésus, donc ça c'est important hein, qu'on fasse régulièrement le point avec vous. On vous soutient aussi moralement, hein, faut pas, ça c'est pas négligeable.
1: Pas de soucis pour.
0: Hein, donc ça c'est aussi important. Si vous aviez, Claudie, pour nos auditeurs, un conseil à leur donner à l'antenne.
1: Le meilleur des conseils, c'est ne jamais accepter tous les prêts qu'on leur donne. Vous les recevez tellement facilement. On vous demande de faire une assurance. Mon mari, il avait des assurances partout. Il en a même payé encore celui-ci.
0: Oui.
1: Aujourd'hui, il en a invalidité de type 2.
0: Oui.
1: Les assurances font gonfler la somme. Et quand vous avez besoin d'aide, ils ne sont pas là.
0: D'accord. Merci.
1: Il ne faut surtout pas rentrer dans l'engrenage.
0: Oui.
1: Vous y êtes tellement rapidement dedans. Et pour en sortir, vous en mettez des années pour vous en sortir. Et ça bouffe tout.
0: Claudie,
1: vous avez suivi après.
0: Merci pour votre témoignage poignant.
1: C'est normal.
0: On est avec vous et on vous souhaite bon courage hein, pour la suite.
1: Je vous remercie énormément d'être là, hein, parce que si vous n'étiez pas là, je crois qu'à un moment donné, on n'y arriverait pas du tout. Et je ne pense pas être la seule.
0: Merci Claudie pour votre témoignage. À bientôt avec Crésus.
1: Merci beaucoup. Hein.
0: Merci Claudie.
1: Au revoir.
0: Au revoir.
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0: Vous écoutez toujours Radio Crésus et nous avons Pep en ligne. Bonjour Pep.
3: Bonjour.
0: Voilà Pep. Alors vous avez accepté de témoigner sur Radio Crésus.
3: Oui.
0: Que vous arrive-t-il?
3: Eh bien je suis divorcée, séparée depuis le mois de juillet 2013 et je suis partie avec mes trois enfants à charge. Et je paye actuellement les dettes communes de moi et de mon ex-mari, c'est-à-dire les impôts sur le revenu, les impôts de la taxe foncière et de la taxe d'habitation de notre ancienne.
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0: Le substitut du procureur est un magistrat incontournable. Ses fonctions l'amènent à être partout, sur le terrain pour une enquête, au tribunal ou à la cour pour une audience. Julie explique son rôle en tant que substitut du procureur.
1: Le rôle de substitut du procureur, c'est en quelque sorte une tour de contrôle de la justice, parce qu'il intervient du constat d'une infraction jusqu'à la condamnation et après la condamnation jusqu'à l'exécution de la peine. Je suis donc amenée à exercer des missions de terrain, à me déplacer sur les lieux d'une scène de crime ou d'un accident grave, et ceci de jour comme de nuit. Je me rends également fréquemment dans les services de police et de gendarmerie pour faire le point sur une enquête criminelle, ou aussi pour m'entretenir avec une personne qui fait l'objet d'une garde à vue. Pourquoi ? Parce que le procureur contrôle en effet le bon déroulement des mesures de garde à vue parce qu'elles privent la personne de sa liberté.
0: Le substitut du procureur est un magistrat du parquet. Il défend les intérêts de la société aux audiences, du tribunal de police jusqu'à la cour d'assises.
1: Je suis également présente aux audiences, en ce sens que j'y défends l'intérêt de la société. Alors c'est peut-être dans une audience de police où on juge les contraventions, une audience correctionnelle où on juge les délits, ou à la cour d'assises qui juge les crimes. À ces audiences, je me lève pour prendre des réquisitions, c'est-à-dire rappeler les valeurs auxquelles notre société est attachée et demander au tribunal ou à la cour de prononcer une peine.
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1: Bonjour, j'ai l'honneur d'accueillir aujourd'hui Gérard Wilpaud, président de la MNH, pour parler à bâton rompu de cette mutuelle des hospitaliers, c'est-à-dire de ceux qui par tradition nous sauvent souvent la vie, ont un travail difficile et donc ont une mutuelle spécialisée pour les personnels de l'hôpital. Bonjour Monsieur Wilpaud.
2: Bonjour.
1: Pouvez-vous nous présenter votre mutuelle ?
2: Oui, volontiers. Alors, comme vous l'avez dit, c'est une mutuelle d'hospitaliers. Elle a été créée par des hospitaliers en 1960 et gérée par des hospitaliers, qui sont tous les élus, sont des bénévoles. Elle est aujourd'hui la première mutuelle du monde de la santé. Elle occupe les tout premiers rangs nationaux. Elle compte aujourd'hui, elle protège 1 100 000 et quelques personnes. Comme vous l'avez dit, c'est vrai que ce sont des hospitaliers, donc ils sont au contact des personnes qui sont fragilisées par des situations de maladie ou autres. Il n'y a pas que dans les hôpitaux, dans les maisons de retraite également. Bref, ils sont au service des autres. Et naturellement, nous devions nous charger d'assurer leur protection et bien de l'assurer au meilleur niveau possible, bien entendu. Et donc la MNH a ce site particulier aussi. D'autres mutuelles le font, c'est pas tout à fait original, mais peut-être pas dans cette dimension et dans cette ampleur. C'est-à-dire que la MNH verse est une complémentaire santé, tout simplement. C'est son métier de base. Donc la MNH, c'est d'abord 650 millions de cotisations par an, plus la prévoyance, j'en parlerai peut-être tout à l'heure. Donc c'est d'abord la santé, bien sûr. Et puis c'est également des programmes que nous menons avec nos collègues, bien sûr, dans les établissements, de promotion de la santé, sur le stress, sur le tabagisme, sur les lombalgies, sur... Nous avons en quelque sorte la matière et nous mettons bien évidemment toutes ces compétences après au service de tous. Et il y a un volet, c'est aujourd'hui celui qui nous rassemble, c'est celui de l'action sociale. C'est 7 millions d'euros qui sont consacrés chaque année à ces actions, auxquelles il faut ajouter encore 2 millions pour la prise en charge des cotisations pour les personnes qui disposent de faibles revenus ou qui sont en difficulté. Nous prenons en charge toute ou partie de leurs cotisations. Et donc, à côté de cette prise en charge, l'action sociale, ça couvre deux grands domaines. L'aide aux personnes en situation de handicap pour plus de 3 millions d'euros par an. Alors, à la fois, les personnes elles-mêmes, c'est plus de 12 000 personnes quand même, leurs familles, les aidants, à la fois sous forme de prestations et d'aide et de conseils pour les accompagner dans leur vie, quotidienne. L'autre volet, c'est celui d'aide exceptionnelle non remboursable, 3 millions d'euros aussi, pour toutes les personnes qui rencontrent des situations, qui sont confrontées à des circonstances sociales qui les mettent en difficulté. Alors ça peut être la maladie du conjoint, des enfants, ça peut être une situation de divorce, ça peut être aussi, et c'est là, c'est pour ça qu'on est aujourd'hui ensemble, c'est les situations de surendettement que nous rencontrons de plus en plus fréquemment. Environ 80% des dossiers que nous recevons pour des demandes d'aide exceptionnelle, donc ce sont des aides non remboursables, on leur donne de l'argent, eh bien, relèvent de situations de surendettement. Alors, bon, j'anticipe un petit peu peut-être sur les questions que vous allez nous poser, mais on s'est dit aussi qu'on aide les gens, c'est bien, en leur donnant de l'argent. Parfois, on ne sait pas trop à quel créditeur il faut donner l'argent, à un office d'HLM, à un banquier, à l'électricité, au chauffage, à les frais de scolarité. Alors, nous nous sommes dit que nous pouvions remonter en amont, en quelque sorte, pour agir sur le déclenchement de ces situations de surendettement et essayer d'agir de manière préventive. Alors ça, c'est une chose aussi que nous faisons avec beaucoup de partenaires. Et après, lorsque le surendettement est installé, malheureusement, les portes se ferment et c'est pour ça que nous sommes heureux aujourd'hui d'être à vos côtés et de bénéficier de votre expérience, de vos services et de toutes les formes d'accompagnement, à la fois de conseils et d'accompagnement social, familial, voire financier, que vous êtes en mesure de proposer. Alors à toutes les familles, les hospitaliers, c'est une chose, merci pour eux, mais il ne faut pas oublier toutes les personnes qui sont confrontées à ces problèmes dans notre pays.
1: Je vous remercie, oui, je suis extrêmement touché lorsque, vous le savez, avec la MNH, vous avez sorti un guide, avec la BFM, un guide qui est remarquable d'ailleurs hein, dans sa présentation, et je le reconnais. Puis j'ai l'occasion d'accompagner vos équipes sur le terrain lorsqu'il y a des grandes cérémonies de présentation personnes hospitalières du phénomène du surendettement, et c'est généralement très touchant. Je crois qu'on a des témoignages qui sont vraiment poignants. Hein. On a eu de très beaux moments ensemble et je crois qu'on va continuer d'ailleurs cette année-ci, très prochainement et sans doute à l'avenir. Et je crois que ça, c'est une action très importante. Je crois beaucoup à la prévention. Et dans notre pays, malheureusement, les pouvoirs publics n'ont pas toujours été à la hauteur. Je suis désolé de devoir grogner à nouveau,
2: Monsieur le Président. Raison, je grogne comme vous.
1: quand on sait, d'ailleurs, on peut parler des mutuelles hein, qui ne sont pas toujours très soignées par le gouvernement. On met des charges complémentaires. Bien sûr, dans une société libérale, on attaque souvent, malheureusement, ce qui crée encore du lien et de la force dans un pays. Et vous pouvez dire quelque chose à ce sujet-là et puis lancer peut-être un coup de gueule également, parce que moi, j'en lance tout le temps. On m'entend, mais on ne m'écoute pas. Peut-être vous, on vous entendra.
2: Oui, un coup de gueule, si vous voulez. Enfin, on a déjà la MNH à... comme d'ailleurs tout le mouvement mutualiste hein, qui avait à l'époque, en début d'année, recueilli plus d'un million de signatures dans le pays quand même, de nombre de personnes.
1: C'est la force.
2: C'est la force. Nous avons bien évidemment apporté notre contribution à la fois à cette contestation, à cette pétition, et puis aussi dans les écrits et dans les prises de parole, parce que aujourd'hui, les mutualistes sont assujettis à 12,9% d'impôts, 5,9% pour la CMU. Bon, ça ne nous a pas trop choqué parce que c'était une preuve de solidarité. Mmh. Donc il faut savoir que la CMU en France est financée exclusivement par les organismes complémentaires. Exclusivement. Oui, ça, le grand public ne le sait peut-être pas. Et à cela s'est ajouté de manière injuste, je vais même jusqu'à dire aveugle, mais on en connaît l'explication, de manière aveugle, une taxe de 7% au motif que ça constitue, les contrats mutualistes constituent des contrats d'assurance, que nous sommes, principe libéral, dans une économie de marché, de biens et de services, et que à ce titre, nous devons payer des taxes. Alors, pour la seule MNH, c'est 80 millions d'euros par an. Je peux parler de la MGEN, puisque je connais bien son président. On est d'ailleurs dans un groupement qui s'appelle Istia et qui rassemble 6 millions de personnes. La MGEN, c'est plus de 200 millions. C'est à la taille de la MGEN. Mais cet argent, il faut quand même le souligner et le répéter sans cesse. Les capitaux des mutuelles ne sont pas des capitaux de sociétés anonymes. Ce sont des sommes qui sont versées par les adhérents. Elles sont gérées par ces adhérents, par ces mêmes adhérents. Donc il n'y a pas de capital, il n'y a pas de profit, il n'y a pas de dividendes, il n'y a pas d'objet ni d'objectif lucratif. Nous avons, nous, vocation, et c'est notre obligation, à redistribuer. Chacun, vous connaissez le principe de la sécurité sociale, chacun cotise selon ses moyens et reçoit selon ses besoins.
1: Mais il est plus facile de prendre à des assurés qu'à des actionnaires.
2: Oui, ça fait un peu moins de bruit, on a trouvé cette mesure particulièrement injuste parce que ça a quand même produit des effets. On dit qu'en France, Il y a 4 millions de personnes qui ne bénéficient d'aucune protection. On est plusieurs à l'observer. Ça a accentué la démutualisation et le renoncement aux soins. C'est-à-dire que beaucoup de personnes rognent sur leur budget, font des économies, et la santé en fait partie. C'est d'abord la cotisation mutuelle. Ensuite, on ne se fait pas soigner les dents, on ne s'achète plus de lunettes, on ne va plus voir le médecin. C'est le renoncement aux soins, faute de moyens. Et je trouve que dans un pays comme le nôtre, c'est un peu grave.
1: Oui,
2: je le dis comme vous.
1: Et ça me fait penser à une chose, je l'ai dit à Christine Lagarde à l'époque, si vous ne faites rien pour résorber le surendettement, pour encadrer au moins les pratiques très, très brutales en matière de distribution de crédit et aveugle, on finira comme en 1848, c'est-à-dire à l'époque lorsque les jeunes se présentaient pour le service militaire, mais il n'y a plus de service militaire, on réformait les trois quarts. Et ça devenait dangereux, et c'est là qu'on a mis les premières règles sociales en place. C'est juste avant 1848, on s'inquiétait, on se disait on n'a plus de chair à canon parce que les jeunes venaient, ils avaient les dents pas soignées, on faisait travailler les gamins à partir de 4 ans et on a mis en place les premières règles de droit social. Aujourd'hui, il n'y a malheureusement plus de service militaire parce qu'on s'inquiéterait en voyant l'état parfois, d'où le rôle important de vos mutuelles en matière de santé. Et maintenant parlons juste une minute de la prévoyance, c'est le deuxième volet que vous vouliez aborder. On est bien d'accord. Vous avez 3 minutes.
2: Merci beaucoup, merci. Alors effectivement, depuis là aussi, c'est, pour répondre à des besoins et puis face aux carences des politiques publiques. Je ne fais pas de politique là, politicienne. Et notamment sur un sujet qui préoccupe tous les Français, dont on parle beaucoup. Ça devait être un des grands chantiers du précédent président de la République. Ça a été reporté sine die. Je parle de la dépendance.
1: Oui.
2: Donc, on s'est attaché à mettre en place une offre la plus solide, la plus solidaire, sur un socle de base, au début modeste, mais que nous essayons de faire progresser, de faire monter, en couvrant l'invalidité, l'incapacité, le décès. Et puis lorsque, alors le décès jusqu'à 65 ans, et après le décès, cette garantie décès se transforme en rente pour couvrir la dépendance. Et nous avons même la perte d'autonomie, plus exactement. On n'aime pas trop ce terme de dépendance parce que c'est assez péjoratif. La perte d'autonomie. Là aussi, une petite parenthèse pour dire que nous sommes en train de développer des programmes de prévention, justement, pour retarder cette entrée en dépendance. On sait statistiquement qu'elle est très profonde, très importante, à partir de 80 ans, 82 ans. Donc, nous nous sommes fixés comme objectif, comme ambition, de retarder cette entrée en dépendance. Et nous couvrons, excusez-moi de parler un peu jargon technique, nous couvrons les situations de GIR 1, GIR 2, voire 3, 4.
1: Oui, c'est les degrés 1, de dépendance voilà, qui servent aux classifications.
2: GIR 1 étant la dépendance complète. Et puis, on a couvert les deux principaux risques et nous avons maintenant étendu au GIR 3 et 4. Avec des montants qui sont substantiels. C'était de l'ordre de 300 euros par mois pour les situations les plus... par mois. Alors ça ne couvre pas tout, mais c'est déjà quand même
1: assez
2: substantiel.
1: Non, mais c'est une énorme avancée, c'est-à-dire un risque où l'État s'est fourvoyé avec le jour de repos supplémentaire ou de travail supplémentaire. Ce n'est pas ça qui réglera le problème. Donc là encore, c'est les mutuelles qui prennent... le taureau par les cornes et se substitue en fait à un véritable risque important qui pèse sur la nation et qui peut parfois, je vous rappelle, Président, conduire au surendettement certains ménages parce que la prise en charge des aînés, c'est maintenant un risque latent avec le vieillissement. Donc bravo d'être en avance.
2: C'est pas à vous que je vais vous en être convaincu, mais c'est important de le souligner. On voit bien tout le rôle, les limites du modèle libéral. Et toute la force des organisations sociales et solidaires qui savent prendre ces sujets, les mettre en œuvre,
1: les traduire
2: et répondre à des besoins.
1: Voilà. Exact.
2: Et ça,
1: c'est ce qui nous unit d'ailleurs.
2: C'est un acquis, c'est comment dire, ouais. la culture française, ouais. bien sûr, mais c'est un acquis sociétal oui. qu'il faut absolument ouais. préserver. Ouais. Et je ne fais pas de politique, là.
1: Pourvu que ça dure.
2: Pourvu que ça dure.
1: Merci, Président.
2: Merci à
1: vous. À très bientôt.
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1: Vous êtes avec Radio Crésus, avec un flash info conso présenté par Régis Alter à l'antenne et Marilyn Wächter de la Chambre de consommation d'Alsace. Nous arrivons avec un sujet sur les huissiers de justice. L'huissier de justice exerce une profession souvent source de crainte et d'appréhension. Cette peur et cette impopularité sont principalement dues à une méconnaissance de cette profession, de ses règles et de ses limites. Il est donc essentiel de disposer des informations principales concernant les droits et obligations de la profession d'huissier. Marilyn, qu'est-ce qu'un huissier de justice ?
2: Alors, l'huissier est un officier public

0: ministériel. Alors ça signifie qu'il est titulaire d'une fonction qui lui est attribuée par l'État et qu'il est nommé par décision d'un ministre. Dans le cas présent, il s'agit du ministre de la Justice. Alors, l'huissier exerce une profession libérale et il doit obligatoirement avoir la nationalité française, ne jamais avoir été condamné pénalement ou disciplinairement, et évidemment, il ne doit pas avoir déposé de dossier de faillite personnelle.
1: Alors, pouvez-vous nous expliquer quelles sont les missions d'un huissier de justice ?
0: Alors, le champ d'action d'un huissier de justice est assez vaste, mais on peut le diviser principalement en deux types de missions. D'une part, l'huissier peut agir en dehors de la prise de toute décision de justice. Dans ce cas, sa mission sera surtout une mission de conseil et de constatation. Mais d'un autre côté, il peut aussi agir suite à la prise d'une décision de justice. Dans ce cas, il est plutôt l'auxiliaire des tribunaux.
1: Alors, quel est le rôle d'un huissier de justice dans un cadre extrajudiciaire ?
0: Lorsque l'huissier agit sans pouvoir se prévaloir d'une décision de justice, son rôle est multiple et il ne sera pas uniquement centré sur le recouvrement de sommes d'argent. Donc, dans un contexte extrajudiciaire, l'huissier va pouvoir apposer des scellés ou effectuer un inventaire suite au décès d'une personne, mais il pourra aussi accomplir des actes d'information pour lesquels l'envoi d'un simple courrier recommandé avec accusé de réception n'aurait pas été suffisant. Ce sera le cas notamment pour notifier un licenciement ou pour le recouvrement de loyers impayés. Mais dans ce même cadre extrajudiciaire, l'huissier va aussi établir des constats d'après ce qu'il observe, donc soit en se rendant dans un lieu précis, ou alors en effectuant des captures d'écran sur un ordinateur ou sur un téléphone mobile. L'huissier peut aussi faire des constats dans le cadre d'un état des lieux pour un contrat de bail. Et enfin, toujours dans ce cadre hors décision de justice, l'huissier peut délivrer des sommations de payer à un débiteur. Dans ce cas, il ne pourra pas pénétrer chez ce débiteur sans son accord ou effectuer des saisies.
1: Et quel est le rôle d'un huissier de justice dans un cadre judiciaire ?
0: Alors, dans un tel contexte, l'huissier d'abord dispose d'une décision de justice et il est chargé de la faire exécuter. Dans ce cas, il doit procéder aux saisies et éventuellement aux expulsions nécessaires à la réalisation de la décision du tribunal. Donc, si jamais la personne qui a été condamnée en justice se montre réticente, dans ce cas-là, l'huissier va demander le concours des administrations pour obtenir des renseignements complémentaires sur le domicile, sur l'employeur du débiteur, sur son compte bancaire, etc. Et il peut aussi, dans ce cadre, demander l'appui des forces de l'ordre, donc la police ou la gendarmerie.
1: Un créancier peut-il faire appel à n'importe quel huissier de justice sur le territoire français ?
0: Non, en fait, la fonction de justice implique le respect de règles de compétences territoriales. Donc il ne peut pas agir valablement s'il n'intervient pas sur une commune qui dépend du tribunal de grande instance compétent pour la ville où l'huissier a domicilié son étude. Donc toute action qui est effectuée en dehors de sa compétence territoriale sera une action sans effet.
1: Et dites-moi, quand est-ce qu'un huissier peut-il saisir le mobilier d'un débiteur ?
0: Alors, une saisie de mobilier va intervenir lorsque l'huissier possède une décision de justice qui condamne un débiteur au paiement d'une somme et que les revenus de la personne ne sont pas suffisants pour procéder au paiement. La saisie doit permettre de procéder au remboursement intégral de la dette. Donc dans ce cadre, dans un premier temps, l'huissier va se rendre chez le débiteur pour dresser un inventaire du mobilier. Il remet un acte de saisie au débiteur, mais aucun meuble ne pourra être déplacé jusqu'à la vente effective. Et puis, dans un second temps, l'huissier fera procéder à la vente aux enchères du mobilier qui aura été saisi.
1: Pouvez-vous nous préciser quel mobilier peut être saisi ?
0: En principe, tous les biens qui sont considérés comme meubles corporels sont saisissables. Alors, par exemple, un ordinateur, une télévision, une console de jeu sont des meubles corporels. Il existe cependant un certain nombre d'exceptions, donc des meubles qui, bien qu'ils soient corporels, ne pourront jamais être saisis par un huissier. Alors, ce sera le cas des vêtements, du linge de maison, ainsi que tous les meubles de rangement. Mais c'est également le cas de la literie, des tables et des chaises pour la prise des repas en commun. Ce ne seront pas non plus saisissables tout ce qui est alimentation et les objets de ménage nécessaires pour la conservation, la préparation et la consommation des aliments en question. C'est également le cas pour les produits nécessaires aux soins corporels et à l'entretien de la maison. Ne seront pas non plus saisissables les appareils de chauffage ainsi que les machines à laver. Les livres et objets nécessaires à la poursuite des études ou à la formation professionnelle, ainsi que tout ce qui est objet d'enfant. L'huissier ne peut pas non plus saisir les instruments de travail nécessaires à l'exercice personnel de l'activité professionnelle du débiteur. Il ne peut pas non plus saisir les souvenirs à caractère personnel et familial. Il ne peut pas non plus saisir les animaux d'appartement ou de garde, ainsi que les animaux d'élevage et toute la nourriture nécessaire à cet élevage. Et enfin, il ne pourra pas saisir le poste de téléphone qui permet d'avoir un accès minimum à la téléphonie fixe ou mobile.
1: Voilà, donc nous constatons qu'effectivement la liste est assez longue, oui. Même s'il peut y avoir des exceptions après à cette non-saisie. Hein.
0: Tout à fait.
1: Alors comment un débiteur peut-il contester les actes d'un huissier ?
0: Une personne qui souhaite se plaindre du comportement d'un huissier de justice devra tout d'abord saisir la chambre départementale des huissiers de justice. Cette chambre départementale peut être saisie pour des motifs assez variés, donc par exemple l'absence de réponse aux correspondances qui sont envoyées par le débiteur, les refus répétés de rendez-vous par l'huissier, l'absence de compte-rendu, une difficulté pour établir les comptes. Elle peut aussi être saisie pour une réclamation concernant la taxation des frais ou encore l'absence totale d'explication par rapport à la procédure que l'huissier met en place. Et si le débiteur s'estime en plus victime d'une infraction, comme un abus de confiance, un faux en écriture, etc., il pourra également déposer une plainte ou saisir directement le tribunal compétent.
1: Merci beaucoup Marilyn pour toutes ces informations. Ce flash info conso de Crésus sur les huissiers de justice se termine. À très bientôt. Merci.
0: Merci, au revoir.
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1: Bonjour à tous, bienvenue sur Radio Crésus pour cette émission du mois de décembre. Et oui, nous sommes déjà au mois de décembre et en plus en pleine période de confinement, période particulière. Et nous aurons l'occasion effectivement d'échanger avec nos témoins, les personnes qui sont accompagnées par Crésus, de la manière dont ils perçoivent effectivement ce confinement. Comment sont-ils accompagnés pendant cette période de confinement? Autant de réponses que nous aurons aujourd'hui sur Radio Crésus. Et vous le savez, nous aurons également la présence de notre juriste fédéral, juriste du réseau Crésus, Pauline Dujardin, qui nous rejoindra dans quelques minutes en studio. Alors sans attendre, je vous propose tout simplement de prendre le premier témoignage de cette matinée. Franck est avec nous. Bonjour Franck.
2: Bonjour.
1: Bonjour Franck. Alors vous êtes sur Radio Crésus, hein, c'est une radio qui est ouverte à tous et qui permet de mieux comprendre aussi comment on peut vivre des situations de tension financière, de difficultés financières et comment on peut finalement aussi en sortir. Alors,
2: c'est ça.
1: Voilà, exactement. Alors pouvez-vous nous parler de votre situation tout simplement, Franck?
2: Alors suite à un mauvais investissement, avec un prêt, j'ai acheté un salon un commerce.
1: Oui.
2: Et puis la locataire ne payait plus ses loyers.
1: Oui.
2: Je me suis retrouvé, si vous voulez, à la rue pendant 2 ans.
1: Alors ça, c'est très, très synthétique comme histoire. Alors c'est vrai que vous aviez fait un investissement, c'est-à-dire que vous aviez décidé de mettre de l'argent dans un bien immobilier, c'est ça?
2: C'est cela, dans un local commercial, en fait.
1: Oui, tout à fait.
2: Et puis, ça a capoté.
1: Oui.
2: Et on se retrouve très, très vite dans des situations pas possibles. Hein.
1: Donc,
2: moi, pendant 2 ans, si vous voulez, j'étais à la rue.
1: Oui.
2: C'est très difficile de pouvoir s'en sortir quand j'avais plus de carte bleue, je pouvais plus voir sur mon compte, etc., etc. On est complètement perdu, on se retrouve face à soi-même.
1: Oui.
2: Et il faut prendre un petit peu les taureaux par les cornes, si je puis dire. Mm-hmm. Heureusement que j'ai été aidé aussi, une personne qui m'héberge en ce moment depuis le début du confinement, et puis qui donne un coup de main, puis après... Il faut prendre les taureaux par les cornes. Et je suis allé voir une assistante sociale que je remercie aussi.
1: Mm-hmm.
2: Et du coup, elle m'a donné le numéro de téléphone de Crésus. J'ai pris contact avec eux.
1: Oui.
2: Ça a été très rapide. On m'a passé un bénévole.
1: Oui.
2: Hein, on m'a rappelé dans les 2-3 jours suivant mon appel.
1: D'accord.
2: M'a passé un bénévole. Je n'ai pas donné le nom, mais je le remercie aussi. Et, et puis tout ça, il y a un accompagnement. Il vous explique comment il faut faire.
1: Mmh.
2: Et puis là, j'arrive à m'en sortir à peu près. Je dois encore finaliser le dossier. Mais ça a été de très bonne aide. Et il faut dire aussi que vous êtes, à part l'assistante sociale, Crésus, c'est le seul organisme qui a même rappelé après, hein,
1: oui,
2: qui téléphone, qui demande des nouvelles, qui s'intéresse au dossier réellement, qui rappelle. Et je trouve ça, c'est super. C'est un accompagnement...
1: Merci.
2: Ouais, c'est formidable. Quand on se retrouve tout seul et pendant longtemps tout seul, et de se retrouver avec un interlocuteur en face, c'est vraiment, même dans cette période qui est très très difficile,
1: oui,
2: Crésus a été quand même très présent.
1: D'accord. Alors Franck, vous nous avez bien sûr expliqué aussi que vous étiez à la rue, donc sans domicile fixe, hein, c'est bien le cas. Alors comment est-ce qu'on peut tomber finalement dans une situation où on a fait un investissement locatif et on se dit ok, ça va marcher, je vais pouvoir gagner un peu d'argent et peut-être en mettre aussi de côté, et là tout bascule finalement, vous avez votre locataire, donc c'était pour un salon de coiffure, c'est ça?
2: Ou c'est pas? c'est ça.
1: Ouais. Donc qui a apparemment n'a pas marché, et donc bien sûr
2: Ouais, en fait, c'était mon ancienne copine, si
1: oui,
2: vous voulez, petite amie, et puis
1: d'accord,
2: on s'est séparés, et puis du coup, elle payait plus ses loyers, enfin bref.
1: D'accord.
2: Je passais des... Voilà. Quoi.
1: Voilà. Alors, comment vous en êtes devenu finalement à ne plus avoir de toit sur la tête? Parce que c'est parce que vous viviez ensemble avec votre amie, c'est ça?
2: C'est ça. Puis, on s'est séparés, et puis je me suis retrouvé dans ma voiture. Alors, le plus exceptionnel dans tout ça, c'est que... en parallèle, je travaillais aussi, hein, j'avais un travail, donc. Hein.
1: Oui.
2: je travaillais chez un bailleur social.
1: Oui.
2: Dont je tairai le nom, parce oui. que ils n'en valent pas la peine. Donc je travaillais pour les logements sociaux.
1: Oui.
2: Et moi-même, j'étais chargé de travaux, moi-même je dormais dans ma voiture.
1: Oui, c'est un peu ubuesque hein, comme situation. Et on voit ouais. que tout peut vite basculer finalement.
2: Ah oui, c'est... et puis c'est l'enfer. Hein.
1: Oui.
2: C'est l'enfer. Hein.
1: Oui.
2: Là, on n'arrive même plus à se retourner. Imaginez trouver un point d'eau, pouvoir se prendre soin de soi. Ça, c'est du quotidien, c'est tous les jours. Hein, pouvoir dormir tranquillement dans une voiture en plein hiver, c'est pas évident.
1: Oui. Alors, comment vous faisiez? Alors, il y a à la fois les soins, il y a l'hygiène, il y a tout ça qui entre en ligne de compte. On n'imagine même pas, je dirais, quand on n'est pas dans cette situation, toutes les contraintes qu'on peut vivre au quotidien, ouais. des choses qui nous semblent tellement évidentes. C'est ça, ouais. hein. Et pourtant, bah, là, tout devient compliqué.
2: Juste l'accès à l'eau courante, hein.
1: Oui.
2: Déjà, juste ça, c'est il faut trouver. On arrive toujours à s'en sortir, hein. Je pense que l'être humain est constitué quand même pour essayer de s'en sortir. Mais ouais. c'est difficile, c'est ouais. pas évident.
1: Vous avez quel âge, Franck?
2: J'ai 47 ans.
1: 47 ans. C'est ouais. la première fois que ça vous arrive, ce genre de situation?
2: Oui, oui, oui, oui. oui.
1: Vous pensiez que ça, c'était possible?
2: Non, jamais, jamais, jamais, jamais. J'aurais ouais. jamais pensé ça.
1: Vous avez toujours travaillé dans votre vie? Vous aviez toujours
2: travaillé, ouais. Ouais, ouais, ouais, c'est ça.
1: Et donc là, il y a eu...
2: Ouais. Et, ouais.
1: Et donc, comment alors, c'est important aussi de dire, voilà, il y a un événement extraordinaire quelque part qui se produit dans une vie, malheureux, parce que ça vous oui. entraîne vers des choses qu'on n'imaginait même pas.
2: Oui.
1: Sur qui vous avez pu compter dans ces moments-là?
2: Même pas la famille, hein, on compte que sur soi-même. Hein.
1: Oui.
2: Après... j'ai eu de la chance avant le premier confinement. Hein, j'ai rencontré quelqu'un par hasard qui m'accueille chez elle mmh. et qui m'héberge à titre gratuit. Hein, je peux,
1: oui, oui, bien sûr.
2: Je peux même pas participer à quoi que ce soit, à des frais de la maison et tout ça, hein, parce que j'ai plus rien moi qui rentre. Hein.
1: Mmh.
2: Comme argent, maintenant il va y avoir le RSA qui va être versé, mais comme je suis à la banque, je suis en négatif, je vais rien toucher du tout. Enfin, c'est très compliqué. Hein.
1: D'accord. Oui, vous voulez dire que il y a un découvert bancaire, c'est ça qui va être
2: voilà,
1: finalement
2: ça, ouais.
1: renfloué par le versement du RSA.
2: C'est ça.
1: Alors, quelles sont les astuces que vous avez pu trouver pour vous en sortir? Comment vous avez pu finalement remonter un peu progressivement la pente, puisqu'on comprend bien qu'il y a eu un moment donné où vous avez été au fond.
2: Ah oui, complètement. On laisse tomber. On reçoit plus de courriers. On n'a plus rien, j'ai même pas fait mes déclarations d'impôts depuis
1: oui.
2: 2018-17.
1: Oui, oui, oui.
2: Donc
1: oui.
2: On a aussi un peu peur hein, de reprendre aussi le contact avec la réalité et avec nos devoirs, hein, parce que un citoyen a des devoirs aussi. Hein.
1: Mm-hmm.
2: Donc on a un petit peu peur et puis du coup on se rend compte qu'on n'a vraiment plus trop le choix. Et puis, j'ai pu rencontrer une assistante sociale à côté de là où je suis mmh. hébergé. Et c'est là que tout a déclenché.
1: Mmh.
2: Numéro à Crésus. Et puis,
1: d'accord.
2: Et puis là, c'était vraiment le coup de main. Écoutez, j'ai appelé Crésus, je crois, en début novembre.
1: Mmh.
2: Et aujourd'hui, j'ai même de nouveau des lettres et des papiers, enfin, des choses comme ça, quoi. J'ai pu avancer et pouvoir... voir un petit peu l'avenir un petit peu meilleur.
1: Bien sûr. Alors c'est vrai que dans le cadre d'une procédure de surendettement, c'est vers l'orientation vers laquelle vous êtes allé, hein, monter un
2: oui.
1: dossier de surendettement.
2: Ouais.
1: C'est vrai qu'il faut beaucoup de documents.
2: Ouais. Et j'en avais plus. Hein, j'ai plus rien. J'avais plus de papier. J'ai plus rien.
1: Ouais. Alors comment ça se règle du coup cette difficulté là?
2: Alors ces difficultés, elles passent surtout aussi avec le banquier. Hein.
1: Oui.
2: J'ai repris contact avec lui, je lui ai demandé mes extraits bancaires pour savoir ce que j'avais gagné dans les années précédentes, qui a pu donner mm-hmm. des chiffres à partir de là. On monte au fur et à mesure son dossier. Hein.
1: Oui.
2: Après, il est sûr que je pense que je dois avoir encore un petit peu des dettes par rapport à ce salon,
1: mm-hmm.
2: etc. Mais je pense aussi les impôts. Hein.
1: Bien sûr, donc, alors peut-être, oui, il y a encore à voir à ce niveau-là.
2: Ouais, c'est ça. Alors, j'essaye de, déjà de ben maintenant, qui a eu le RSA avec qui va venir, mais il y a aussi les soins, hein, la CMU, enfin ça
1: Oui.
2: s'appelle plus comme ça aujourd'hui, mais voilà, ça aussi ça a été très rapide, hein. La CAF, hein, par exemple, qui a répondu très vite, la sécurité sociale qui a répondu en 30 jours aussi. Et là,
1: Bien
2: ben,
1: sûr.
2: j'ai pris rendez-vous chez le dentiste, je vais pouvoir me faire soigner les dents. Hein.
1: Oui. Donc c'est
2: Parce
1: une
2: que
1: remontée.
2: si vous n'avez pas un
1: Oui.
2: beau sourire pour trouver un travail,
1: Bah
2: voilà.
1: c'est un obstacle, hein, vous avez raison.
2: Voilà.
1: C'est autant d'éléments qu'on n'imagine même pas, au fond. Hein. Quand on ne vit
2: Non,
1: pas la
2: non.
1: situation, c'est très compliqué de se projeter
2: Tout à
1: dans
2: fait.
1: ces difficultés. Hein. Donc
2: Ensuite,
1: aujourd'hui, oui, allez-y.
2: ce que j'aimerais dire, excusez-moi, c'est pendant un moment, j'étais encore payé, hein, par ce
1: Par
2: bailleur
1: votre emploi,
2: social,
1: oui.
2: mais quand vous gagnez de l'argent, vous ne pouvez pas aller voir une assistante sociale. Je ne sais pas si je m'exprime bien. C'est-à-dire, comme vous gagnez de l'argent,
1: Oui.
2: vous devez vous débrouiller, hein. Et
1: Oui.
2: j'ai essayé de prévenir, d'alerter, de comment dire, je suis dans une situation difficile, mais là, les portes, elles se ferment.
1: Auprès de votre employeur ou auprès d'autres personnes?
2: Ah oui, déjà auprès de l'employeur, hein,
1: Oui.
2: que je dormais dans ma voiture, tout le monde était au courant, c'est des logements sociaux, bref, ils n'ont même pas daigné me trouver un logement. Hein.
1: Alors c'est vrai
2: Voilà.
1: que c'est compliqué. Alors on le sait, trouver un logement même social aujourd'hui, hein, et je pense que vous le savez aussi, c'est compliqué. Il y a des listes d'attente, il y a des
2: Tout à
1: procédures
2: fait.
1: qu'il faut suivre. Il y a un numéro à obtenir quand on fait une demande, un
2: C'est
1: numéro
2: ça.
1: départemental, etc. Et tout est géré finalement. À ce niveau-là, c'est vrai que c'est pas évident, mais on comprend bien la frustration et comment vous avez pu vivre et ressentir cette relation avec votre employeur qui est un bailleur social et qui doit normalement aider les gens qui sont en difficulté, en principe, hein.
2: Ouais,
1: C'est un peu ça
2: voilà, c'est.
1: le paradoxe, hein.
2: Ouais, c'est très. C'est impensable. On se demande même quand je raconte des choses comme ça à des anciens copains ou des personnes que je rencontre, ils me disent, mais non, c'est pas possible. Je dis,
1: Oui.
2: ben, si, si, c'est
1: Alors,
2: largement possible. Hein.
1: auprès de votre employeur, est-ce qu'il n'y avait pas aussi un dispositif? Il y a quelquefois des services, enfin, de l'action sociale qui existent au sein de l'entreprise, notamment si c'est un grand bailleur social ou toute grande entreprise a généralement un service social qui permet d'aider les salariés. Et
2: Oui,
1: ouais.
2: tout à fait. Tout à
1: Et à
2: fait.
1: ce niveau-là, est-ce que vous aviez pu un peu voir comment être aidé ou pas?
2: Oui, j'ai fait les démarches. J'ai eu un
1: Oui.
2: numéro pour les logements. Hein,
1: Oui, bien
2: ça
1: sûr,
2: passe en
1: d'accord.
2: commission, etc., etc. Mais ça n'a jamais abouti. Hein. Donc du coup, en plus, j'étais chargé de travaux, ce qui fait des fois aussi, je me retrouvais face à des expulsions. Hein.
1: Bien sûr.
2: Des gens, après bon, ça dure longtemps, les procédures sont très longues pour mettre quelqu'un dehors, etc., etc.
1: Oui, c'est vrai.
2: Mais on arrivait, le logement était vide, des fois l'ancien locataire était là pour faire l'état des lieux, et on voit, on touche la misère de très près,
1: Oui.
2: et vous mettez quelqu'un en dehors, entre guillemets, c'est pas volontaire, enfin c'est pas de ma faute,
1: Oui,
2: enfin bref,
1: c'est
2: vous
1: la
2: voyez ce que je veux
1: procédure, oui,
2: dire,
1: malheureusement,
2: mais
1: oui.
2: vous-même vous dormez dans la voiture et vous, enfin c'est très très compliqué, hein.
1: Oui, non, mais pour vous, ça avait un écho tout particulier et vous
2: Ouais,
1: reconnaissiez
2: c'était
1: dans...
2: dévastateur, hein.
1: Ouais.
2: Vous laissez tomber, hein.
1: Ouais.
2: Voilà. Hein.
1: Et finalement, après, avec votre employeur, vous avez mis un terme au contrat. Comment ça s'est passé où vous
2: Ah,
1: êtes...
2: j'ai fait une rupture de contrat conventionnel.
1: D'accord.
2: Donc j'ai été payé par pendant 2 ans, hein, donc inscrit à Pôle emploi, un pointage à faire, et puis un organisme qui m'a payé pendant 2 ans.
1: D'accord.
2: Voilà.
1: D'accord. Et donc aujourd'hui, donc le dossier a été, il est en cours de montage. Est-ce qu'il a été déposé déjà ou pas encore?
2: Non, non, pas encore. Il me
1: Oui.
2: manque encore beaucoup d'éléments. Il faut que je remplisse encore les impôts.
1: Oui.
2: Et ensuite, réunir encore un peu plus de papier pour pouvoir le mettre dans le dossier, hein, c'est-à-dire ben, principalement les dettes que je ne connais pas encore, mais qui
1: Oui.
2: vont, à force de faire des déclarations et de donner déjà une adresse, hein, pour avoir du courrier, des
1: Bien
2: papiers,
1: sûr.
2: et ben, ça va m'aider. Donc, mais. Je dis que
1: Ouais.
2: c'est un peu long, mais c'est pas vrai en fait. Hein. En un mois, j'ai pu réaliser beaucoup, beaucoup de choses. Hein.
1: Oui, tout est relatif sur la durée. Alors, c'est vrai qu'on aimerait que les choses se règlent rapidement et c'est normal.
2: C'est ça.
1: Je dirais que c'est humain de vouloir tourner la page d'une situation aussi difficile. Et alors, il faut bien comprendre qu'à un moment donné, il y a beaucoup d'éléments au niveau administratif à réunir. Hein. La Banque de France, elle souhaite effectivement avoir avec précision le montant des dettes qui sont en cours. Et donc tout ça, il faut le rassembler, ça va prendre un peu de temps. En tous les cas, ce que je peux vous dire, Franck, c'est que, bien sûr, Crésus est à vos côtés pour monter ce dossier de surendettement et qu'on prendra le temps nécessaire qu'il faudra. Et c'est important que vous sachiez que vous pouvez compter sur nous. Ça, c'est fondamental.
2: Ça, c'est évident et je le sais. D'ailleurs, moi, j'ai passé un coup de fil. Il y a eu une prise de rendez-vous avec des bénévoles qui font merci à eux, hein, parce que sinon...
1: Restent sur le pont hein, malgré le confinement. Hein, donc, on continue l'activité d'accompagnement, hein, même si c'est à distance.
2: Tout à fait.
1: On fait tout pour qu'on puisse accompagner des personnes qui ont besoin de nos services. Ça, c'est pas un obstacle.
2: Après, vos assistants, ils rappellent aussi tout de suite, 3-4 jours après, pour savoir si ça s'est bien passé, est-ce que vous voulez encore des renseignements, etc., etc. Non, vraiment très bien accompagné.
1: Alors c'est vrai qu'on a renforcé aussi ces liens avec nos bénéficiaires, tout simplement parce qu'on est en période de confinement et on sait que l'isolement peut être pesant. Et c'est important de savoir qu'on pense aussi aux personnes que nous accompagnons. Alors Franck, j'ai peut-être pour terminer cette interview, et je vous remercie vraiment d'avoir parlé à cœur ouvert de votre situation qui est pas facile hein, et que certains de nos concitoyens vivent hein, de la même façon. Si vous aviez un conseil à donner à nos auditeurs pour terminer votre interview.
2: Le conseil, c'est de ne pas avoir peur. Il faut ouvrir les portes, aller là où on vous dit d'aller, faire les papiers. Il faut vraiment se prendre en main et faire les démarches. Et surtout ne pas avoir peur. Moi, je sais aussi, on culpabilise aussi beaucoup. Moi, quand j'entends Banque de France monter un dossier, ça fait peur. Hein.
1: Mm-hmm.
2: Vous comprenez, c'est
1: quand
2: c'est jamais arrivé avant, j'ai toujours travaillé. Enfin, quand ça se passe comme ça, il faut le faire. Il faut pas avoir peur et puis faut pas avoir honte parce que ça peut arriver à n'importe qui. Je le souhaite à personne évidemment, mais ça peut aller très très vite. Je m'en suis rendu compte moi-même. Donc, il faut pas hésiter à essayer à demander et à se rapprocher des organismes comme le vôtre, comme Crésus, quoi.
1: Merci Franck, hein, donc on a bien compris, hein, ne pas avoir peur, surtout ne pas avoir peur,
2: hein, oui, c'est ça.
1: Et puis ne pas avoir honte et ne pas culpabiliser non plus. Hein. Merci infiniment, on vous souhaite bon courage pour la suite, hein. On en est au début, hein, donc il y aura encore beaucoup de rendez-vous avec Crésus et on ne manquera pas effectivement éventuellement de revenir à vous pour peut-être une autre émission. Hein. Merci
2: très
1: infiniment
2: bien,
1: Franck.
2: Merci à vous.
1: À bientôt, au revoir.
2: À bientôt, au revoir.
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1: Et vous êtes toujours sur Radio Crésus, et après le témoignage de Franck, je vous propose de faire un point d'information avec la juriste du réseau fédéral de Crésus, Pauline Dujardin, qui est avec nous en studio. Bonjour Pauline.
3: Bonjour Régis.
1: Voilà, alors ce que je vous propose, c'est de parler un peu de la question de la recevabilité du dossier de surendettement, et notamment que faire quand cette recevabilité elle est remise en question. Et qu'on se retrouve finalement en tant que personne surendettée avec une décision d'irrecevabilité.
3: Alors, lorsqu'on a une décision d'irrecevabilité, forcément, on est déçu, mais ce n'est pas sans solution. La première chose à faire lorsqu'on reçoit cette décision d'irrecevabilité, c'est de regarder les motifs d'irrecevabilité. Certains motifs ne vont pas être contestables. Je vous donne un exemple. Par exemple, lorsque la personne est travailleur indépendant, elle est professionnelle, considérée comme professionnelle, et elle n'est pas admise à la procédure de surendettement.
1: Donc ça, c'est un motif.
3: C'est un motif, et vous pourrez toujours redéposer un dossier si vous êtes toujours travailleur indépendant. Vous ne serez jamais accepté à la procédure de surendettement parce que ces personnes-là, ce statut-là, doit passer, le traitement de ces dettes doit passer par le tribunal de commerce ou le tribunal judiciaire, par une procédure collective.
1: Une autre procédure qui existe.
3: Tout à fait.
1: D'accord.
3: Néanmoins, même dans cette situation-là, il reste des solutions. Si vous êtes, par exemple, micro-entrepreneur, que vous êtes déclaré irrecevable parce que vous avez ce statut, si vous comptiez arrêter votre activité, il est toujours possible de vous radiez de ce statut de micro-entrepreneur. Et ça, c'est une précision importante, si vous n'avez pas de dette professionnelle, une fois radié, votre dossier est tout à fait admissible à la procédure de surendettement.
1: D'accord. Donc, ça veut dire que même le lendemain de la radiation, si je puis dire, hein, si on a le justificatif de radiation qu'on peut télécharger sur Internet.
3: Tout à fait. Les démarches se font sur Internet et même... On peut même aller au-delà de ça. J'ai déjà traité un dossier. La personne était encore inscrite, elle ne le savait pas, au registre du commerce. Elle s'est radiée durant l'étude de son dossier. Oui. Elle a prévenu sa gestionnaire à la Banque de France et son dossier est passé sans souci.
1: D'accord. Alors là, c'était effectivement une tolérance de la Banque de France. Mais il est quand même plus prudent d'apporter les éléments lors du dépôt du dossier et tous les éléments nécessaires.
3: Ça va même plus loin que ça. Je pense que c'est très important pour tous les gens qui ont eu une activité, au moins qui ressemble à du travail indépendant, de vérifier sur des sites du type Infogreffe ou Société.com que vous n'êtes pas inscrit. Parce que parfois, je vous donne un exemple, en cas de VDI, donc les vendeurs à domicile indépendants, vous êtes considéré comme travailleur indépendant, mais l'entreprise avec laquelle vous travaillez sur ce travail vous dira « Non, non, non, vous inquiétez pas, vous n'êtes pas travailleur indépendant. » C'était le cas de ma bénéficiaire dont je parlais tout à l'heure. Donc, pour être sûr, et c'est ce que fera le gestionnaire de la Banque de France, on passe sur Internet, on vérifie qu'on n'est bien pas inscrit au registre du commerce ou au registre des activités indépendantes pour s'assurer que son dossier va passer sans problème.
1: Alors juste une précision, si cette activité n'est que l'accessoire d'une activité salariée, imaginons que j'ai mon activité, je suis employé auprès d'une entreprise privée par exemple, et je fais vendeur à domicile indépendant. Est-ce que c'est le statut de VDI qui va prendre le dessus ?
3: C'est bien le statut de VDI qui va prendre le dessus. Quand je parle de micro-entreprise, c'est même quand il s'agit d'une activité complémentaire.
1: D'accord.
3: À partir du moment où vous êtes travailleur indépendant, même si c'est 2 heures par mois, vous êtes considéré comme professionnel.
1: D'accord. Donc c'est une précision importante. Alors ça, c'est un cas qui peut justifier et motiver l'irrecevabilité. Hein, et le recours là n'est pas opportun. Est-ce qu'il y a d'autres motifs d'irrecevabilité ?
3: Alors effectivement, il existe d'autres motifs d'irrecevabilité. Cela peut être par exemple l'absence de surendettement. Donc là, il faut toujours étudier également la décision. Je vous donne un exemple également sur un dossier que j'ai traité. La Banque de France avait considéré que la personne n'était pas en surendettement parce que la valeur de sa résidence principale était supérieure au montant de ses dettes. Et là, le code nous dit bien, non, ce n'est pas parce que la résidence principale a une valeur plus importante que les dettes qu'on n'est pas en surendettement. Pourquoi ? Parce que à un instant T, on ne peut pas régler ses dettes. Tant que le bien n'est pas vendu, on ne peut pas régler ses dettes. Et donc là, dans ces cas-là, ce que je conseillerais, c'est d'aller devant le juge. À partir du moment où vous recevez le courrier d'irrecevabilité, vous avez un délai de 15 jours pour saisir le juge. Alors attention, la saisine de juge ne se fait pas directement. Il faut envoyer un courrier, bien écrire contestation dans ce courrier à la Banque de France qui, elle, transmettra au juge. Et le juge étudiera, vous serez convoqué devant le juge, et le juge étudiera votre demande.
1: Donc si on comprend bien, le motif que vous invoquez, c'est de dire finalement, la personne a déposé un dossier, mais finalement, on lui oppose une fin de non-recevoir parce qu'elle n'est pas surendettée. C'est ça le...
3: Tout à fait.
1: C'est ça, ça c'est l'argument. Et l'argument qui a été dit, c'est vous avez une maison qui vaut, je ne sais pas moi, 500 000 euros, je dis n'importe quoi. Vous avez des dettes de 400 000 euros, donc du coup, vous ne seriez pas éligible à la procédure.
3: Tout à fait. Et là, le bénéficiaire me dit, bah oui, mais moi, là, tout de suite, je n'ai pas les 500 000 euros.
1: Bien sûr. Et puis, on sait aujourd'hui aussi que la valeur estimée des biens immobiliers, elle est très relative.
3: Tout à fait.
1: Hein, puisque elle dépend du prix du marché et qu'à un moment donné, il peut y avoir un effondrement. Et une valeur de 300 000 euros à un instant T, eh bien, ça peut passer à 200 000 euros à l'instant T plus 1.
3: Ça, c'est sûr. D'autant plus que cet argent, il n'est pas à ce moment-là liquide. On ne peut pas s'en servir pour payer ses dettes. Et encore une précision, on se trouve dans des cas, et là, le cas dont je parlais, c'était vraiment le cas, on se retrouve dans des cas où la législation aujourd'hui est plutôt protectrice du bénéficiaire, qui est propriétaire de sa résidence principale. Et dans le cas dont je vous parlais, non seulement la bénéficiaire a été reconnue recevable, mais en plus, elle a eu un plan qui a permis de maintenir son bien immobilier comme résidence principale.
1: D'accord. Alors, pour résumer, premier cas de figure, cas d'irrecevabilité, on a un statut qui n'est pas celui d'un particulier, donc on est écarté. Deuxième cas de figure, on n'est pas économiquement ou financièrement véritablement en surendettement. Ça, c'est un deuxième cas de motif. Est-ce qu'il y a encore un autre motif qui...
3: L'autre motif, c'est la mauvaise foi. Et la mauvaise foi, si, c'est un vaste débat, parce que la mauvaise foi, petit 1, c'est relatif. Est-ce qu'on parle de mauvaise foi quand on a conclu les contrats ? Est-ce qu'on parle de mauvaise foi au moment où on a déposé le dossier ? Et ça, on n'a pas vraiment de cadre qui est donné par la Cour de cassation. Ce qu'il faut savoir sur la bonne foi et sur la mauvaise foi, c'est que la Banque de France part du principe que vous êtes de bonne foi. On dit que la bonne foi est présumée. C'est-à-dire que si quelqu'un invoque votre mauvaise foi, il doit pouvoir le prouver. Donc la mauvaise foi, on ne l'aura que dans très peu de cas directement par la Banque de France. Ça pourrait être dans un cas où la Banque de France se rend compte que vous n'avez pas tout déclaré. Mmh. Raison pour laquelle il faut toujours être extrêmement transparent avec la Banque de France lorsque vous remplissez un dossier de surendettement.
1: Bien sûr.
3: Quitte à contester des dettes plus tard dans la procédure. Mmh. Mais le conseil le plus important quand on réalise un dossier de surendettement, c'est vraiment de tout écrire et d'être complètement transparent. Mmh. Le deuxième cas de mauvaise foi qui peut être éventuellement reconnu par la Banque de France, ça va être le non-respect d'un plan ou de mesures imposées précédemment. Mmh. Je donne un exemple. Un bénéficiaire doit vendre son bien dans le cadre du plan de surendettement. Il ne vend pas son bien et redépense un dossier de surendettement. Là, la Banque de France pourra dire, vous êtes de mauvaise foi, vous n'avez pas respecté les recommandations que vous nous avions faites. Mmh. Dans ces cas-là, tout n'est pas terminé. Il est toujours possible de prouver, devant le juge éventuellement en faisant une contestation, que vous avez essayé de vendre le bien, mais que vous n'avez pas réussi.
1: Oui, c'est plus une obligation de moyens qu'une obligation de résultats. On l'a bien compris, hein, on parlait du marché immobilier. À un moment donné, il peut être un peu bouché, etc. Ou on peut effectivement ne pas pouvoir vendre le bien au prix auquel on aimerait le vendre.
3: Tout à fait.
1: Hein, donc ça peut être des obstacles. Donc on comprend bien donc trois cas de figure finalement qui peuvent se présenter et qui peuvent motiver une irrecevabilité. Hein, donc on l'a bien compris. Et la dernière, c'est effectivement cette remise en question de la bonne foi. Alors pour terminer, quel est le recours finalement quand on veut, vous l'avez dit, on écrit à la Banque de France, on conteste. Est-ce qu'il y a un délai à respecter pour cette contestation ? Enfin, pour dire je ne suis pas d'accord avec cette irrecevabilité ?
3: Cette contestation doit être transmise dans un délai de 15 jours à compter de la réception du courrier. La Banque de France est au courant du jour de la réception du courrier parce que le courrier d'irrecevabilité vous est envoyé en lettre recommandée avec accusé de réception. Une fois le courrier envoyé à la Banque de France, vous serez convoqué, le débiteur sera convoqué devant le juge. Il est possible que des créanciers se présentent à cette contestation de la recevabilité. Alors, c'est toujours très impressionnant d'aller devant le juge. Mmh. Mais ce qu'il faut savoir, c'est que le juge qui s'occupe du contentieux du surendettement, c'est le juge des contentieux de la protection. Avant, il s'appelait le juge d'instance. Et c'est un juge qui est habitué à entendre les gens, même sans avocat. Et je conseillerais même pour des dossiers qui ne sont pas très compliqués, d'y aller seul. Mmh. Le plus important, même si vous avez un avocat, c'est de s'y rendre à ce jugement.
1: Bien sûr.
3: Pourquoi ? Parce que le juge, il veut entendre votre histoire. Et c'est par rapport à votre histoire qu'il va juger.
1: Mmh. Alors, on peut donner aussi des conseils, on le fait souvent à Crésus. Si vous êtes effectivement engagé dans cette procédure et amené à vous présenter à une audience au tribunal, ces audiences sont des audiences publiques. Donc on peut y assister même en tant que quidam, en tant que citoyen, et se renseigner avant d'avoir sa propre audience, s'il n'y a pas des audiences avant, pour voir comment ça se passe.
3: Tout à fait, et ça permet de dédramatiser l'audience, parce que c'est toujours impressionnant de se rendre devant un tribunal.
1: Tout à fait. Écoutez, Pauline, merci infiniment pour toutes ces précisions sur la question de l'irrecevabilité au dossier de surendettement. On reviendra sur d'autres points d'information. Merci beaucoup à vous.
3: De rien, merci Régis.
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1: Et nous poursuivons avec un nouveau témoignage, celui de Clément. Alors Clément est un peu victime aujourd'hui de la pandémie, alors pas tant au niveau sanitaire, mais plutôt parce qu'il a perdu son emploi en raison de la pandémie de la Covid-19. Et il a accumulé plusieurs dettes, notamment celle de loyer et peut-être aussi quelques amendes. Il va nous en parler tout de suite. Clément, bonjour Clément.
4: Bonjour.
1: Voilà Clément, alors j'ai un peu résumé votre situation en expliquant que vous aviez perdu votre emploi suite à la pandémie, c'est ça ?
4: Oui, c'est ça.
1: Alors vous travaillez dans quel domaine ?
4: C'est surtout de l'intérimaire, donc ce qui était après en préparation de commandes, manutention ou un peu d'usinage.
1: Alors c'est quand même surprenant parce qu'on entend aujourd'hui beaucoup que tout ce qui est préparateur de commandes, ça explose et qu'il y a des recrutements. Et vous, au contraire, vous êtes licencié.
4: Ça dépend en fait les endroits et les boîtes qui étaient. Après oui, c'est vrai qu'il y a eu plusieurs opportunités. Après, c'est un peu compliqué avec les crises sanitaires, avec les déplacements et pas mal de choses. Y compris par rapport avec mon fils, en fait, les gardes, qui étaient compliqués parce que les écoles avaient fermé.
1: Oui.
4: Donc ça avait fait beaucoup de changements, en fait, par rapport à tout ça, et qui était très compliqué pour après le travail derrière aussi.
1: D'accord. Alors, est-ce que vous aviez bénéficié du chômage partiel ou pas?
4: Oui.
1: Oui. Et à un moment donné, l'entreprise a décidé de mettre un terme au contrat?
4: C'est ça. Bon, après, non, c'était de l'intérimaire, donc j'avais le chômage de les indemnités journalières, et pas d'entreprise. C'est les indemnités journalières de mon chômage.
1: D'accord. Et donc, il n'y a pas eu de nouveaux contrats ou de nouvelles missions qui ont été prises par la suite, c'est ça?
4: Non, c'est ça, oui.
1: Et donc, vous allez auprès d'une entreprise d'intérim qui vous propose des missions, c'est ça, d'habitude?
4: Bah, ils proposaient quand ils en avaient, mais il y a eu des périodes assez difficiles dans certaines boîtes où ils ne recrutaient plus, parce que justement à cause de ça, pour éviter d'avoir un surplus de monde.
1: D'accord.
4: Donc, après, pareil, parce qu'il y a certains magasins qui avaient fermé, donc ça avait bloqué aussi pas mal d'entreprises.
1: D'accord.
4: Et du coup, ils recrutaient plus forcément du monde.
1: D'accord. Alors, quelles sont les conséquences, finalement, renouvellement des missions, et comment vous en sortez aujourd'hui? Qu'est-ce qui se passe?
4: À l'heure actuelle, j'ai recommencé une formation là, début de la semaine. Donc, une formation qui est prévue, qui a l'air stable, qui va être sur un an. Donc, tu vas peut-être aider. Ça a été compliqué pour retrouver. J'avais fait pas mal d'entretiens, pas mal de recherches d'emploi et pas mal de postulations qui n'avaient rien donné.
1: D'accord. Et c'est quel type de formation que vous suivez?
4: Là, j'ai commencé une formation dans le secteur de la métallurgie.
1: D'accord. Et pour quel type de métier?
4: Ce serait pour travailler comme pour Peugeot, en fait. C'est
1: d'accord.
4: La production en ligne.
1: D'accord. D'accord. Et donc là, vous êtes lancé sur une année, comme vous le dites, hein, c'est ça?
4: C'est ça, sur une année, bien sûr, où ça va être, on va dire, une stabilité pour le moment.
1: D'accord. Alors, financièrement, comment vous tenez la route?
4: Ça a été compliqué avec le chômage, parce que entre le loyer et toutes les factures, très peu de chômage, ça ne pouvait pas tout payer.
1: Oui.
4: Donc ça a été très compliqué jusqu'à maintenant. Donc là, justement, le temps de m'en ressortir, de trouver des solutions et d'avoir un salaire de nouveau, on va dire, stable et fixe, ça reste encore assez compliqué pour le moment.
1: D'accord. Est-ce que ça s'est manifesté par des complications dans la relation avec votre banque, avec avec le bailleur? Comment ça s'est traduit, ces difficultés?
4: Avec mon bailleur, oui, ça s'est compliqué, parce que du coup, j'ai eu des loyers en retard. Donc, vu que c'est un logement, en fait, via une association, ça leur a pas plu. J'avais essayé de trouver des solutions. J'ai essayé de m'engager, retrouver du travail assez rapidement, mais j'avais pas de travail, donc j'ai pas pu, en fait, tenir mes engagements.
1: D'accord.
4: Donc, ouais, j'ai

0: pour le dossier, ben, pour pouvoir m'aider à gérer un peu toutes les factures, faire un suivi de ma vie, en fait, pour voir comment s'en sortir, plus ou moins.
1: D'accord. Et donc là, actuellement, le dossier est en cours de montage, le
0: Oui,
1: dossier.
0: il est en
1: Ouais.
0: cours, oui.
1: D'accord. Et vous trouvez que c'est compliqué à monter ou
0: Non, ça va.
1: non?
0: La personne que j'ai eue au téléphone, bah, elle a monté, elle, le dossier, elle a juste pris mes informations, les choses qu'elle m'avait demandées, donc par rapport à mes revenus, à mes dettes, à toutes mes sorties d'argent, en fait, donc que ça soit après aussi personnel ou facture. Elle a été très, très claire, la personne, elle était super gentille, donc ça s'est fait assez facilement.
1: D'accord. Et donc il y a encore quelques éléments à produire peut-être pour finaliser le tout.
0: Oui, c'est ça, oui.
1: D'accord.
0: Faut que je renvoie encore certains documents, hein, donc.
1: D'accord. Et comment vous pourrez vous exprimer par rapport à l'aide que vous avez pu solliciter et recevoir? Est-ce que pour vous c'était indispensable? Est-ce que vous auriez pu vous en passer? Comment vous pourriez la qualifier cette aide?
0: Non, j'en avais vraiment besoin, parce que là, tout seul, j'ai essayé justement, pendant cette période de Covid, de trouver des solutions tout seul.
1: Oui.
0: Donc au final, c'est des solutions où ça n'a pas abouti, ça a été dur et ça n'a pas réussi. Donc avoir une aide, en fait, extérieure aussi, est quand même avantageux.
1: Oui.
0: C'est toujours mieux et bon à prendre.
1: D'accord. Oui, alors il y a peut-être Pauline Dujardin, notre juriste, qui veut aussi intervenir. Oui,
2: Oui,
1: Pauline.
2: je me permets d'intervenir. Bah, c'est vrai que votre témoignage hein, montre bien ce que les gens vivent assez régulièrement en pensant qu'ils vont réussir à s'en sortir tout seuls. Et c'est vrai que, et je pense que vous ne pourrez, enfin, je pense que vous serez d'accord avec moi. Il faut vraiment pas hésiter à venir demander de l'aide parce qu'avoir un regard, comme vous le disiez, extérieur sur son budget et sur sa situation, bah, ça permet toujours d'avancer mieux que seul parce que bah, forcément, quelqu'un d'extérieur va avoir moins de sentiments, va dédramatiser la situation et on va pouvoir avancer.
0: Oui, c'est sûr, oui, je comprends tout à fait. En fait, comme dit, moi, au début, je me disais que je pouvais m'en sortir tout seul parce que demander de l'aide maintenant à une personne extérieure, une assistante sociale ou quelque chose, c'était un peu gênant, en fait, pour moi d'aller chez une personne, lui expliquer mes problèmes, ma difficulté, en me pensant, en fait, autonome. Donc, aller demander maintenant à une personne en extérieur, bah, ouais, c'est quand même un peu dur, on va dire, mais ça fait quand même du bien au final, donc on voit que c'est des bonnes personnes qui sont agréables et qui sont là quand même pour nous aider, donc
1: Oui, et qu'elles ne sont pas là pour vous juger, mais pour
0: c'est
1: prendre
0: ça.
1: la difficulté à bras-le-corps avec vous, pour vous aider effectivement à surmonter ce moment difficile. Hein. Alors Clément, on va terminer cette interview. Hein. Je sais que vous avez un timing serré, vous allez reprendre votre formation dans quelques secondes. Si vous aviez un conseil à donner à nos auditeurs.
0: Ben, ne pas hésiter à aller demander de l'aide quand on voit que la situation, en fait, commence à devenir difficile dès le début et pas attendre en pensant qu'on va arranger les choses tout seul.
1: D'accord, bah écoutez,
0: Parce
1: c'est
0: que c'est prendre
1: clair.
0: tôt au final.
1: Ouais, ben bah voilà, tout est résumé, hein.
2: Parfait.
1: Très bien, Clément, merci à vous pour ce
0: Pas de
1: témoignage
0: soucis.
1: sur Radio Crésus. Et puis, on vous souhaite bonne formation et puis une nouvelle vie qui suit ensuite. Hein.
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0: Dans toute entreprise, on recherche un taux de performance. Tout le monde va chercher la meilleure rentabilité, etc.
1: Pierre Marx, directeur indépendant d'un magasin Intermarché.
0: Donc après, il faut qu'on arrive à concilier à la fois on est des entreprises citoyennes, parce que en aucun cas on pourra se délocaliser, aller en Pologne, aller dans les pays émergents, etc. Donc moi, mon entreprise qui me fait vivre, qui fait vivre mes salariés, elle est à Reichshoffen. Donc il faut que je concilie à la fois les entreprises alsaciennes, qui emploient du personnel à proximité de mon entreprise. Il faut à la fois que je concilie le territoire national et j'ai pas le droit d'occulter la mondialisation avec des produits qui sont bataillés, parce que on n'est pas dans un monde sans concurrence. Malheureusement et très heureusement, il y a de la concurrence.
2: Cette contrainte, elle pèse.
1: Paul Capler, ancien cadre dans la grande distribution.
2: Surtout les employés d'un magasin, qu'ils soient au niveau le plus bas de l'échelle jusqu'au directeur. C'est-à-dire, ils ont tous un objectif, c'est le chiffre, c'est un leitmotiv, c'est tous les jours où

0: où en est le chiffre, pourquoi on n'a pas fait plus de chiffres, où en est la marge, etc. Donc il y a une pression extrêmement forte concernant le chiffre, et n'importe quel employé d'un hypermarché peut témoigner sur ce plan-là, c'est-à-dire il y a une pression du chiffre.
1: Je suis très fier de ce centre Leclerc. C'est vraiment un magasin magnifique.
2: Michel-Édouard Leclerc, président des centres Leclerc.
1: Puis vous me permettrez de dire un petit merci aussi à quelqu'un que vous ne connaissez pas bien ici, qui est le secrétaire général de notre association, Stéphane de Prunelet, qui n'écoute jamais mes discours parce que comme on inaugure 20 ou 30 magasins par an, il commence à en avoir ras-le-bol. Mais pendant cela, je suis sûr qu'il est en train de relever le prix dans les rayons. Il regarde les produits. Et je voudrais lui dédier aussi cette inauguration parce que dans ce projet, il s'est beaucoup, beaucoup impliqué avec Jean-Pierre et quelquefois dans la discrétion puisque c'était compliqué de sortir ce projet. Voilà. Et puis, un magasin comme celui-là, c'est évidemment une équipe d'entrepreneurs, c'est des patrons qui ont mis de l'argent, etc. Mais ça ne peut atteindre cette qualité d'accueil que si derrière et devant, d'ailleurs, ou pendant, il y a une grosse équipe, et pas que des gros d'ailleurs, il y a une équipe enthousiaste qui peaufine tous ces merveilleux fruits et légumes, ces rayons poissons. Et donc c'est vous, les tâcherons de nos métiers. C'est grâce à vous que ce magasin est aussi beau. Donc c'est vous en premier qu'il faut féliciter, parce que c'est vous qui allez attraper les coups en plus quand les clients ne seront pas contents. Ils iront certes voir la direction, mais c'est sur vous que ça va retomber. On connaît, hein, je ne sais pas si j'ai fait quelques stages aussi dans la distribution Once Upon a Time, il y a longtemps. Donc soyez félicités, soyez remerciés de ce travail. Alors je sais que là vous avez particulièrement bichonné pour nous ce soir. Bon, c'est nickel et tout, mais ça va être vachement dur de tenir la hauteur de tomate passé 3 ou 4 heures d'ouverture du magasin. Hein, donc je voudrais vous féliciter. Je n'ai pas pu regarder tous les rayons, je n'ai pas pu aller regarder le rayon textile. J'ai surtout apprécié pour le moment les bandes de produits frais. J'ai vu le rayon poisson. J'ai vu aussi une grosse présence de produits alsaciens ici. C'est le choix que vous avez fait. Alors, mon camarade Zer, nouveau partenaire et ami des COP d'Alsace, me disait « Michel, tire pas sur les fournisseurs ici en Alsace, on a un consensus, on est bien, etc. » Ouais, mais vous êtes une région des plus chères de France, mec. Voilà. Alors, le consensus amical, ouais. La prime donnée j'ai près de moi. La prime donnée aux régionaux, oui, hein, et aux Alsaciens en l'occurrence, oui, aux Alsaciens et aux Bretons, oui. Mais je suis bien d'accord avec toi, il ne s'agit pas de lancer un rapport de force avec l'agriculture et avec les PME, etc. Mais par contre, les grandes marques industrielles se sont bien servies sur le dos de la crise. On nous a fait miroiter, on a argumenté sur la hausse des matières premières, blé, céréales, transport, produits laitiers, pour justifier des augmentations tarifaires. Bon, maintenant que le marché se retourne, c'est ça que j'ai voulu dire. Ok, il y a des hausses qui étaient légitimes et sur lesquelles on ne peut rien parce que c'est le marché mondial, mais maintenant que le marché se retourne, il faut faire profiter le consommateur de baisses de prix, et pas simplement de promo d'ailleurs, de baisses de tarifs et de baisses de prix tangibles. Alors la nouvelle loi pour laquelle on s'est battu, la loi LME, nous le permet, elle nous permet de négocier les tarifs des industriels, elle nous permet de répercuter aux consommateurs ces conditions d'achat et tout ou partie de notre marge. Donc la responsabilité maintenant elle est dans notre camp, mais elle est aussi dans le camp des industriels. Et donc je ne cherche pas à faire des polémiques inutiles et à chercher des boucs émissaires, mais tu seras d'accord avec moi parce que tu as cet esprit solidariste fort qui caractérise le mouvement COP auquel nous nous rattachons. La réalité c'est que la crise... la baisse du pouvoir d'achat, les consommateurs et les salariés se l'ont pris un pot déjà depuis 2-3 ans. Hein. Mais avec la crise internationale, on va avoir des relents encore pires. On va avoir une deuxième année de baisse de pouvoir d'achat parce que l'immobilier, ça va se casser le nez au moins une partie. Tout ce qui est accès à la propriété, y compris automobile, ça va être dur. Donc ils vont licencier. Même la banque va resserrer non seulement ses conditions de crédit, mais sa politique sociale. Et donc, ça va pas être facile l'année prochaine. On va pas souffler sur les braises. Mais donc, nous avons une mission sociale. Nous avons une mission première en tant qu'entrepreneur. D'abord, c'est de dans ce monde qui est un peu gris, c'est d'être contre-attaquant et de dire que nous, au moins, on aura la volonté de repartir à l'attaque. La deuxième idée, c'est que quand même de dire à toute la chaîne, on va tous faire des efforts pour garder le capital confiance qui est celle de nos enseignes respectives et qui nous a fait que tous les deux, on est partenaires.
3: Si nous avons fait ce partenariat, c'est parce que nous devons améliorer notre performance prix, et Michel Huard l'a dit fort justement.
2: Yves Zer, président de Coop Alsace.
3: Ce qui nous attend sur le plan économique, c'est pas rose. Nous allons vers une certaine déconsommation, nous allons vers des difficultés en termes de pouvoir d'achat, et le client de plus en plus aura besoin de trouver le prix bas. Alors après, et là Michel a tout à fait raison quand il dit les fournisseurs se sont un tout petit peu gavés. Se sont un tout petit peu gavés l'année dernière déjà, et puis en début d'année aussi, là. Tous les fournisseurs se sont un peu gavés. Ceux qui avaient des grandes marques, ou qui ont des grandes marques, pouvaient le faire d'autant plus facilement. Et le prix du lait, le prix des céréales, le prix des carburants, enfin de l'énergie, avaient bon dos. Mais ce que j'ai souhaité dire ce soir, c'est que, en fin de compte, il y a deux types de fournisseurs. Aujourd'hui, un Unilever, un Procter, un Danone, un Nestlé a un produit incontournable. Et il peut faire ce qu'il veut avec ses prix, parce que le consommateur qui subit la pression publicitaire, il suit. Et là, Michel a raison. Il ne faut plus accepter de hausse de ces gens-là. Par contre, les régionaux, ce ne sont pas des leaders. Et comme ils ne sont pas leaders, pour garder leur part de marché, ils ont toujours été honnêtes. Ils ont toujours été dans le marché. Ils n'ont pas fait les fous avec les hausses de prix. Et là, il faut que nous gardions un peu de logique. Il faut être très très dur avec les très grands. Et il faut donner un coup de main aux petits.
4: Franchement, ça s'est bien passé toujours pour l'instant.
2: Raymond Dur, producteur alsacien indépendant.
4: Et moi, je tiens à dire quand même publiquement que la grande distrie ne m'a jamais demandé des marches arrière. C'est vrai que c'est pas nécessaire pour eux. La marche arrière, c'est la remise qu'on fait en fin d'année, en fin de trimestre. Et la grande distrie, avec les produits fermiers, ne le fait pas, ni les produits bio. Donc, on fixe un prix qui est correct par rapport à, et cohérent par rapport aux autres magasins. Et on n'a jamais discuté. Les paiements sont réguliers. De ce côté-là, je n'ai aucun reproche à faire. On fait de temps en temps une promo de 5%, 10% d'animation, mais point la ligne. Nous, on fixe le prix une fois par an, en fonction de la conjoncture et des autres concurrents. Et il passe et il n'y a aucune discussion à ce niveau-là. Alors que des grands groupes ont beaucoup plus de mal, parce qu'en fait, quand un produit Danone est connu et toutes les chaînes vendent par exemple à 1 euro, personne n'a envie d'être moins cher, parce que c'est des références. Alors que les produits de la ferme dure, ce n'est pas une référence au sens les gens font moins attention au prix de notre fromage.
1: Les COP d'Alsace ont une très belle image, et notamment autour de la proximité. Il faut capitaliser sur cette image, ce rapport de confiance, pour mettre toute notre énergie pour rassurer les consommateurs. Et puisque vous êtes venus vers nous chercher du dynamisme commercial, nous aussi, on n'a pas. Enfin, l'inflation, il ne faut pas qu'elle passe par nous deux. Hein, voilà. Et donc, l'enseigne Leclerc, que ce soit Leclerc, les Leclerc existants, ou tout ce que nous allons développer avec les COP d'Alsace, nous devons avoir ce message garanti que nous allons être toujours fer de lance de la défense du pouvoir d'achat. On n'est pas là pour gérer le musée de nos enseignes, on est là pour évoluer, et c'est ce qui fait qu'on a bâti ce partenariat. On va s'apprendre mutuellement pour, à la fois dans la proximité et l'agressivité commerciale, répondre à cette attente, si tout va bien.
3: À partir du début janvier jusqu'à fin mars, les ronds-points vont passer Leclerc, mais associé à l'enseigne Leclerc, il y aura toujours une espèce de baseline, une espèce de signal qui dira que c'est un magasin qui appartient au groupe Coop Alsace. Donc il y aura une espèce d'enseigne, une espèce de signalétique conjointe. Après, un certain nombre de gros supermarchés, ne sont pas très nombreux, une dizaine, passeront également à l'enseigne Leclerc, toujours avec cette deuxième sous-enseigne Coop Alsace. Et puis les autres, toute la proximité, les 180 que j'ai évoqués tout à l'heure, bah ceux-là, ils resteront ce qu'ils sont. Sauf qu'ils baisseront leur prix et que, quelque part, ils vendront des produits Leclerc moins chers. Voilà, c'est aussi simple que ça. Donc, il n'y a pas à s'inquiéter. C'est vrai que c'est une révolution. Mais je crois qu'elle était nécessaire parce que le monde a changé. Alors, en termes de timing, les 7 hyper avant Pâques, la dizaine de gros supermarchés avant Noël 2009, et puis pour les autres magasins, l'assortiment se mettra en place très rapidement.
1: C'est un vrai partenariat d'hommes. J'apprécie tes études, j'apprécie beaucoup ton humanité. Et il faut qu'on trouve ensemble, Leclerc, COP d'Alsace, il faut qu'on trouve les voies de réassurance des consommateurs et des salariés et des retraités ici en Alsace qui ne se rendent pas compte à quel point il y a un souffle négatif qui va arriver dans les prochains mois.
0: Il n'y a plus aujourd'hui d'excuses pour que les prix...
2: Paul Capler, ancien cadre dans la grande distribution.
0: Ne baisse pas au moins pour la partie liée aux marges arrière qui avait été considérée à un moment. Et Michel-Édouard Leclerc s'était fait le chantre justement de cette lutte contre la loi Galland. En disant si vous supprimez cette loi, je peux vendre. Alors il a cité des chiffres qui étaient parfois peut-être un peu excessifs, mais en tout cas on peut dire que on peut vendre 2-3% moins cher.
5: À Strasbourg, tous les panélistes qui relèvent les prix en France, tout le monde dit que Strasbourg est une des villes les plus chères de France. On dit que c'est la troisième en commençant par la fin. Pourtant, il y a pas mal d'enseignes, il y a pas mal de commerces à Strasbourg. Mais ce sont des enseignes qui se gavent, qui se battent pas beaucoup entre elles. Et donc, pour qu'il y ait les prix baissent, il faut qu'il y ait plus de concurrence. Et plus de concurrence, ça veut dire aussi avoir des enseignes qui sont réputées vouloir être moins chères. Et Leclerc a fait de la Bretagne la région la moins chère de France. À nous de relever le défi et de faire la même chose en Alsace.
6: Tout le monde est parfaitement au courant des prix.
2: Pierre Marx, directeur indépendant d'un magasin Intermarché.
6: Si mes prix ne sont plus en phase, du fait de l'augmentation des produits énergétiques, que ce soit les carburants, le fuel pour se chauffer, sur quoi rognent encore les consommateurs? C'est encore une fois sur les produits alimentaires. Si on n'est pas attentif aux prix, les volumes vont baisser. Donc il faut, derrière, malgré tout, il y a l'achat de consommation. On aura toujours un achat plaisir qui se fera.

Le consommateur intelligent fera de bonnes affaires partout, même dans une grande surface. Peut-être surtout dans une grande surface. Mais c'est là aussi qu'il a le plus de risques d'en faire de mauvaises aussi. Et peut-être d'acheter des produits dont il n'a pas forcément besoin.

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1: Bonjour à toutes et à tous, on se retrouve pour un nouvel enregistrement de l'émission Radio Crésus. On vous aide, nous sommes en présence de Régis Alter, donc directeur adjoint de Crésus Alsace. Régis, bonjour.
2: Bonjour.
1: Et de Thierry Edmond, donc avocat en formation. Bonjour Thierry.
3: Bonjour.
1: Votre première intervention sur Radio Crésus, oui. Donc bienvenue sur Radio Crésus. Nous avons un premier coup de fil, alors je vous rappelle le principe. Vous nous téléphonez, vous nous exposez votre cas et nos amis juristes y répondent de manière tout à fait détaillée. Donc nous avons Johnny en ligne. Johnny, bonjour.
4: Oui, bonjour.
1: M'entendez bien ?
4: Oui, très bien, merci.
1: Alors, ce que je vous propose, c'est d'exposer effectivement votre cas, ce qui vous tracasse.
4: Oui.
1: Régis Alter va réagir dans un premier temps, puis après, je propose de poser les questions que vous souhaitez lui poser.
4: Oui, d'accord, très bien. Alors, ce qui m'arrive, c'est que suite à un deuxième divorce, et au chômage depuis le 7 mars, après une rupture conventionnelle, j'ai donc fait un dépôt de surendettement suite à des crédits de revolving. Donc aujourd'hui, j'ai une différence de 500 euros par rapport à mes revenus précédents.
1: Oui.
4: Donc ce qui m'a apporté à déposer ce dossier. Ensuite, j'ai déposé mon dossier hier à la Banque de France.
2: Donc c'est tout frais ?
4: Pardon ?
2: C'est tout frais, donc, le dépôt de dossier ?
4: Oui, alors j'ai déposé le dossier hier matin. Oui, on avait fini avec M. Pneul, on a terminé dans la semaine, là, donc j'ai déposé hier matin.
2: Mm-hmm.
4: Donc maintenant, je vais. La question, c'est de savoir qu'est-ce qui va se passer après avoir déposé ce dossier.
2: Oui.
4: Et en même temps, donc je suis à la recherche d'un appartement, puisque pour limiter les frais, puisque là, après le divorce, je me suis retrouvé avec un appartement à 900 euros, donc j'arrive plus à joindre les deux bouts tout seul.
2: D'accord.
4: Donc j'ai déjà résilié le bail, puis je suis à la recherche d'un appartement. J'ai déjà fait des demandes à la CIBAR, donc là je suis en train d'attendre une réponse.
2: Oui, d'accord.
4: Donc en tout cas, il faut que je trouve un appartement fin juin, puisque fin juin, je suis dehors de l'appartement. Peut-être même sortir avant, puisque j'ai déjà un loyer d'impayé et tout, alors je ne sais pas si je pourrais rester jusqu'à la fin dans l'appartement.
2: D'accord, Johnny. Alors, deux questions, donc, l'une sur la procédure de surendettement, comment oui. ça va se passer, et l'autre par rapport à votre logement. Alors, oui. par rapport à la question sur le surendettement, donc là, vous venez effectivement d'entamer les toutes premières démarches oui. pardon, sur cette procédure. Donc, maintenant, je dirais que le dossier est entre les mains de la commission de surendettement, oui. Qui a donc 3 mois pour, je dirais, pour se prononcer à la fois sur la recevabilité du dossier.
4: Oui.
2: Pour l'instruire ensuite et pour l'orienter.
4: Oui.
2: Donc ça, c'est effectivement le nouveau délai qui est né de la loi Lagarde, puisqu'avant, la commission avait pour délai maximum 6 mois.
4: Oui.
2: Voilà. Donc dans ce délai de 3 mois, vous aurez effectivement certaines informations de la commission. Donc une première information qui sera une lettre vous informant soit de la recevabilité de votre dossier, soit de l'irrecevabilité de votre dossier.
4: Oui.
2: D'accord. Et je dirais que à partir du moment où vous avez ce document... Il faudra, je pense, prendre contact avec des spécialistes en matière de surendettement pour avoir un éclairage sur le contenu du courrier. Parce que le oui. courrier n'est pas toujours très clair.
4: Oui.
2: Alors c'est vrai que les commissions maintenant joignent à ce courrier une fiche explicative sous une forme de petit schéma pour bien comprendre en fait les effets, par exemple, de la recevabilité.
4: Oui.
2: Vous voyez ?
4: Oui.
2: Et ce qui est important, c'est qu'effectivement, à partir de la recevabilité de votre demande, vous n'aurez plus à payer, je dirais, les créances qui sont nées antérieurement à la date de recevabilité. C'est-à-dire oui. toutes les créances que vous avez marquées dans votre dossier de surendettement, oui. eh bien, vous devrez en suspendre le paiement. Si c'est les crédits, par exemple, crédit à la consommation, vous parliez de crédits renouvelables.
4: Oui, c'est ça, oui.
2: Voilà, vous en aviez un certain nombre de crédits renouvelables.
4: J'en ai 4.
2: 4.
4: Donc, pas un crédit normal à la banque.
2: D'accord. Donc, par exemple...
4: Le problème qu'il y a, c'est que ce mois-ci, les échéances ont été rejetées.
2: Oui, d'accord.
4: C'est les premières échéances de ce mois-ci qui ne sont plus passées.
2: Voilà.
4: Je n'y arrivais plus du tout, là.
2: Oui, vous expliquez effectivement que vous aviez des baisses de ressources de 500 euros,
4: oui.
2: hein, c'est ça ?
4: Oui, c'est ça, oui.
2: Et donc, il est clair qu'à un moment donné, vous ne pouvez plus faire face à ces mensualités.
4: Non, et puis ça fait 3 mois que je payais 900 euros de loyer, puisque ma femme est partie il y a déjà 2-3 mois, donc je me suis retrouvé tout seul à payer ça, et là, je n'y arrivais plus, là. Ce n'était plus possible.
2: D'accord, oui. Vous êtes seul à assumer l'intégralité du loyer.
4: Voilà, c'est ça, oui.
2: D'accord. Donc. Donc ce que je vous dis, c'est simplement que vos crédits revolving, là, que vous ne payez plus, bien, vous aurez l'autorisation légale de ne plus le faire à partir de la oui. date de recevabilité.
4: D'accord, oui.
2: D'accord. Si vous avez d'autres créances, par exemple des arriérés de loyer, etc., c'est pareil. Des arriérés.
4: Non, ça, j'y suis tout juste. Par contre, j'ai une autre question, justement. J'ai un chèque, parce que j'ai la banque qui m'a appelé ce matin. J'ai un chèque de l'avocat, justement, où j'ai demandé d'attendre de le mettre. Elle vient de le mettre en banque. Alors, qu'est-ce qui va se passer là, maintenant? Parce que là, j'ai un chèque qui va être impayé.
2: Oui. Alors, sur la question du chèque, il faut savoir qu'à partir du moment où vous éditez un chèque, vous le remplissez et vous le donnez à votre créancier, celui-ci peut l'encaisser à tout moment.
4: Oui.
2: Quand bien même vous trouvez un arrangement, je dirais, verbal, souvent on dit, ben voilà, est-ce que vous pouvez l'encaisser dans 15 jours, 3 semaines?
4: Oui.
2: Je dirais, votre créancier a tout à fait le droit de l'encaisser le lendemain.
4: Oui.
2: Et la banque devra, elle devra effectivement décaisser si votre compte est créditeur.
4: Oui.
2: Et sinon, effectivement, ça sera un chèque impayé.
4: Oui.
2: Donc là, effectivement, je dirais que vous êtes un peu exposé en donnant ce chèque.
4: Ben, disons que je n'avais pas le choix, c'était le chèque de l'avocat, sinon elle n'allait pas nous présenter au mois de mars au tribunal.
2: Oui, mais là, en l'occurrence, vous avez remis le chèque quand?
4: Début mars.
2: Début mars, et là, elle vient de l'encaisser.
4: Elle a attendu un petit peu, et puis là, elle dit qu'elle ne peut plus attendre.
2: D'accord, elle sait que vous êtes en situation de surendettement?
4: Oui, je lui ai dit.
2: Voilà. Voilà. Et le montant et que vous...
4: Elle a dit qu'elle a ses problèmes, elle a ses trucs. J'ai dit, bon, j'ai dit, oui, on a tous nos problèmes.
2: Oui, non, mais c'est... Malheureusement, effectivement, on est en signant ce chèque et en le remettant... Le montant du chèque est de combien?
4: Et de 496 euros.
2: D'accord. C'est le premier chèque que vous avez...
4: Oui.
2: D'accord. Donc, il faudra voir dans quelle mesure, effectivement, ce chèque impayé devra figurer dans le dossier. Il faudra prévenir la commission de surendettement, puisque vous savez que dans le dossier, à un moment donné, il y a une ligne où on demande, est-ce qu'il y a des chèques impayés?
4: Oui.
2: Pour l'instant, vous ne l'avez pas rempli, cette ligne, puisque...
4: Si, je l'ai rempli.
2: Oui.
4: Parce que je m'en doutais qu'il allait passer...
2: Donc, vous avez anticipé, donc vous avez bien fait.
4: J'ai anticipé parce que je m'en doutais qu'il allait passer d'un jour à l'autre, là.
2: D'accord. Donc, à ce moment-là, effectivement, ce chèque impayé sera traité dans le cadre de votre dossier déposé à la commission de surendettement.
4: D'accord. Ensuite, il y avait une autre question. Vu que hier, j'ai déposé mon dossier, donc elle a regardé tous les papiers, ainsi de suite, et j'ai fait une rupture conventionnelle au mois de mars.
2: Une rupture conventionnelle de quoi?
4: De mon travail.
2: Oui, vous avez quitté votre emploi?
4: J'ai quitté mon emploi pour pouvoir toucher un petit peu la prime, parce que j'avais des loyers d'impayés et tout. Donc, sur le coup, j'avais pas noté dans le courrier comme quoi j'ai fait la rupture, donc j'ai dû rajouter au stylo que j'ai fait la rupture conventionnelle pour pouvoir payer des loyers et diverses factures que j'avais en retard.
2: Mm-hmm.
4: Malheureusement, c'est vrai qu'on m'avait promis un autre travail et je n'ai pas retrouvé un travail de suite.
2: Est-ce que vous aviez un...
4: Ça peut porter préjudice au dossier ou pas?
3: Bonjour monsieur. Quel est le montant de la prime que vous avez touchée suite à
4: la rupture? J'avais touché 5 000 euros.
3: Ah, 5 000 euros.
4: Parce que j'avais un loyer en retard de 1 000 euros, j'avais un dentiste à 800 euros que je n'avais pas payé depuis décembre, j'avais un massif, j'avais enfin plein de factures que depuis 3 mois que je n'arrivais plus à régler, donc avec ça j'ai tout réglé.
2: Est-ce que vous avez des éléments qui prouvent, ou un début de preuve, par rapport au futur employeur que vous auriez dû avoir?
4: Parce que non.
2: Non,
4: non, c'était un peu plutôt verbal, quoi.
2: C'était verbal?
4: C'était par connaissance, et on m'avait dit qu'après, vu la conjoncture, ils ont pu embaucher après, vraiment.
2: Oui, parce que c'est important de bien expliquer à la commission aussi le cheminement des choses, pour que ce soit le plus transparent possible. Parce qu'effectivement, dans certaines situations, on peut reprocher aux débiteurs, à vous, de vous mettre en situation d'insolvabilité, si vous voulez.
4: Voilà, c'est ça.
2: Parce que vous aviez un travail... On peut se poser la question, qu'est-ce qui vous a motivé à quitter ce travail? Sachant que vous alliez déposer un dossier de surendettement. Voilà. Maintenant, effectivement, si vous expliquez clairement que vous aviez des perspectives d'embauche et peut-être avec un salaire plus conséquent, ça, je ne sais pas si c'est le cas.
4: Non, ça n'aurait pas été plus qu'avant, non.
2: Mais en tout cas, pas moins.
4: Non, pas moins, non.
2: Bon, et en expliquant qu'effectivement, vu la conjoncture, vous avez manqué cette opportunité et que du coup, vous vous retrouvez effectivement au chômage. Alors, du coup, avec la perte de votre emploi, vous avez, je pense, soumis une demande auprès de Pôle emploi pour une indemnisation
4: Oui, je touche 1100 euros depuis le mois dernier.
2: D'accord, et donc c'est moins que ce que vous gagnez forcément?
4: Oui, je gagnais 1600 euros avant.
2: D'accord. Bon, je pense que la commission ne vous en tiendra pas rigueur si vous avez bien expliqué les circonstances dans lesquelles vous avez quitté votre emploi.
4: Oui, bon, après, j'ai dû le faire à la va-vite hier devant le guichet, quoi. Donc, j'ai écrit au stylo pourquoi la cause, c'est que comme quoi c'était pour payer des dettes, quoi.
2: Oui, mais alors dans les conseils qu'on peut donner aussi à vous, mais aussi à nos auditeurs, c'est qu'effectivement, lorsque vous déposez un dossier de surendettement, dans la lettre d'accompagnement qu'il convient de joindre, il faut bien expliquer les choses et de façon la plus claire et la plus synthétique possible pour que la commission ait tous les éléments à sa possession pour statuer.
4: Oui,
2: voyez.
4: Tout à fait, oui.
2: Et là, dans votre situation, effectivement, vous avez dû, in extremis, rajouter cette information.
4: Ouais, c'est là, oui, j'ai parlé du chômage, des enfants, de la dette que j'ai, du travail, de l'appartement et tout. Et c'est vrai que ça...
2: Parce que ce qui est important pour la commission, c'est de comprendre l'enchaînement des événements qui ont conduit à la situation de surendettement et à l'aggravation de la situation. D'accord ?
4: Tout à fait, oui.
2: Alors, sur la deuxième question, par rapport au logement, oui. Donc, vous allez déménager. Vous avez déjà apparemment rendu votre donné votre préavis.
4: Parce que je pouvais plus payer 900 euros. J'ai dit, sinon, je vais me retrouver avec des arriérés de loyer. J'ai dit, il faut que je fasse le préavis.
2: Oui. Alors prudence, parce que vous avez là effectivement donné votre préavis. C'est un préavis de combien d'un mois que vous avez ou de trois mois?
4: Non, là, je suis dans le deuxième mois déjà. Donc vous avez... je dois sortir le 5 juillet. De
2: d'accord.
4: Officiellement.
2: Voilà. Alors c'est vrai que vous avez mis un peu la charrue avant les bœufs. C'est-à-dire que, en principe, on s'assure qu'on ait un logement avant de donner son préavis, pour
4: tout
2: pas
4: à
2: être.
4: Fait, oui. J'ai un peu anticipé parce que je me suis dit, j'arriverai pas bien à payer ça pendant 6 mois, 900 euros, ça va être beaucoup trop d'aérer d'impôts de loyer.
2: Oui, de loyer. Oui.
4: Donc c'est pour ça que j'ai fait ça. Non, c'est clair, c'est pas évident de trouver là. Donc j'ai une demande à la CIBAR, mais en attente.
2: Alors, dans la mesure où vous êtes actuellement à la recherche d'un emploi, donc vous avez dû un peu de temps, je dirais, consacrez-vous pleinement à la recherche de votre logement?
4: Oui, c'est ce que je suis en train de faire, oui, tout à fait.
2: Puisque là, le temps va passer vite, et il faut impérativement que vous ayez effectivement un logement avant la fin du préavis.
4: Tout à fait, oui.
2: Donc c'est vrai que les bailleurs sociaux, effectivement, sont des bailleurs qui peuvent vous recevoir, mais les délais d'attente est relativement long.
4: Oui, c'est ça. C'est
2: hein, d'autant plus que...
4: Là, ils se sont regroupés il n'y a pas longtemps, donc ils m'ont dit qu'ils ont un petit peu de couac.
2: Alors,
4: on fait plus qu'une demande.
2: Oui, vous avez des enfants à charge.
4: J'ai trois enfants et un garçon. Ils vivent premier à ma charge. Les filles sont chez leur mère.
2: D'accord. Donc ça peut être effectivement un facteur favorisant l'octroi plus rapidement d'un logement, mais pour autant il faut.
4: Bon, il a 20 ans le garçon. Hein.
2: D'accord. Bon, en tous les cas, il faut effectivement, je dirais, mettre les bouchées doubles là pour retrouver un logement dans des conditions acceptables et dans des délais raisonnables.
4: Oui.
2: Et voilà, c'est le conseil que je peux vous donner actuellement.
4: Oui, tout à fait, oui.
2: Voilà.
4: C'est ce que je suis en train de faire au public, là.
2: Oui.
4: Nous, on a dit, on va se retrouver à la rue, là, et puis...
2: il faut vraiment que vous preniez le taureau par les cornes et multipliez les contacts avec les bailleurs sociaux, l'assistante sociale aussi, s'il le faut.
4: Oui, ça j'ai pas encore fait, ça, encore.
2: Voilà, donc n'hésitez pas, prenez attache avec votre assistante sociale de secteur pour aller au plus vite pour trouver ce logement.
4: D'accord.
2: Voilà, Johnny, est-ce qu'on a répondu à vos questions?
4: Oui, très bien. Et maintenant, juste encore une petite question, au cas où le surendettement est refusé.
2: Oui.
4: Qu'est-ce que j'ai encore comme possibilité après
2: Alors, sur cette dernière question, vous avez la possibilité de faire un recours. Oui. Vous avez, à partir de la notification de l'irrecevabilité de votre demande, vous avez 15 jours pour écrire à la commission et lui demander effectivement qu'elle transmette votre demande et votre dossier au juge de l'exécution compétent. Et c'est le juge, alors, qui se prononcera sur votre situation.
4: D'accord, très bien.
2: D'accord ?
4: D'accord, très bien. Je vous remercie beaucoup pour tous les renseignements.
2: Eh bien, merci à vous, Johnny.
4: Merci, bonne journée.
2: Merci, bonne journée. Au revoir.
4: Merci, au revoir.
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1: Après Johnny, nous avons John en ligne. John, est-ce que vous m'entendez?
5: Oui, je vous entends, bonjour.
1: Bonjour John. Je vous propose de nous exposer votre situation. Thierry Edmond et Régis Salter sont à l'écoute et ils sont prêts naturellement à réagir et surtout à répondre à vos questions.
5: Très bien, merci. Donc, je m'appelle John. C'est vrai que j'ai toujours été cadre dans le milieu du textile. Et puis, il y a quelques années de ça, j'ai voulu me lancer et créer ma propre boutique. Donc, création d'un magasin, je suis parti à la recherche donc de prêts bancaires pour acheter un fonds. Et là, évidemment, sur les prêts bancaires, on vous demande de vous porter caution solidaire. forcément, quand vous êtes novice dans ce type d'activité, vous ne savez vraiment pas du tout à quoi vous vous engagez. C'est une condition pour décrocher le prêt. Donc, c'est vrai qu'on signe. Derrière, on vous parle de contre-garantie, Sopharis, Sopharis Région, et on vous dit que de toute façon, quoi qu'il arrive, ces garanties-là, ces contre-garanties-là, se mettront en route en cas de pépin. Malheureusement, ce qu'on oublie de vous dire, c'est que ça se met en route uniquement après que tout recours juridique contre vous-même ait été utilisé. Donc voilà. Donc malheureusement, le magasin n'a pas été viable puisqu'il y avait, beaucoup trop de charges mensuelles et qu'il ne pouvait pas supporter, notamment au bout de la troisième année où il y a eu tout le décompte de RSI, donc le fameux régime social des indépendants, qui est plutôt un régime financier à mon goût, puisqu'il n'y a pas du tout de social dans tout ça. Et puis, donc j'ai dû faire une liquidation judiciaire sur ma société. Et quelques mois après, ben, c'est les premiers courriers de mise en demeure, puis les huissiers, parce que vous êtes porté caution solidaire. Et même si vous aviez une société à responsabilité non limitée, le fait de se porter caution solidaire, on vous attaque au privé. Et là, c'est tout un processus qui s'enclenche. Vous vous retrouvez devant des chutes vertigineuses, les huissiers qui arrivent. Enfin, c'est tout un engrenage qui se met en route et qui est très, très difficile psychologiquement à supporter.
2: Oui, John, Régis Salter. Alors, effectivement, il y a des astuces pour les banques pour neutraliser en fait la responsabilité limitée des entreprises, et vous en parlez parfaitement avec la caution personnelle,
5: oui.
2: Qui consiste effectivement à prendre sur son propre dos, en tant que personne, la créance de la société si celle-ci vient à péricliter. Alors c'est vrai que dans l'idée, je dirais, la création d'entreprise que vous avez engagée, souhaitée, je dirais qu'elle avait pourtant des chances de mieux réussir que dans d'autres cas, puisque vous étiez, je dirais, du milieu du textile.
5: Tout à fait.
2: Et vous êtes lancé dans un magasin qui était dans ce domaine-là, le textile.
5: Tout à fait, dans ce domaine-là.
2: Voilà.
5: Le souci, c'est que aujourd'hui, c'était un magasin quand même en indépendant. Donc, c'était une certaine marque en termes de franchise. Les marges, elles sont très, très peu importantes. On se retrouve aujourd'hui à faire face sur le marché français à des succursalistes. Et les succursalistes ont complètement pris le marché. Donc, en termes d'indépendants, il y a encore 10-15 ans, c'était tout à fait jouable. Aujourd'hui, avec les grands H&M, Camailleux, tous ces grands groupes qui ont complètement inondé le marché français, puisque vous retrouvez dans n'importe quelle ville de France avec exactement les mêmes enseignes,
2: oui.
5: Que ce soit dans les centres commerciaux ou dans les centres-villes. Et c'est vrai que donc l'évolution de ce marché-là a fait que ça a été à un moment donné extrêmement difficile de se battre contre eux.
2: Oui, et comme vous l'expliquez, je dirais le peu de marge que vous pouvez faire face aux charges de la RSI, du régime social des indépendants, fait qu'effectivement votre activité a tourné court finalement. Hein. Parce que ce qu'il faut,
5: oui,
2: savoir avec le RSI...
5: Ce qui est un petit peu le souci de la RSI, c'est que la RSI, quoi qu'il arrive, de toute façon, vous demande des sommes absolument astronomiques. Et c'est des sommes auxquelles de jeunes créateurs d'entreprises ne peuvent réellement pas faire face.
2: Oui, d'autant plus que les deux premières années, ces sommes sont minorées, voire reportées. Et je dirais, le grand coup de massue, vous arrivez sur la troisième année, en fait.
5: La troisième année, exactement.
2: Et c'est ce qui a dû vous arriver.
5: C'est reculer pour mieux sauter. C'est très difficile parce que effectivement la troisième année, vous avez ce retour de cette régularisation RSI qui vous inonde complètement, quoi.
2: Et quand vous nous en parlez, c'est vrai qu'on se rend compte que les gens sont peu informés sur ce régime-là et se prémunissent peu en fait de ces charges à payer à un moment donné.
5: Et on ne se rend pas compte. Les gens ont dans cette idée que la RSI remplace en quelque sorte la CPAM. Donc ça, c'est au départ ce que les gens pensent.
2: Oui.
5: Mais c'est absolument pas ça. C'est vraiment une institution financière qui vous réclame des charges sociales qui sont exorbitantes et dont vous n'avez absolument pas idée quand vous êtes au préalable salarié.
2: Oui, d'autant plus que la base forfaitaire, il me semble, sur la première année, c'est calculé sur 7 000 euros de revenus estimés. Et ensuite, il y a une régularisation en fonction des revenus réels que vous avez faits.
5: Tout à fait.
2: Et reporté sur la deuxième année et ainsi de suite. Et donc, effectivement, on se retrouve avec des charges très conséquentes.
5: Mais à savoir que la troisième année, la régularisation se fait effectivement par rapport au salaire que vous êtes versé. Mais pour un salaire, pour donner un exemple concret, pour un salaire de 2000 euros net par mois,
2: oui,
5: au bout de la troisième année, c'est 23 000 euros de RSI à payer.
2: Par an ?
5: Par an.
2: D'accord.
5: Sans l'impôt sur le revenu, sans les autres impôts. Donc, c'est juste énorme. Moi, ça représentait presque deux mois chiffre d'affaires hors taxe.
2: Donc, sur du net, voilà. Donc, expliquez-nous, quand on gagne 2000 euros net, c'est ça, par mois ?
5: Oui.
2: Donc, ça veut dire que sur le revenu brut, on va dire, ça fait combien ?
5: Sur le revenu brut du 2000 net, ça fait à peu près, on va dire, du 2500, un peu plus de 2500 brut.
2: Et donc, en fait, ce que vous nous dites, c'est qu'effectivement, il faut avoir un chiffre d'affaires assez conséquent pour pouvoir faire face.
5: Tout à fait.
2: Et on comprend effectivement.
5: Vous payez quand même l'impôt sur le revenu, vous payez tous les autres
2: impôts. Bien sûr, bien sûr.
5: Et vous avez ces charges sociales qui représentent 10 fois à l'année ce que vous vous sortez en salaire, quoi.
2: Oui. Alors John, aujourd'hui, quelle est l'issue par rapport à votre situation ? On peut en parler. C'est effectivement il y a deux possibilités. Lorsque effectivement on s'est porté caution pour une dette de société, le code de la consommation prévoit bien sûr qu'on peut déposer un dossier de surendettement aujourd'hui.
5: Hein,
2: c'est prévu par le code de la consommation, l'article L330-1.
5: Oui,
2: mais on a effectivement aussi en Alsace-Moselle un régime particulier qu'on appelle la faillite civile. Et qui permet, dans des conditions, je dirais, pas totalement similaires, mais qui permet d'obtenir effectivement l'apurement de cette dette. L'effacement, c'est pas un effacement à proprement parler en faillite civile. En tout cas, c'est je dirais que le débiteur ne peut plus être poursuivi pour ces créances-là.
5: Tout à fait.
2: Voilà. Et donc, vous avez choisi quelle voie vous avez
5: En fait, moi, c'est effectivement la deuxième voie.
2: La faillite civile.
5: À laquelle j'ai fait appel, pour la simple et bonne raison qu'après, c'est une question de montant de dette.
2: Oui. Alors, quel est le montant de votre dette actuellement ?
5: Alors, le montant de ma dette, c'est environ de 50 000 euros. Hein.
2: D'accord.
5: Voilà.
2: Donc, effectivement, la faillite civile semble plus adaptée pour ce type
5: complètement,
2: de...
5: Complètement, puisque c'est vrai que, donc, gagnant actuellement 1200 euros net par mois, faire face à 50 000 euros, c'est presque impossible. Et surtout que je me retrouve dans une situation où j'ai pas de bien personnel.
2: Oui.
5: Donc forcément, puisque sinon, effectivement, la faillite civile ne serait même pas possible. Puisqu'il ne faut pas avoir de bien personnel pour pouvoir...
2: Elle est possible, mais effectivement, on fait la différence entre l'actif et le passif. Et vous risqueriez effectivement de perdre, si vous avez un bien immobilier,
5: voilà, oui,
2: qu'il soit effectivement liquidé dans la faillite. Hein.
5: Oui. Donc c'est vrai qu'aujourd'hui, pour moi, ça a été vraiment un soulagement... De trouver cette voie par le Crésus, parce que ça m'a permis aussi de me libérer complètement de cette culpabilité, parce que quand vous avez les huissiers qui arrivent, vous vous dites quand même, mais qu'est-ce que j'ai mal fait, qu'est-ce qui n'a pas été, où est-ce que j'ai pas réussi. Donc il y a quand même une grande forme de culpabilité aussi qui s'installe, et psychologiquement c'est super difficile de faire face aussi à tout ça. C'est pas uniquement la charge financière, c'est aussi la charge de culpabilité qu'on peut avoir.
2: Il y a une dimension psychologique importante, vous avez tout à fait raison. Alors pour vous rassurer, je peux vous dire qu'on a eu une expérience récente avec un cas qui ressemble beaucoup au vôtre et que la faillite civile a été prononcée. Donc on vous souhaite effectivement la même issue dans votre situation. Je sais qu'effectivement, et je vous en remercie, il n'est pas toujours facile de s'exprimer publiquement. Et aujourd'hui, vous avez souhaité témoigner sur Radio Crésus. Alors, pour conclure, quel message souhaitez-vous passer à nos auditeurs ?
5: En fait, ce que je veux faire passer comme message, c'est que surtout à partir du moment où le problème, où ils sentent que dans la société, au niveau financier, il y a un problème, qu'ils aillent tout de suite s'entourer de juristes, d'avocats ou d'associations comme la vôtre pour ne pas faire face seuls. C'est-à-dire qu'il faut surtout surtout aller vers les gens et se renseigner et s'entourer pour faire face effectivement aux problèmes psychologiques que ça va pouvoir engendrer également.
1: Merci John pour ce beau conseil destiné à nos auditeurs et merci pour ce témoignage très précis. Je vous souhaite de passer une bonne journée.
5: Je vous en prie, merci à vous.
1: À très bientôt, au revoir.
5: Au revoir.
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1: Nous poursuivons donc l'émission Radio Crésus, on vous aide, en présence de Régis Salter, donc directeur adjoint de Crésus Alsace, et de Thierry Edmond, donc avocat en formation. Nous avons un nouvel appel, un nouveau témoignage. Eva.
2: Oui, bonjour.
1: Oui, bonjour Eva. Je vous propose de nous situer votre cas dans le détail. Et nous sommes à l'écoute et naturellement prêts à vous répondre.
2: Allô ? Excusez-moi, ah oui. je vous entends mal.
1: D'accord. Je vous propose effectivement de nous exposer votre cas en détail. Vous m'entendez bien là ?
2: Oui, pour le moment, ça ira.
1: D'accord. N'hésitez pas effectivement à entrer dans le détail de votre situation. Mm-hmm. Nous sommes à l'écoute et nous sommes prêts donc à vous répondre.
2: Très bien. Voilà, bah donc en fait, en quelques mots, donc j'étais en profession libérale jusqu'à l'année dernière, en fait. Donc dans le domaine, j'étais courtier dans la vente de véhicules. Hein. Donc en fait, la première année, ben tout s'est bien passé. La seconde, pareil. La troisième, en fait, j'ai commencé à avoir des difficultés puisqu'en fait, entre les régularisations des cotisations, déjà les cotisations qui ont augmenté, les régularisations qui sont intervenues par la suite, mon chiffre d'affaires, en fait, a diminué aussi. J'ai commencé à avoir effectivement pas mal de difficultés financières.
3: Hein. Donc vous étiez à quel régime, Eva? C'était des cotisations
2: Profession libérale, j'étais en micro.
3: Oui, d'accord. Et donc vous cotisiez à quel régime
2: RSI pour la Sécu et la CIPAV pour la retraite.
3: D'accord. Donc la RSI, c'est le régime social des indépendants.
2: C'est ça, voilà.
3: Et la CIPAV, c'est la Caisse interprofessionnelle de prévoyance et d'assurance vieillesse. Hein.
2: Voilà, tout à fait, oui.
3: D'accord. Alors c'est intéressant votre témoignage parce que nous venons d'avoir John à l'écoute il y a un instant, mm-hmm. et qui nous faisait part effectivement des mêmes difficultés que vous rencontrez aujourd'hui, que vous avez rencontrées en tout cas en 2010 sur le paiement et la régularisation de ces charges.
2: Voilà, en fait effectivement au niveau, bon, on sait bien ce qu'on a à peu près à payer, mais effectivement au niveau des régularisations, c'est des choses dont je m'attendais absolument pas du tout, et c'était des sommes carrément astronomiques en fait. J'avais pas un chiffre d'affaires qui était énormément élevé, hein, parce que j'étais plafonnée de toute façon en tant que micro, mais effectivement.
3: Alors pour nous donner une idée, par exemple par rapport au chiffre d'affaires.
2: Pour la CIPAV, donc en fait le chiffre d'affaires, j'avais 30 000 euros.
3: Oui.
2: Hein. Pour la CIPAV, en fait, l'appel à cotisation donc était prévu donc pour 2600 euros et j'ai eu un appel à cotisation avec régularisation de 4600.
3: Oui,
2: donc
3: effectivement,
2: en fait,
3: c'est
2: que j'avais pas du tout prévu là-dedans, puisqu'en fait c'était régularisation N-2.
3: D'accord. Donc ça, vous ne l'aviez pas du tout budgété, je dirais, dans vos dépenses.
2: Pas du tout,
3: vos dépenses.
2: Pas du tout, en fait. Bon, moi, j'étais en tant que micro, effectivement, on n'a pas d'obligation de tenir une comptabilité très
3: poussée.
2: Très suivi, effectivement, mais bon, je veux dire, nos comptes sont faits rapidement, hein, effectivement. On sait combien vont partir tous les mois, mais là, c'est vrai que déjà, ça a commencé

0: a été accordé donc en fait sur l'année. Mais
1: Oui.
0: bon, ça faisait quand même énorme.
1: Donc vous n'avez pas pu faire face finalement, c'est ça?
0: Non, j'ai pas pu respecter mes engagements en fait. Les premiers mois ça allait, mais ensuite vu que mon chiffre d'affaires aussi a baissé et que la RSI derrière s'est rendu compte en fait qu'ils avaient commis une erreur dans mon dossier, ils m'ont demandé également une régularisation astronomique en fait. Bon, chez eux par contre, j'avais réclamé déjà plusieurs fois parce qu'en fait je m'étais rendu compte qu'il y avait un souci. Et malgré mes nombreux appels et mes courriers, j'ai jamais eu de réponse jusqu'au jour où j'ai eu un courrier me demandant de régulariser la somme totale.
1: D'accord. Donc effectivement là, pour faire face, vous aviez eu c'était impossible
0: Ah
1: de
0: non,
1: répondre à
0: c'était
1: ça.
0: impossible. Non, non, c'était impossible. Et comme je le disais tout à l'heure, mon chiffre d'affaires, en fait, c'est vrai que autant en première, deuxième année, ça allait relativement bien. Troisième année, en fait, je pense que à cause de la conjoncture, effectivement, ça s'est ressenti à ce moment-là. Mon chiffre d'affaires a diminué de moitié. Donc après, effectivement,
1: Oui,
0: bah,
1: pour
0: cet
1: ça. Oui.
0: argent-là, on l'a pas. Donc, bah, on fait ce qu'on peut en fait, puisque les banques, quand vous avez des difficultés financières, tout le monde le sait, on ne prête pas. Hein.
1: Donc
0: Donc
1: les portes se ferment, c'est ça?
0: voilà, tout à fait, absolument, hein, et bien
1: Oui.
0: fermé. Bah, en fait, j'ai fait effectivement appel à des prêts à la consommation. Donc j'en ai fait un premier. Me disant que bon bah ça irait effectivement et qu'ensuite bah, j'essaierai de rembourser rapidement pour pouvoir me débarrasser de ça puisqu'en fait les taux d'intérêt sont excessifs
1: C'est
0: toujours.
1: quel type de
0: Mais
1: prêt?
0: bon.
1: Des crédits renouvelables?
0: Oui, c'est ça, voilà.
1: D'accord. Donc vous avez en fait, vous êtes allé vers le crédit le plus facile, celui,
0: Oui.
1: c'est ça, hein, puisque effectivement les banques classiques, enfin classiques, vous n'obteniez pas, je dirais, écoute auprès de votre banquier pour vous soutenir dans votre économie.
0: Excusez-moi, je vous entends de nouveau très
1: Très
0: mal.
1: mal. Voilà, ça va mieux là?
0: Voilà, oui,
1: Voilà.
0: parfait.
1: Donc effectivement, je dirais que la banque vous a lâché au final, puisque elle aurait pu vous soutenir
0: Oui, c'est ce que j'avais
1: pour que votre
0: demandé au
1: activité
0: départ, effectivement. Hein.
1: se poursuive et passe le cap des 3 ans.
0: Oui.
1: Hein, c'est vrai qu'on sait qu'une entreprise sur deux disparaît au bout de 5 ans
0: Voilà.
1: et que le cap de 3 ans est souvent, je dirais, une étape
0: Difficile. Oui, mais
1: difficile.
0: ça on le sait. Effectivement, je le savais qu'il fallait faire attention. Mais là, effectivement, je me suis vraiment, vraiment rendu compte de la réalité de la chose. Et effectivement, quand.
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3: Vous êtes sur Radio Crésus pour un flash info conso. Et il s'agit aujourd'hui des achats sur foires et salons. Alors les achats sur les foires et les salons sont souvent l'occasion de se faire plaisir et de céder un peu à un coup de cœur. Malheureusement, la bonne affaire espérée n'est pas toujours au rendez-vous et la relation avec le vendeur peut parfois s'envenimer. Alors qu'en est-il aujourd'hui avec la loi sur la consommation du 17 mars 2014? Amélie Humbert, juriste à Crésus, et Marine Wechter vont nous répondre.
4: Alors, en matière d'achat sur foire et salon, le vendeur a-t-il le droit de réclamer immédiatement le versement d'un acompte?
5: Alors oui, il faut savoir que la vente sur foire et salon ne s'apparente pas au contrat conclu hors établissement, ce qui signifie que le vendeur va pouvoir demander le versement de l'acompte dès la commande. Et le montant, quant à lui, est libre, hein, il va être soit négocié entre l'acheteur et le vendeur, soit ça va être un pourcentage défini dans les conditions générales de vente.
4: Alors, si l'achat en foire se fait hors des lieux de vente habituels, peut-on bénéficier d'un délai de rétractation de 14 jours?
5: Mais malheureusement, non, même si l'achat se fait dans un cadre qui sort de l'ordinaire, sur une foire ou un salon, on ne peut jamais bénéficier d'un délai de rétractation. Donc on ne peut pas renoncer à un achat, en tout cas sans frais, et le commerçant n'a pas l'obligation d'accepter l'annulation de la vente, hein, quel que soit le délai écoulé depuis l'achat.
4: Et le vendeur doit-il m'informer de l'absence d'un délai de rétractation de 14 jours ?
5: Ah oui, ça c'est une nouveauté de la loi sur la consommation du 17 mars 2014 qui prévoit que les professionnels doivent obligatoirement mentionner l'absence d'un délai de rétractation.

0: dans le contrat de vente. Et cette mention doit être faite en termes clairs et lisibles, évidemment, et il doit y avoir un encadré apparent spécial pour cette mention. De plus, ce qu'il faut savoir, c'est que le professionnel a l'obligation de mentionner que seule la souscription d'un crédit affecté spécialement à l'achat permettra éventuellement au consommateur de se rétracter.
1: Est-ce que le contrat de vente peut être annulé si le vendeur ne m'informe pas de l'absence d'un délai de rétractation de 14 jours ?
0: Alors non, l'annulation du contrat n'est pas prévue pour cette absence d'information. Il y a simplement une sanction administrative qui est prévue dans ce cas-là. Donc c'est 3 000 euros lorsque le vendeur est une personne physique et ça sera une sanction de 15 000 euros si le vendeur est une personne morale.
1: Et l'absence de bénéfice du délai de rétractation existe-t-il dans tous les cas sur les foires et les salons ?
0: Alors bien que l'existence de ce délai de rétractation pour un achat sur foire ou salon soit le principe, on l'a dit tout à l'heure, il existe cependant deux cas, et uniquement deux cas, dans lesquels on va quand même pouvoir renoncer à son acquisition en utilisant un délai de rétractation de 14 jours.
1: Et quels sont ces deux cas ?
0: Alors le client va pouvoir renoncer sans frais à son achat dans le délai de 14 jours s'il s'est rendu sur la foire ou en salon par le biais d'une invitation qui doit être nominative, qui lui a été donnée par le commerçant auprès duquel il fait son achat sur la foire. Et évidemment, il est recommandé de conserver cette invitation à titre de preuve pour pouvoir justifier la rétractation. Le deuxième cas où on va pouvoir bénéficier du délai, c'est lorsqu'on souscrit un crédit à la consommation pour régler cet achat. Et il doit évidemment s'agir d'un crédit spécialement affecté à cet achat, souscrit spécifiquement pour l'achat, et dont l'existence est mentionnée sur le bon de commande. Il faut savoir que si un crédit est souscrit après l'achat auprès d'un organisme bancaire ou sa banque habituelle, on ne va pas le considérer comme un crédit affecté, et à ce moment-là, on ne pourra pas se rétracter.
1: Et y a-t-il des règles de vente spécifiques sur les foires et les salons ?
0: Alors oui, les professionnels qui proposent leurs produits et leurs services en foire et salon vont être soumis à tout un bloc de réglementation qui concerne la vente à emporter, en fait. C'est un type de vente dans lequel on doit retirer immédiatement tout ce qu'on achète. Donc normalement, ça concerne des petits objets, des petits achats. La plupart du temps, on doit s'occuper de reprendre la marchandise par ses propres moyens, sauf si on paye évidemment le professionnel pour la livraison. Ce type de vente est soumis évidemment à une réglementation particulière sur les achats sur foire et salon.
1: Et comment s'organise la vente à emporter sur foire et salon ?
0: Alors, en principe, cette vente ne peut porter que sur des articles de faible valeur et réalisés dans des zones spécialement prévues à cet effet, donc ce qu'on appelle les stands, en fait. Alors, il faut savoir que si la vente porte sur des objets ou marchandises qui ont un coût plus élevé, comme par exemple un salon ou une cuisine, en principe, le professionnel ne peut que enregistrer des commandes, mais pas finaliser la vente immédiatement.
1: Que prévoit la réglementation en matière d'affichage des prix ?
0: Alors là, il va falloir prendre en compte essentiellement deux points pour la vente à emporter. Donc le premier point, c'est que le prix des produits ou des services disponibles à la vente doivent être visibles et lisibles, exprimés évidemment en euros et toutes taxes comprises, et le consommateur doit pouvoir connaître le prix sans être obligé de le demander au vendeur. Le deuxième point, c'est que les frais de livraison ou d'envoi du produit qui a été acheté devra être clairement indiqué et inclus dans le prix de vente. Si ça n'est pas le cas, à ce moment-là, le montant doit être indiqué en supplément, mais toujours de manière visible.
1: Et qu'en est-il des produits préemballés comme la nourriture, tels que le chocolat ou la confiture ?
0: Alors pour ces produits-là, il y a des dispositions supplémentaires. Il doit y avoir en plus du prix de vente, le prix à l'unité de mesure, kilo, gramme, etc. Et l'unité de mesure doit apparaître clairement. Alors simplement, pour certains produits pré-emballés, pour des raisons techniques, il y aura une dispense de ces informations supplémentaires, comme par exemple pour des sachets de plantes aromatiques inférieurs à un poids de 30 grammes, pour certains sucres, pour certains fromages à la découpe.
1: Que faire lorsqu'il y a une différence entre le prix indiqué et celui que le commerçant réclame en paiement ?
0: Alors là, il n'y a pas de réglementation sur la question, on se base uniquement sur un usage, en fait, selon lequel en présence d'un produit indiqué à deux prix différents, Le consommateur ne doit en principe payer que le prix qui lui est le plus avantageux. Sauf, bien sûr, ce qu'on appelle l'erreur manifeste. Si vous avez, par exemple, un téléviseur affiché à 10 euros, alors que vous pouvez imaginer que son prix réel est de 1000 euros, non, on appliquera le prix réel.
1: Quels sont les conseils que l'on peut suivre lorsque l'on envisage un achat sur foire ou salon ?
0: Alors, il y a quelques petits points à retenir. Dans la mesure du possible, il faut essayer d'éviter de se décider le jour même. Toujours essayer de comparer un maximum, notamment les prix, qui sont parfois plus chers sur les foires et les salons. D'autant plus que la plupart du temps, les professionnels, les vendeurs ont toujours un magasin en dehors de la foire, dans le cadre duquel il sera toujours temps de finaliser le contrat. Autre point auquel on peut faire attention, c'est que si ce que vous achetez ne peut pas vous être fourni directement, immédiatement, il faut vérifier s'il y a bien une date de livraison sur le bon de commande. C'est un point important parce que la date permettra, si elle est dépassée, de pouvoir annuler facilement la commande et sans frais. Et puis, dernier point, essayez de ne pas s'éterniser sur le stand, ne pas laisser le vendeur développer son argumentation pendant des heures. Ce sont des techniques de vente qui sont destinées à endormir la vigilance du client. Il faut savoir simplement qu'un entretien pour renseignement, c'est maximum 10 minutes normalement.
2: Merci pour ces informations et bien sûr, aujourd'hui, vous avez eu tous les éléments pour bien réaliser vos achats sur foire et salon sur Radio Crésus. À bientôt.
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0: bonjour à toutes et à tous. Nous nous retrouvons pour une nouvelle édition de l'émission On vous aide sur Radio Crésus. Je vous rappelle le principe. Certains de nos auditeurs ont la possibilité d'exposer au téléphone leurs soucis financiers ainsi que les difficultés juridiques qu'ils rencontrent. Nos juristes présents en studio leur apportent un éclairage personnalisé qui permet de trouver des solutions par rapport à leur situation particulière. Aujourd'hui, Michel Knull et maître Katina Hubauer se chargeront d'apporter des solutions concrètes aux différents cas de figure exposés. Bonjour Michel.
1: Bonjour.
0: Bonjour.
2: Bonjour.
0: Bonjour maître.
2: Bonjour.
0: Alors nous allons débuter en musique avec un extrait du dernier Rodolphe Burger et juste après on prend le premier appel sur Radio Crésus.
1: Ouais.

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1: À l'instant, c'était Rodolphe Burger avec un extrait de son dernier live en avant-première sur Radio Crésus. Nous avons un premier appel. Il s'agit de Gaël. Gaël, bonjour. Est-ce que vous m'entendez bien? Vous êtes en antenne de Radio Crésus. Je propose d'exposer votre cas. Michel Knull est à l'écoute. Votre dossier est en train de s'ouvrir. Je vous écoute. Michel.
2: Oui, bonjour Gaël. Je connais votre problème. Et donc, vous avez eu plusieurs petits emplois, et c'est toujours des petits emplois qui ne dégagent pas un salaire important. Donc, vous êtes toujours très limité dans les ressources. Il faut aussi se débrouiller pour se loger, c'est pas le plus facile. Et donc, c'est un ensemble de choses qui peuvent paraître des fois un peu décourageantes, ce qui a fait que vous avez essayé de trouver votre voie dans d'autres régions que l'Alsace, et puis dernièrement vous êtes revenu, vous avez retrouvé un job, vous êtes plein de qualités, mais en fin de compte, là où vous travaillez, vous êtes dans la restauration, et bien ils ont aussi licencié pas seulement vous, mais d'autres. Donc vous êtes toujours au même point et puis avec des revenus effectivement qui ne permettent à peine de faire face à ce qui est nécessaire. En conséquence, cette dette est très vieille vis-à-vis d'une banque, elle a enflé. Vous avez donc l'huissier aussi qui vous poursuit. Et compte tenu de ce contexte qui est très pesant, vous avez la chance en Alsace, donc Moselle, et vous êtes revenu à vos sources de pouvoir faire une faillite civile. Je crois même que vous avez déposé des dossiers en ce sens. Je vais veiller pour que dans les 8 jours, vous ayez votre dossier, que vous puissiez bientôt retrouver aussi votre plénitude. Je sais que vous n'aurez plus aucune envie de faire un crédit bancaire, mais des fois, ils amplifient plus vite qu'on le pense. Ça fait des petits, hein. Donc, je vais demander à mon amie avocate, maître Cathy, si elle a quelque chose à rajouter.
3: Oui, je crois que dans le cas... Bonjour Gaël. Je crois donc que votre cas, c'est effectivement la solution la plus simple, d'adopter une faillite civile. Parce que, tout simplement, ça va vous permettre effectivement de revenir complètement à zéro dans vos dettes et de repartir d'un bon pied. Ça a surtout un avantage, c'est que depuis quelques années, ce n'est plus du tout au casier judiciaire, donc c'est sans trace actuellement. Voilà.
2: Voilà, Gaël, vous avez d'autres questions? Si vous avez envie un jour de construire votre vie, eh bien, vous voulez vous enlever les épines avant. Hein?
3: Simplement une petite observation, comme vous disiez tout à l'heure que les huissiers vous pèsent. C'est vrai que c'est plutôt déplaisant, mais sachez qu'à partir du moment où vous êtes en liquidation judiciaire, ça arrête toutes les procédures. Donc à partir du jour où vous avez passé devant le tribunal, que le tribunal vous a déclaré en faillite civile, enfin en liquidation judiciaire, vous pourrez dire à tous vos créanciers poursuivants, ben non, maintenant adressez-vous à l'administrateur judiciaire. Donc le mauvais moment à passer encore, c'est encore d'aujourd'hui jusqu'au jour où vous passerez devant le tribunal. Après, ça ira beaucoup mieux. Je vous en prie.
1: Je rappelle le numéro du standard, le 03 88 16 19 69. Nous sommes sur Radio Crésus, l'émission On vous aide, on poursuit en musique.

0: effectivement à l'écoute de Radio Crésus, l'émission On vous aide, en compagnie de Michel Knull et maître Cathy Neubauer. Nous avons un nouvel appel, il s'agit d'Estelle. Estelle, bonjour. Alors je vous propose de nous exposer votre cas. Michel et Cathy sont à l'écoute. Allez-y, je vous en prie. Je vous propose d'exposer votre cas dans le détail. Michel Knull est à l'écoute, ainsi que maître Cathy Neubauer. Oui. Excusez-moi, est-ce que vous pourriez parler un tout petit peu plus fort? Je vous en prie. Merci. Michel.
1: Oui, bonjour Estelle. Donc vous êtes très courageuse, vous retrouvez seule avec un enfant, mais qui est en même temps un ferment de dynamisme pour vous, parce que vous voulez pas couler, c'est bien. C'est ce qu'il faut. Vous avez un emploi à mi-temps, mais c'est déjà bien d'avoir un emploi, je crois, d'auxiliaire de vie, hein. Donc, vous allez voir si dans le futur, vous pouvez éventuellement augmenter légèrement les heures de travail, parce que vous êtes dans un métier où il y a encore à faire. Hein. Voilà, donc ça, il n'est pas tellement sinistré. Et donc, vous, dans votre tête, vous n'êtes pas non plus, parce que vous allez avoir la possibilité de reprendre le dessus. Je crois que votre budget est effectivement serré, sinon déficitaire. Donc il ne faut pas céder à la panique. Il faut d'abord voir toutes les possibilités de finances auxquelles vous pouvez avoir droit. Vous avez le travail qui est insuffisant, il faudra voir si vous pouvez le monter. Vous avez vos APL, donc vous avez un appartement que vous aimez sans doute. Et puis, vous n'avez pas de pension alimentaire, puisque votre ex-chérie adorée, sans doute, n'a pas fait face à ses obligations élémentaires. Donc, voilà, il faut aussi voir aux côtés des allocations familiales pour une allocation de parents isolés. Vous avez très bien fait votre budget, d'ailleurs. Vous avez un loyer de 510, des charges en plus de 40. Si je dis une bêtise, vous me rectifiez, mais j'avais pris bonne note de ce que vous aviez remarquablement analysé. Vous avez un chauffage au gaz qui revient très cher. Hein. Ça, on le retrouve souvent. Vous avez un deux pièces, donc 130 euros. Si vous pouvez effectivement économiser un peu, ça me paraît délicat, parce que 130 euros, c'est à peu près la moyenne pour un trois pièces. Vous avez un deux pièces, vous voyez. Vous avez certes aussi l'eau chaude, mais bon, on ne se baigne pas toute la journée. Donc il faut juste voir de gérer ce gaz, parce que pour vous, chaque 10 ou 20 euros compte beaucoup. Hein. L'assurance logement, vous avez dit 20 euros, ça me paraît un peu élevé. Un peu élevé pour un petit deux pièces, d'autant plus que vous n'avez pas des biens de grande valeur dans le logement. Il faut juste être couvert si vous faisiez par votre faute un incendie ou quelque chose dont vous seriez effectivement responsable. Le téléphone, c'est 50 euros. Bon, si on peut le diminuer, ça serait pas mal. C'est un poste qu'on retrouve partout et des fois des montants, bien sûr, bien plus élevés. Taxe d'habitation, il faudrait faire une demande de dégrèvement. Hein. Donc, s'il y a un problème, on se verra, on fera le courrier. Puisque compte tenu de vos revenus, et sans doute il faut aussi voir vos avis d'imposition ou non-imposition antérieure, je pense que là on peut obtenir quelque chose. Hein. Frais de transport, donc c'est minimaliste, et je sais que l'alimentation, l'hygiène, c'est aussi minimaliste. Donc pour vous, il n'y a pas de gros problèmes, il n'y a pas de grosses dettes, il faut juste reprendre le volant pour que vous puissiez retrouver la bonne conduite, hein, et la maîtrise donc de votre budget que vous faites très sérieusement. Il y a juste un peu de retard, etc., de petites dépenses, et donc vous aviez le locapass quand vous êtes entré, etc. Tout ça, on le verra. D'abord, posez-vous bien et faites toutes les démarches nécessaires pour avoir ce à quoi vous pouvez avoir droit, pour avoir cet équilibre budgétaire qui est dans votre cas à peu près un budget de l'ordre de entre 1000 et 1100 euros, hein, avec vous et votre enfant. Ok, il y a aussi notre avocate, maître Cathy, qui est là. Je vais lui donner la parole.
2: Oui, merci. Merci Michel. Bonjour Estelle, il a quel âge votre enfant ? Il a 4 ans. Donc, il faut absolument que vous demandiez une pension alimentaire au papa. Même... Pardon ? C'est en cours. Donc, si c'est en cours, vous savez que vous pouvez passer à la CAF avec la justification que vous avez demandé quelque chose en justice et que la CAF, en attendant, vous donne un peu plus d'allocation. C'est fait. D'accord, c'est en cours. Bon, bah, c'est très bien. Donc, vous avez bien appréhendé la situation. C'est tout ce que je voulais rajouter parce que moi, ça m'avait fait bondir d'entendre que le papa n'assume pas. Voilà, je vous souhaite une bonne continuation et vous verrez que vous allez vous en sortir.
0: Merci Estelle. On poursuit en musique avec un extrait du dernier YouTube.
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2: Vous êtes sur Crésus et nous poursuivons notre série d'entretiens. Nous avons au téléphone Claudine. Claudine, bonjour. Vous pouvez nous exposer votre cas. Michel consulte votre dossier. Il va vous répondre dans un instant, mais dites-nous tout en détail.

0: Rencontre parfois. Ouais. Alors il y a Maître Katina Hubauer qui était très à l'écoute, un peu amusée par votre témoignage. Dites-nous tout.
1: Oui, tout à fait. Tout d'abord, bonjour Claudine. Donc effectivement, quand vous dites responsable ou coupable, ça me fait penser à beaucoup de choses. En fait, je dirais coupable d'avoir des dettes, non. C'est vrai que sans ça, on serait au pénal. On a effectivement des aléas dans la vie. On a des aléas dans la vie. Pardon ? Je suis d'accord avec vous, mais pour l'instant, le droit pénal ne fait pas encore cette distinction. Donc, en droit, pour le moment, il n'y a effectivement pas de notion de culpabilité. Par contre, il y a effectivement plutôt une notion de responsabilité. Et par contre, moi, j'aurais tendance parfois à mettre aussi un peu en cause la responsabilité des prêteurs, parce que j'ai vu dans certains dossiers où avec très peu de justificatifs, on accordait des prêts qui n'étaient peut-être pas des prêts à accorder, puisque ça n'a fait que qu'enfoncer les gens dans leurs problèmes. Bien sûr, on en reçoit tous les jours, c'est horrible. Oui, ça existe effectivement. Ça s'appelle la publicité, ça.
2: Oui, Claudine, vous avez tout à fait raison. Ce système de plan Banque de France n'est pas aussi parfait qu'on voudrait bien nous le laisser croire. Hein. Voilà, et on peut même plus avoir un petit chat ni un petit chien parce qu'effectivement, ils n'en prennent même pas compte. Hein. Oui, c'est vrai. Mais j'ai vu une Banque de France, puisque chacune d'après, dans chaque région, est tout à fait différente. Vous aviez dit vous-même, Claudine, vous en avez vu qui, effectivement, était charmant avec vous, et vous aviez envie de les embrasser, vous l'avez sans doute fait, hein. Donc ça vous laisse... Oui, c'est ça, effectivement, le problème évoqué, que votre mari avait une entreprise qui a, hélas, déposé le bilan en liquidation, et vous vouliez l'aider de tout votre cœur, parce que vous êtes sans doute une femme généreuse et très bonne. Donc, vous qui aviez une excellente activité quand même protégée, et où vous avez fait vos preuves au plus haut niveau, vous avez une bonne retraite, mais qui est bouffée par ces bêtises du passé liées à l'entreprise et qu'on retrouve hélas souvent parce que l'entreprise aussi n'est pas suffisamment respectée. Il y a beaucoup de cadavres là, mais cela, on n'en parle pas. Ouais. restait des dettes. Tout à fait. Ouais, ouais. Donc, actuellement, donc, il y a, je crois, un troisième plan, etc., qui n'est pas signé et qui est contesté, hein. 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

0: soutenez encore aujourd'hui puisqu'il a eu un accident de travail, puisqu'il est aux ascédiques, puisqu'il est proche de la retraite. Et dans quelques mois, donc, la retraite de lui, parce que pauvre petit entrepreneur, vous savez, ils sont pas protégés, j'y reviens toujours, ça me tient à cœur, et c'est le tissu de la France de demain, et on n'en est pas conscient tout à fait. Donc, il y aura encore une fois des revenus en moins, et c'est vous qui maîtrisez, qui conduisez le bateau, mais vous avez beaucoup de choses sur les épaules, hein. Je comprends. Je comprends. Oui, oui. Non, je comprends tout à fait. Cette psychose de responsable ou coupable, parce que tu as volé, tu es condamné à 18 mois, tu en ressors et c'est fini. Tandis qu'avec les problèmes d'argent, ben, tu t'en sors pas. Quoique maintenant, depuis la loi Borloo, le montant est ramené à 10 ans, mais 10 ans c'est long dans une vie aussi. Et dans votre dossier, il reste encore un montant de dette proche de à peu près 100 000 euros. Donc fois 10, ça fait 10 000 euros par mois. Mais il y a déjà des années passées depuis 2005, puisque 2002 c'était antérieur au plan Borloo. Donc à partir de août... Oui, puisqu'il y avait la maison qui a été vendue, hein, en somme à perte, hein, aussi à l'époque.
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2: 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Donc on va voir ensemble comment on peut mettre en place ce paiement rapidement, parce que c'est une façon aussi pour vous de reconnaître le préjudice que vous avez causé à la victime.
3: Face à la personne détenue qu'elle accompagne, Perrine, conseillère pénitentiaire d'insertion et de probation, illustre ses deux principales missions. 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
2: 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Pour cela, on est en lien aussi bien avec les magistrats, les partenaires sociaux, les familles. L'objectif final étant d'assurer à la personne la meilleure réinsertion possible.
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2: 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Ce qui me plaît dans ma profession, c'est qu'il n'y a pas de routine, ce qui me permet une remise en question professionnelle très motivante. Et surtout, j'ai l'impression, en accompagnant la personne, d'être utile à la société.
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1: Bienvenue sur Radio Crésus pour notre émission spéciale dédiée au mois de l'économie sociale et solidaire. Alors dans le cadre de l'édition 2020 du mois de l'économie sociale et solidaire, Radio Crésus a décidé de mettre à l'honneur les 30 années d'existence de la procédure de surendettement. Vous devez savoir que l'actuel réseau d'associations Crésus, qui soutient, accompagne et aide les personnes en situation de surendettement, est né en 1992 en réaction aux lacunes de la procédure de surendettement, procédure qui avait été votée le 31 décembre 1989. Crésus est aujourd'hui reconnu comme un acteur majeur de l'économie sociale et solidaire dans le traitement et la prévention du surendettement avec son réseau national de 30 associations et ses 500 bénévoles et salariés. Notre émission spéciale ESS a vocation à donner les clés d'une meilleure connaissance de l'histoire de cette procédure et expliquer comment elle a pu grandir aussi grâce aux acteurs de l'économie sociale et solidaire tels que Crésus. Alors nous aurons aujourd'hui pour invité M. Didier Guise, chargé de mission au service des particuliers de la Banque de France à Strasbourg. Nous accueillerons également Jean-Louis Kiel, président de la Fédération Crésus. Gérard Aubringer, qui fut président de Crésus Alsace de 1999 à 2006, également président de la Fédération de 2004 à 2008. Pauline Dujardin, juriste fédérale. Et nos témoins, bien sûr, qui ont vécu la situation de surendettement. Restez sur Crésus. Merci à vous.
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1: Vous êtes sur Radio Crésus et nous enchaînons sans tarder et nous avons le plaisir d'avoir pour invité M. Didier Guise à l'antenne.
2: Oui.
1: Oui, bonjour. Donc vous êtes chargé de mission au service des particuliers de la Banque de France à Strasbourg. C'est bien cela, M. Guise?
2: Oui. Oui, bonjour, je vous confirme, oui, je suis chargé de mission auprès de la Banque de France de Strasbourg pour tout ce qui touche le service des particuliers et notamment la procédure de surendettement.
1: Parfait. Alors nous avons également en studio Pauline Dujardin.
3: Bonjour.
1: Voilà, qui est juriste fédérale au réseau Crésus hein, et qui pourra également, je dirais, compléter, apporter aussi ses connaissances sur la procédure. Alors, c'est vrai que cette émission est spéciale, 30 années de procédure de surendettement, c'est pas rien. Et nous avons vraiment souhaité développer, expliquer comment cette procédure s'est aussi renforcée, s'est améliorée au fil des années. Et je dirais que votre intervention, M. Guise, est importante pour qu'on comprenne bien effectivement les grandes étapes de cette procédure. Alors, est-ce que vous pouvez nous donner, décrire un peu les points saillants de la procédure de surendettement?
2: Alors, dans la procédure de surendettement, on distingue trois grandes périodes sur lesquelles on reviendra plus en détail tout à l'heure. La première période qui était de 1990 à 2002, donc 1990, début de la procédure de surendettement, période au cours de laquelle 1,3 million de dossiers ont été déposés. La deuxième période, 2003-2010, avec la loi Borloo en 2003-2010 avec 1,5 million de dossiers déposés et ensuite 2011-2019 1,8 million de dossiers déposés. Alors la tendance sur les dernières années, c'est qu'on assiste en matière de primo-dépôt, c'est-à-dire des personnes qui déposent pour la première fois un dossier de surendettement, une baisse de 2011 à 2019 de 43%. Ce qui représente en termes de dossiers, nous sommes passés de 142 000 dossiers à 81 000. On constate aussi en termes de redépôt une baisse de 27% de 2019 par rapport à 2017. Et les solutions pérennes, ce qui était la volonté du législateur, c'était de passer de 60% à 2011 à 76,4% en 2019.
1: D'accord. Donc là, on a vraiment des chiffres très précis sur la volumétrie, on va dire, du nombre de dossiers déposés, et puis également sur les effets de cette procédure et comment les choses évoluent. On verra plus en détail aussi au cours de cette émission quel est le profil type, on va dire, par grande période des personnes qui déposent un dossier. C'est important de bien voir qui, il y a une évolution, hein, une modification de ces profils et qui sont liés aussi à l'évolution, je dirais, des modes de consommation peut-être. Mais ça, on aura l'occasion d'en reparler. Alors, Pauline Dujardin, je vais peut-être vous poser la question. C'est vrai que cette procédure existe depuis 30 ans. Qu'est-ce qui a fait qu'à un moment donné, on a décidé de mettre en place une procédure en 1989?
3: Alors, pour avoir assisté à une conférence de la Banque de France en janvier cette année concernant justement les 30 ans de cette loi Neyertz, et lors de cette conférence, Madame Neyertz, qui est intervenue, nous a vraiment précisé le cadre dans lequel elle avait développé la loi qui a permis la mise en place des commissions de surendettement. Et ce qu'elle nous disait, c'est que elle, en tant que députée, elle avait un nombre incalculable de dossiers d'habitants de sa circonscription qui la contacté parce qu'il se trouvait dans une situation complètement obérée, notamment à cause de crédits revolving, de gens qui avaient consommé via ces crédits revolving, mais qui n'avaient pas les moyens de rembourser ces crédits, oui. Et qui se trouvaient face à un mur. À l'époque, sans commission de surendettement, une personne qui était criblée de dettes n'avait aucune solution.
1: Alors, les solutions qui existaient, c'était malheureusement celles des créanciers, hein, qui pouvaient effectivement poursuivre les personnes, mais il n'y avait pas de protection du consommateur sur cet aspect-là.
3: Tout à fait.
1: D'accord. Donc, on comprend bien que c'était vraiment dans une volonté d'apporter une réponse là où elle n'existait pas encore.
3: Exactement. Exactement. Et c'était trouver une solution pour ces personnes qui étaient en grande précarité, en grande difficulté, et pour qu'il n'y ait pas cette pression des créanciers de ad vitam aeternam.
1: Alors c'est vrai que je l'ai rappelé, nous sommes dans le cadre du mois de l'économie sociale et solidaire. Et il est important aussi de comprendre que, bien sûr, la procédure a évolué au gré des réformes et que ces réformes sont à la fois le fruit de réactions du gouvernement, de l'État, mais aussi de personnes de terrain, hein, qui font remonter toutes les choses à améliorer. Et Crésus fait partie de ces acteurs du terrain, ces acteurs de l'économie sociale et solidaire, qui ont également participé, je dirais, à ces réformes et à l'amélioration de la procédure, hein, toute proportion gardée, bien sûr, hein, mais c'est important de le rappeler. On aura l'occasion de faire intervenir M. Kiel, président de la Fédération, à ce sujet.
3: Tout à fait. Nous sommes en lien constant avec la direction des particuliers à Paris de la Banque de France, et cette direction est à notre écoute pour qu'on puisse faire remonter les données terrain, les situations dans lesquelles nos bénéficiaires se trouvent, pour faire améliorer la procédure. Bien que cette procédure, et je tiens à le dire, soit la procédure, une des procédures en tout cas les plus protectrices pour le débiteur en Europe.
1: Merci Pauline. Alors on a bien compris, hein, et M. Guise, représentant de la Banque de France, nous l'a bien expliqué, trois périodes, 1990-2002, 1,3 million de dossiers déposés, 2003-2010, 1,5 million de dossiers déposés, et 2011-2020, on va dire grosso modo 1,8 million de dossiers déposés. Alors au-delà de ces chiffres, bien sûr, ce qui est important aussi, c'est de voir comment les gens reçoivent cette procédure, ceux qui en bénéficient. Et ce que je vous propose sans tarder, c'est que nous prenions en ligne une personne. Et bien sûr, Pauline Dujardin reste avec nous. Monsieur Guise, vous restez avec nous. Et on va tout de suite solliciter un témoignage d'une personne accompagnée par Crésus. A tout de suite sur Radio Crésus.
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1: Et nous avons sur Radio Crésus Daniel. Bonjour Daniel.
4: Bonjour.
1: Voilà, bienvenue sur Radio Crésus. Vous avez accepté de témoigner de votre situation de surendettement. Et donc, on voulait simplement savoir comment ça se passait aujourd'hui, où vous en étiez dans votre procédure, si elle a été effectivement mise en œuvre.
4: Bah écoutez, tout a été mis en œuvre, comme vous dites.
1: Oui.
4: Et bon, j'ai eu déjà des retours qui sont vraiment favorables pour moi.
1: C'est vrai.
4: Enfin pour moi et mon mari, oui. Et parce que je suis venue voir hier encore un de vos personnes chez vous.
1: Un intervenant Crésus, oui.
4: Un intervenant, voilà. Oui. Et bon, il m'a dit que franchement, c'était ce que je pouvais attendre de mieux.
1: Ah, ben ça c'est une bonne nouvelle.
4: Oui, très bonne nouvelle.
1: Alors, qu'est-ce qui a été préconisé par la commission de surendettement?
4: Bah écoutez, au départ, il m'avait dit pour le moment 0 euro pendant 2 ans.
1: Oui.
4: Et finalement, ils nous ont donné 200, un montant à payer. Il y a beaucoup de dettes qui ont été effacées.
1: Oui, d'accord.
4: Énormément. Et donc, il reste un petit montant que, on va tâcher moyen de respecter pendant toutes ces années, le petit montant.
1: D'accord. Donc...
4: Mais autrement, très satisfaite. Je dors de nouveau la nuit.
1: Ah, ça, c'est...
4: Je commence à être mieux, quoi.
1: Ça, au niveau psychologique et pour le moral.
4: Ah oui.
1: Ça fait une grosse différence.
4: Ah oui. Et puis un accueil formidable chez vous, franchement.
1: Merci.
4: Chapeau. Et à l'heure, enfin bref, je peux faire que des compliments.
1: D'accord, mais écoutez,
4: franchement.
1: Ça fait plaisir à entendre. Alors, manifestement, vous avez pu bénéficier d'un plan, c'est ça, de redressement.
4: Oui.
1: Donc, qui va durer combien de temps? 7 ans?
4: Oui, 7 ans.
1: D'accord. Donc ça, c'est...
4: Le montant peut changer si, par exemple, on baisse dans nos revenus ou dans... ce qui peut se passer dans la vie courante.
1: C'est ça.
4: Et donc, alors à ce moment-là, je dois revenir voir un intervenant chez vous.
1: Exactement. Alors, il faut bien comprendre que pourquoi est-ce que vous avez pu bénéficier d'un plan de 7 ans? Alors, 7 ans, c'est la durée maximale qu'on puisse aujourd'hui obtenir dans le cadre d'un plan de redressement. Tout simplement parce que la commission a défini un montant de remboursement au regard de votre situation actuelle, et que ce montant, il va être affecté pour rembourser l'ensemble de vos créanciers. Et donc, on a bien dit dans le cadre de notre émission qu'il y avait une priorité pour les dettes de loyer, par exemple. Et ensuite, effectivement, le montant, imaginons que vous ayez un montant de 200 euros qui a été identifié par la commission, ces 200 euros vont être répartis entre les créanciers et sur, et sur la période de cette année. Au bout de ces 84 mois, si vous n'arrivez pas à payer toutes les dettes, à apurer les dettes, eh bien, vous n'allez pas continuer à payer. Le plan s'arrête au bout des 84 mois et le reliquat des dettes va être effacé. Et on va dire donc qu'on est dans le cadre d'un effacement partiel parce que vous avez continué à payer vos dettes pendant 7 ans, mais que le reliquat va être effacé. Donc, c'est un effacement partiel. Voilà. Alors c'est vrai que c'est important et vous l'avez justement rappelé aussi à nos auditeurs, c'est un grand soulagement de savoir qu'on peut vivre, je dirais même si on doit s'acquitter de sa dette, ce qui est pas anormal, mais on peut vivre différemment. Comment vous envisagiez votre situation si maintenant s'il n'y avait pas eu cette procédure de surendettement?
4: C'était catastrophique. Ouais.
1: C'est vrai?
4: Oui, franchement, catastrophique. Ouais. Déjà, moralement, après, on n'a plus envie de rien. Le téléphone qui sonne, enfin, c'est du harcèlement. Ils vous font du harcèlement. Et bon, après, on attend un héritage, mais l'héritage ne vient pas. Alors, franchement, c'était la meilleure des solutions pour nous.
1: D'accord.
4: Franchement, oui.
1: Alors, vous pouvez aussi, ce qui est possible, mais après, c'est assez à voir, c'est en fonction de l'évolution de la situation, on peut gagner une grosse somme, aussi s'acquitter de cette somme. Alors, mais là, vous n'aurez pas l'effacement, bien sûr, il faudra payer tous les créanciers pour être totalement libéré de la procédure avant les 7 ans. Ça, c'est une possibilité. Maintenant, les aléas de la vie font que, quelquefois, on pense obtenir un héritage, mais finalement, c'est une somme qui est loin de ce qu'on espérait. Donc, actuellement, vous avez une situation qui est stabilisée. Ça, c'est important, qui vous permettent de dormir sur vos deux oreilles, on l'a bien compris. Et peut-être de se projeter aussi différemment dans l'avenir.
4: Voilà. Je peux vous poser une question?
1: Je vous en prie.
4: Est-ce qu'on a le droit de faire un petit peu d'épargne, si on peut, admettons?
1: Alors, bien sûr, l'épargne de précaution n'est pas exclue, puisque actuellement, le plan qui est prévu ne prévoit pas d'épargne, puisque c'est calculé au plus juste. D'accord. Mais si vous arrivez en vous serrant la ceinture, à mettre un peu d'argent de côté, et cet argent vous servirait, par exemple, pour remplacer du matériel électroménager qui va tomber en panne, parce qu'en 7 ans, ça va arriver. Et ça, dans le plan des endettements, ce n'est pas prévu de mettre... donc, c'est prudent de faire une épargne pour rembourser, pour payer ce type de panne. Ça peut être une panne de voiture aussi,
4: Oui, donc on a le droit.
1: C'est même préconisé par Crésus. Alors, vous savez, l'épargne de précaution, elle peut commencer avec des petites sommes, ça peut être 10 ou 15 euros par mois. Et on sait que quand on a un plan de remboursement, c'est très compliqué de dégager un excédent, mais des modestes sommes pour commencer, ça peut effectivement
4: ça peut aider
1: pour les coups durs quand ils arrivent. Donc voilà, oui, Daniel, si vous aviez un conseil à donner à nos auditeurs, à nos auditrices...
4: Allez chez Crésus, hein, franchement.
1: Oui.
4: Parce que franchement, ça en vaut la peine.
1: Eh bien, écoutez, ça
4: beaucoup
1: fait...
4: de soulagement.
1: Voilà, ben écoutez, vous avez tout résumé, hein, beaucoup de soulagement, donc
4: ouais,
1: n'hésitez
4: ouais,
1: pas à venir voir Crésus quand il y a une difficulté financière insurmontable.
4: Mm-hmm.
1: Merci infiniment, Daniel, pour votre témoignage.
4: Ben avec plaisir.
1: Voilà, et puis bon courage pour la suite.
4: Merci, au revoir.
1: Merci, au revoir.
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1: Bien, alors nous enchaînons avec Monsieur Guise, qui est toujours avec nous en ligne. Alors, nous avons parlé effectivement des trois grandes périodes, trois grands mouvements qui jalonnent l'histoire de cette procédure de surendettement. Et ce que je vous propose, c'est que nous intéressions à la toute première de ces périodes, hein, c'est-à-dire la naissance de la procédure en 1989-90 jusqu'en 2002, première période. Alors, sur l'esprit de la loi et puis les différentes réformes qui ont pu exister pendant cette période, Monsieur Guise, que pouvez-vous nous en dire ?
2: Alors, le point important, déjà, c'est que la loi Neyers comportait deux volets, un aspect curatif et un aspect préventif. L'aspect curatif, c'était la procédure de surendettement, et l'aspect préventif, c'était la création du fichier des incidents de crédit aux particuliers afin de prévenir les situations de surendettement. Donc ce fichier, le FICP, recensait les incidents de crédit d'une part, et d'autre part, il recensait toutes les procédures de surendettement ainsi que les faillites civiles pour l'Alsace-Moselle. Alors, très vite, on s'est aperçu avec la mise en place de la loi Neyers qu'on était dans le cadre d'une procédure administrative pour la recherche d'une solution, et ensuite ça passait en procédure judiciaire. Et très vite, on s'est aperçu qu'il y avait un taux d'échec qui était très important et un encombrement au niveau des tribunaux.
1: D'accord.
2: Alors, qu'est-ce qui a été décidé ? C'est qu'on a modifié la procédure, c'est que cette procédure s'est faite en trois temps. Procédure amiable, échec, commission imposait des mesures qui étaient ensuite validées par le juge.
1: D'accord.
2: Donc ce qui est important de voir, c'était déjà un début de, par rapport à la commission, un rôle plus important au fil du temps, qui
1: D'accord.
2: a évolué tout au long des trois grandes périodes.
1: Donc là, nous parlons bien de la période 1990-2002, hein, puisque aujourd'hui, voilà. la procédure a bien évolué. On en reparlera, puisqu'on aura l'occasion de traiter de la période actuelle. Mais donc là, c'était vraiment dans la naissance de cette procédure. On a bien compris qu'alors, initialement, il y avait deux endroits pour... Alors peut-être que Pauline pourra nous en parler, deux endroits où on pouvait déposer un dossier.
3: Effectivement, hein, il y avait finalement deux missions, soit une mission de négociation amiable qui était dévolue à la commission de surendettement, soit une saisine directe du juge qui permettait de reporter ou de rééchelonner les dettes.
1: D'accord.
3: Et c'est comme le disait Monsieur Guise, hein, la réforme qui a été faite en 1998 avait pour objet de désencombrer les tribunaux. Et là, on est passé par une voie qui passait forcément par la commission avec une tentative de recherche de solutions amiables, des mesures recommandées par la commission qui étaient validées par le juge.
1: D'accord. Alors, il me semble que la commission, en tout cas la Banque de France qui assure le secrétariat de la commission de surendettement, est devenue guichet unique à partir de 1995. Hein, dites-moi si je me trompe, mais il me semble que c'est dans cette période-là. Hein.
3: Effectivement, excusez-moi, c'est 1995 et pas 1998.
1: Voilà, donc parfait. Donc on comprend bien, donc éviter aux personnes finalement qu'elles ne sombrent dans la précarité, hein, et c'était l'objectif de la procédure. Alors on se dit, mais ok, mais où se situe l'économie sociale et solidaire là-dedans ? Alors, peut-être faut-il rappeler que Crésus, le tout premier Crésus Alsace, la première association, est née en 1992, c'est-à-dire 2 ans après la loi Neyers qui a mis en place la procédure. Et pourquoi cette association Crésus est née ? Ben, tout simplement pour répondre aux lacunes de cette procédure, en se disant... Il faut se rassembler, la société civile elle a un rôle à jouer aussi pour dire ben nous on voit comment cette procédure agit sur le terrain, il y a encore du travail à faire, associons-nous pour faire remonter ce que nous voyons et participer aussi à la réforme de cette procédure dans un sens plus protecteur pour le citoyen. Hein, donc ça c'est vraiment important, on le dit, on est dans le mois de l'économie sociale et solidaire, et on voit que cette économie sociale et solidaire, avant qu'elle ne soit mise à l'honneur encore, puisqu'en 1992 on ne parlait pas encore comme ça de l'économie sociale et solidaire, eh bien elle avait déjà un rôle à jouer dans la procédure, notamment à travers Crésus. Alors, Monsieur Guise, vous voulez rajouter quelques éléments peut-être sur cette période 1990-2002 ?
2: Sur cette période, il faut surtout voir que l'objectif, c'était de trouver une recherche de solutions amiables, mais surtout, c'était de permettre aux créanciers de retrouver tout ou partie de leur somme due. C'était surtout, l'importance était attachée au recouvrement des créances pour les créanciers. Donc, il n'y avait pas de limitation dans la durée des mesures qui étaient mises en place.
1: D'accord. Donc, l'idée, c'était vraiment aussi de trouver un juste équilibre, à la fois en protégeant le consommateur, on va dire, ou le citoyen en difficulté financière, et les créanciers qui sont en droit de retrouver leur argent qu'ils ont prêté d'une certaine manière ou pour lesquels il y a eu des impayés. Hein. Donc c'était vraiment l'esprit.
2: Voilà, c'est tout à fait ça. C'était de permettre aux créanciers, comme on a dit, de retrouver tout ou partie des sommes dues.
1: Alors
2: ce qui parfois posait des problèmes, c'est ce qui explique l'évolution aussi législative, c'est pour les personnes qui n'avaient pas de capacité de remboursement.
1: Bien sûr. Alors, il faut quand même rappeler que aujourd'hui, alors je fais un bond en avant, hein, mais aujourd'hui, ça reste dans l'esprit de la loi, à la fois protéger et procéder aussi au paiement des créanciers dans la mesure des possibilités de la personne.
2: Tout à fait. C'est un équilibre qu'on doit trouver entre, d'une part, l'intérêt des créanciers de recouvrer leurs créances, et d'autre part, pour les personnes, d'arriver à sortir un jour de leur situation de surendettement. Et puisque vous avez fait un bond en avant dans la procédure, maintenant l'idée, c'est qu'une personne ne soit pas en situation de surendettement ad vitam aeternam, c'est-à-dire de façon éternelle, quoi.
1: Oui. Bien sûr. Et donc, on aura l'occasion d'évoquer la question de la durée de remboursements qui peuvent être prévus, la durée des plans. Alors, pour résumer un peu sur la période 1990-2002, donc, on a bien compris la loi Neyers 1989, même 31 décembre, qui crée la procédure. Ensuite, il y a la loi du 8 février 1995, hein, qui fait de la Banque de France le guichet unique pour le dépôt des dossiers. Il y a également la loi du 28 juillet 1990, relative à la lutte contre les exclusions qui introduit finalement pour les commissions de surendettement la possibilité de suspendre l'exigibilité des créances, hein, autres qu'alimentaires, c'est bien cela ?
2: C'est tout à fait ça, oui.
1: Voilà. Donc pour une durée, alors c'était à l'époque une durée maximale de 3 ans, hein, en l'absence de ressources de biens saisissables de nature à permettre d'apurer toute ou partie de la dette du débiteur. Donc là, on a vraiment le cadre, hein, légal.
2: Et je précise qu'à l'issue de ce moratoire de 3 ans, si le débiteur restait insolvable, la commission pouvait recommander par un avis spécial et motivé l'effacement total ou partiel des créances autres qu'alimentaires ou fiscales.
1: D'accord. Donc on voit qu'il y avait vraiment des éléments précis qui étaient mis en place. Alors Pauline, juriste fédérale à Crésus, vous voulez ajouter des...
3: Un unique point, on voit dès cette évolution qu'on va vers une protection de plus en plus importante du débiteur et la volonté finalement de l'État de permettre aussi au débiteur d'avoir une seconde chance.
1: Tout à fait. Alors, au-delà de l'aspect juridique, hein, qui va dans une protection toujours plus forte, hein, on le constate, du citoyen, quel est le profil finalement des personnes qui déposent un dossier de surendettement dans cette première période 1990-2002 ? Monsieur Guise, est-ce que vous pouvez nous éclairer sur ce point-là ?
2: Alors, à l'époque, on parlait de surendettement actif parce que c'était lié à la forte croissance des crédits à la consommation. Donc on était sur une époque où les crédits à la consommation s'étaient fortement développés dans les années 80. Et par rapport à ces crédits à la consommation, on avait surtout des personnes qui n'étaient plus en mesure de faire face à leur remboursement. C'est pour ça que la loi a été mise en place pour justement pallier à ce surendettement dit actif.
1: D'accord. Alors quand on parle de surendettement actif, on se dirait, mais à contrario, est-ce qu'il existe un surendettement passif ?
2: Justement, la procédure a de plus en plus évolué pour tenir compte d'un surendettement passif qui, lui, est plus lié en fait à des accidents de la vie, perte d'emploi, chômage, séparation, qui fait que les personnes se retrouvent du jour au lendemain avec une baisse très importante de leurs ressources et qui ne peuvent plus faire face à leurs dettes. Donc c'est une opposition entre un surendettement actif et un surendettement dit passif.
1: Alors, c'est une position qui est présentée par la Banque de France, hein, sur l'endettement actif et passif. Alors, c'est vrai qu'à Crésus, on a une vision aussi un peu, je dirais, on a pris un peu de recul par rapport à ce type de présentation. Pourquoi ? Parce que on fait tout porter, finalement, toute la responsabilité un peu sur, alors, soit sur la malchance, hein, ça c'est le surendettement passif, hein, les aléas de la vie, ou sur le comportement du citoyen, c'est le surendettement actif, qui aurait un peu abusé des crédits. Il y a quand même un élément dont on ne parle pas en présentant les choses ainsi, c'est la responsabilité du monde bancaire aussi, qui a distribué massivement du crédit, vous l'avez dit, hein, monsieur Guise, à partir des années 1980. Et cette responsabilité-là des banques, elle apparaît pas ou elle transparaît pas quand on parle de surendettement actif ou passif.
2: Il était prévu aussi que dans la procédure de surendettement, on puisse tenir compte aussi du comportement des banques dans l'octroi des crédits. Et c'est pour ça que la législation par la suite a évolué pour justement introduire, c'est ce qu'on verra dans la troisième période, la notion de crédit responsable et éviter une distribution du crédit qui soit, comment dire, trop laxiste.
1: D'accord. Donc il y a quand même une prise en compte, je dirais, du comportement de la banque dans la distribution du crédit, etc. Si une banque distribue 5 crédits à la consommation à un client tout en sachant que ce client n'est pas solvable, effectivement, ça va influencer aussi le regard de la commission.
2: Justement, c'était la fameuse question qui avait beaucoup soulevé de débats à l'origine, c'était la notion de bonne ou de mauvaise foi.
1: Oui.
2: Savoir si une personne qui avait contracté de nombreux crédits était de bonne ou de mauvaise foi. Donc aujourd'hui, la question se pose plus dans ces termes, parce que souvent on constate qu'une personne contactait un premier crédit, elle contactait un second crédit pour faire face au premier, et elle rentrait dans une spirale infernale, quoi. Donc c'est pour ça que cette notion de bonne ou mauvaise foi aussi est importante à prendre en considération.
1: Oui.
2: Alors, même si aujourd'hui, la part de la procédure au niveau de la bonne et de la mauvaise foi, l'irrecevabilité pour mauvaise foi, c'est un pourcentage très faible en termes de nombre de dossiers présentés. Et le distinguo entre surendettement actif et surendettement passif, à l'heure actuelle, n'a plus cours, comme on le verra tout à l'heure par rapport à la dernière période. On est vraiment maintenant que sur du surendettement, dirons-nous, plutôt passif.
1: D'accord. Alors peut-être je vais poser une question à la juriste fédérale, à Pauline Dujardin. Donc sur la question finalement de la bonne foi, celle-ci, le risque de se voir écarté de la procédure pour mauvaise foi. Donc ça, c'était une condition qui existait dès l'origine et qui est maintenue aujourd'hui, c'est ça ?
3: Qui est maintenue aujourd'hui. Alors ce qu'il faut savoir, hein, c'est que la bonne foi se présume. Hein, la personne qui invoque la mauvaise foi d'un débiteur doit pouvoir le prouver. Et on voit une très bonne évolution au niveau des commissions de la Banque de France qui, effectivement, rejettent un nombre très, très réduit de dossiers pour cette raison. Après, il faut quand même faire une distinction entre l'appréciation de la bonne foi par la Banque de France. Encore une fois, aujourd'hui, on a très peu de décisions dès le dépôt d'irrecevabilité pour mauvaise foi, avec l'appréciation par les tribunaux. Lorsqu'on a une contestation par un créancier de la bonne foi du débiteur, c'est le juge qui va se positionner sur la bonne foi ou la mauvaise foi. Et c'est une notion qui est très compliqué parce que c'est un mix entre de la bonne foi contractuelle, le débiteur était-il de bonne foi quand il a contracté le crédit, la bonne foi procédurale, le débiteur est-il de bonne foi aujourd'hui lorsqu'il dépose le dossier, lorsque le juge va se positionner sur cette question de bonne foi. Et en fait, ce qu'on constate aujourd'hui au niveau de la jurisprudence de la Cour de cassation, c'est qu'elle laisse une grande liberté au juge de décider de la bonne foi ou de la mauvaise foi. Donc d'un tribunal à l'autre, vous allez avoir des façons d'envisager la bonne foi et la mauvaise foi très différentes. En tout cas, ce qu'il faut que les gens se disent, et c'est très important, ce n'est pas parce qu'on a été considéré de mauvaise foi une fois qu'on le sera ad vitam aeternam. Il y a la possibilité d'apporter, notamment devant le juge, des éléments expliquant que on était peut-être de mauvaise foi au moment de la contractualisation du crédit, mais qu'on a essayé par tout moyen de régler ses dettes et qu'on est aujourd'hui de bonne foi.
1: Très bien.
3: Concernant cette question du surendettement actif et passif, je pense qu'aujourd'hui, ce dont il faut avoir conscience, en tout cas nous, ce qu'on constate au niveau de nos accompagnements chez Crésus, c'est que parfois, ce surendettement actif et ce surendettement passif, les deux vont se nourrir. On va avoir des problèmes financiers qui vont pouvoir entraîner des problèmes moraux et psychologiques qui vont vous entraîner dans la spirale du surendettement, éventuellement dans la perte d'emploi.
1: D'accord. Merci pour ces précisions. Monsieur Guise, vous voulez intervenir par rapport à l'intervention de Pauline Dujardin ?
2: Je vais rebondir sur ce qu'elle a dit, effectivement, sur la notion de bonne et de mauvaise foi. Effectivement, une personne peut très bien être déclarée de mauvaise foi par les magistrats, parce que les créanciers peuvent amener devant le tribunal des éléments d'information que nous, en tant que commission de surendettement, nous n'avons pas. Un exemple type, dans les renégociations de crédit, il est souvent stipulé que la personne ne doit plus contracter de nouveaux crédits. C'est un exemple pour lequel la mauvaise foi peut être tenue. Mais si la personne, par exemple, aujourd'hui est déclarée de mauvaise foi et qu'elle fait des efforts au niveau de son budget pour arriver à rembourser tout, en partie ses créanciers, ça peut, lors d'un dépôt de dossier, nouveau dossier, on réexamine sa situation et à ce moment-là, le dossier peut être déclaré recevable pour la notion de bonne foi. Et par rapport aussi à ce qui a été dit, je rebondis sur le fait que souvent, les situations de surendettement, c'est les personnes en situation de fragilité et qui entraînent aussi des conséquences sur le plan familial.
1: Oui, c'est important de le souligner et je crois qu'on aura l'occasion de s'en rendre compte dans quelques minutes à travers un nouveau témoignage de personnes qui a pu bénéficier d'une procédure de surendettement. Alors ce que je vous propose, c'est qu'on conclue sur cette première période. On a bien compris que c'est vraiment le démarrage de la procédure 1990-2002, que le profil des personnes qui déposent, c'est plutôt un profil de personnes qui ont accumulé des crédits suite à cette ouverture des crédits en 1980 et qui a effectivement entraîné les gens vers le chemin du surendettement et que le guichet unique de la Banque de France, c'est 1995 avec des premières réformes en 1998. Donc restez bien avec nous, on va enchaîner avec un témoignage d'une personne accompagnée par Crésus et on reprendra ensuite pour l'histoire de cette procédure, merveilleuse histoire, pour enchaîner sur la deuxième période. A tout de suite.
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0: j'ai à un moment ou à un autre dans ma vie, j'ai très mal géré tout ce qui se passait autour de moi. Ça veut dire faire un krieg à gauche, faire des endettements à droite, faire confiance à des personnes avec qui j'ai fait un regroupement de crédit. Et puis bon, ben voilà, à un moment donné, ben ça m'a passé par-dessus la tête. Et puis j'ai plus rien géré du tout. Et puis voilà, donc c'est la situation aujourd'hui qui fait que j'ai dû faire un dossier pour le surendettement.
1: D'accord, donc si je comprends bien, c'est finalement l'accumulation des crédits.
0: Oui, tout à fait. Oui.
1: Voilà, qui était fait en fait lié à, un peu aux relations que vous avez pu avoir et à un contexte qui a favorisé cette accumulation des crédits. Et comme vous disiez, qui vous a passé au-dessus de la tête, c'est-à-dire que vous aviez la tête sous l'eau en gros après.
0: Tout à fait, c'est complètement ça. Hein. C'est que à un moment donné, je n'ai plus rien géré du tout. Et puis voilà, et ça fait que voilà, ben, j'ai dû me retourner chez Crésus pour avoir déjà une aide et puis de savoir ce qu'il fallait faire. Quoi.
1: D'accord. Alors, est-ce que vous aviez connaissance, comment vous aviez connaissance de cette procédure qu'elle existait?
0: Oui, bah, par rapport à ça, donc j'ai une amie qui m'a conseillé de justement d'aller chez Crésus Strasbourg pour pouvoir faire des démarches, quoi. Hein.
1: D'accord. Alors, j'ai avec moi Pauline Dujardin, qui est juriste au réseau Crésus, hein,
2: bonjour,
1: au réseau fédéral.
0: Oui, bonjour.
1: Voilà, qui pourra vous apporter aussi des précisions, hein, sur la procédure, si vous avez...
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4: Bonjour à tous et bienvenue pour ce nouveau Flash Info Conso de Radio Crésus. Avec nous, Marilyn Wächter de la Chambre de Consommation d'Alsace et à l'antenne, Régis Alter de Crésus Alsace. La thématique est l'assurance de l'emprunteur en cas de crédit à la consommation. C'est vrai que bien souvent, lorsque l'on souscrit un contrat de prêt à la consommation, il est proposé de prendre en plus une assurance emprunteur dont la durée est généralement égale à la durée du prêt. Alors bien sûr, cela engendre un coût supplémentaire, mais permet d'éviter des situations de difficulté financière en cas d'accident de la vie.
2: Pourquoi assurer son crédit à la consommation?
4: Alors le principe est simple, vous vous assurez contre certains risques qui peuvent remettre en cause votre capacité de remboursement. Par exemple, il est courant de s'assurer contre le risque de décès. Cela veut dire que si vous décédez, c'est l'assurance qui prendra en charge tout ou partie du remboursement du crédit et non votre conjoint ou vos enfants qui n'auront plus à les payer.
2: Si j'ai souscrit un crédit à la consommation, est-ce que je suis obligé de prendre l'assurance proposée?
4: Non, car l'assurance d'un prêt à la consommation n'est jamais obligatoire. Si vous souhaitez prendre une assurance emprunteur, vous avez le choix de l'établissement qui l'assure. Autrement dit, vous n'êtes pas obligé d'opter pour l'assurance proposée par le prêteur. Il faut également savoir que la personne ayant ou ayant eu des problèmes de santé graves peut bénéficier de la convention AERAS, s'assurer et emprunter avec un risque aggravé de santé.
2: Pouvez-vous me rappeler quels sont justement les risques couverts par l'assurance emprunteur?
4: Alors vous avez la possibilité de choisir les risques à garantir. Et généralement, les risques qui sont garantis sont le décès de l'emprunteur, la maladie et l'invalidité ou la perte d'emploi. Il faudra bien vérifier dans votre contrat aussi les exclusions de garantie, c'est-à-dire les risques pour lesquels l'assurance n'interviendra pas.
2: Et en cas de réalisation du risque, pendant combien de temps l'assurance va-t-elle payer le crédit à ma place?
4: Alors cela dépend vraiment du contrat d'assurance. Lisez bien votre contrat, car la prise en charge par l'assurance peut être limitée dans le temps. Par exemple, sur 12 mois, voire 18 mois. Et à l'issue de ces 18 mois, si le crédit n'est pas soldé, vous devrez reprendre le paiement des mensualités.
2: Je viens de souscrire un crédit renouvelable. Le commercial m'a dit que si je prends une assurance, cela ne me coûterait pas plus cher. Dois-je le croire?
4: Non, et je crois qu'il faut faire preuve de bon sens. L'assurance n'est pas gratuite et vous coûtera toujours. Et si la prime d'assurance que vous payez est incluse dans la mensualité du crédit à payer, je dirais, cela va allonger votre durée de remboursement du crédit et votre assurance vous coûtera d'autant plus cher.
2: J'ai maintenant 4 crédits à la consommation et une assurance pour chacun d'eux. Comment payer moins d'assurance?
4: Alors dans votre cas, il est recommandé de souscrire une assurance unique qui garantit l'ensemble de vos crédits. Cela peut réduire de plus de 60% votre facture, mais il faut bien sûr ne pas oublier de résilier les contrats d'assurance initiaux.
2: Je sais qu'en cas de dossier de surendettement, je dois suspendre le paiement des mensualités de mes crédits le temps qu'une réponse soit trouvée par la commission. Dois-je aussi suspendre le paiement de mon assurance associée au crédit?
4: Alors il est vrai qu'à partir du moment où votre dossier Banque de France est recevable, vous devez effectivement suspendre le paiement des crédits. Par contre, il n'est pas recommandé de suspendre le

0: paiement des primes d'assurance liées à ces crédits, car vous risquez de perdre la garantie pour laquelle vous avez certainement déjà payé depuis plusieurs mois.
1: Merci pour toutes ces informations utiles et à bientôt pour un nouveau Flash Info Conso sur Radio Crésus.
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0: Pour vous résumer rapidement, je suis formateur de la grande distribution et donc on travaille sur un produit d'encaissement qui s'appelle Evolutel.
1: Joseph De Santos.
0: Qu'on installe donc sur le magasin de Strasbourg, au même titre que sur les autres magasins au niveau national. Cet après-midi, le but de la manœuvre, ça va être de former les hôtesses de caisse sur un outil qu'on appelle Evolutel Post, donc qui est l'outil d'encaissement graphique et tactile au sein des magasins Leclerc. Donc ça va être une prise en main de toute la partie fonctionnelle de la caisse. De l'ensemble des modes opératoires qu'elles doivent jouer sur cet outil-là.
2: Je suis arrivée comme Véronique le 24 septembre.
1: Caroline, hôtesse de caisse en formation.
2: Moi, j'ai vu, pour postuler au Leclerc, j'ai vu une annonce sur le site de la NPE, donc j'ai envoyé ma candidature. Ensuite, on m'a donné rendez-vous, donc on m'a parlé du poste d'hôtesse de caisse. Il bien précisé que je n'avais aucune expérience dans ce domaine, donc j'ai décidé de faire un essai. Donc pour le moment, j'appréhende un peu parce qu'en fait, je ne sais pas... C'est ma première expérience aussi, tout comme Véronique, c'est la première fois que je travaille. Moi, je sors d'un BEP des carrières sanitaires et sociales, donc voilà. Enfin, c'est la peur de l'inconnu, en fait, vu que c'est un domaine tout nouveau pour moi. C'est ça, c'est vraiment la peur de l'inconnu. Mais je pense qu'une fois... que tout se sera mis en place, ça ira mieux.
0: Oui, bonjour tout le monde, Joseph De Santos de la société Infomil, on est à Toulouse. On va voir cet après-midi le fonctionnement des caisses que vous allez utiliser donc, dès le démarrage du magasin. Donc, je ne sais pas si vous avez déjà eu l'occasion d'avoir une approche déjà avec vos responsables de caisse ou pas. Elles vous ont montré un petit peu comment ça tournait. Il n'y a absolument rien de compliqué. Donc, on va voir l'ensemble des procédures d'encaissement du matin quand vous arrivez jusqu'au soir, vous avez quitté votre poste d'encaissement. Et s'il y a quelque chose sur lequel qui n'est pas clair, sur lequel il faut revenir, vous m'arrêtez et on essaiera de revenir dessus autant de fois que ce sera nécessaire. Donc dans un premier temps, je vais vous présenter la partie matérielle et puis ensuite on va ouvrir la caisse. On se mettra peut-être sur deux caisses de façon à ce que vous puissiez manipuler les unes et les autres. Voir l'ensemble de ces procédures-là.
2: Alors, au tout début, la machine, pour moi, c'était une véritable catastrophe parce que je ne comprenais rien du tout. Après, au fil de la formation, ça commence à rentrer tout doucement. Demain, commence à 8h jusqu'à 20h.

0: Vous prenez par exemple
1: Josiane Rin, secrétaire générale adjointe à la CFDT Services et Commerce.
0: Des chaînes de Système U ou d'Intermarché ou de Leclerc, c'est plutôt des indépendants qui travaillent là-dedans, ce qui veut dire que c'est les dirigeants de chaque établissement qui ont investi leurs fonds propres pour faire tourner la boutique. Donc, ce qui veut dire aussi qu'en cas de difficultés qui surviennent, si les résultats ne sont pas là, c'est leur fonds propre qui est engagé, donc c'est eux-mêmes qui sont mis en difficulté. Ce qui génère forcément des tensions dans la gestion de l'emploi, dans la gestion du personnel. Et qui dit tension sur la gestion du personnel dit augmentation du stress du personnel derrière et détérioration des conditions de travail, forcément. Or, dans les autres chaînes, les directeurs de magasins, donc c'est plutôt les Auchan, Simpli, Attac, Supermarché Match, j'en oublie très certainement dans la région, hein, puisqu'on parle d'Alsace, ce sont les directeurs de magasins sont salariés. Donc, ils n'engagent en aucun cas leurs fonds propres, ce qui veut dire que si un établissement est en difficulté, c'est le groupe, c'est la chaîne qui supporte les difficultés de l'établissement. Donc, ça ne génère pas forcément, bien sûr que ça génère des tensions globales au niveau de l'enseigne, mais pas au niveau de l'établissement particulier, ce qui est quand même un peu une petite garantie aux détériorations des conditions de travail.
2: Alors, quand on n'atteint pas le chiffre d'affaires...
1: Paul Capler, ancien cadre dans la grande distribution.
2: Ben, ça va mal, alors peut-être que dans un premier temps, on change de directeur, puisque c'est en général le premier fusible. Le directeur auparavant, il aura fait sauter quelques chefs de rayon. C'est sûr que quand le chiffre n'est pas atteint, il y a une forte pression de la hiérarchie. Alors là, je parle évidemment de sociétés... De grands groupes. Quand on est dans des sociétés plus personnelles, c'est-à-dire chez des franchisés comme Super U, Intermarché ou Leclerc, bah, le patron du magasin, c'est le propriétaire. Et donc, s'il ne fait pas le chiffre et s'il ne fait pas la marge, pour assurer la survie de son entreprise, bah, il va commencer à tailler dans les frais. Et alors les frais, bah c'est très simple, il faut savoir qu'un compte d'exploitation d'un hypermarché, c'est grosso modo 70% des frais, ça va être les achats de produits. Et puis ensuite, on va dire 8%, ce sont les frais de personnel. Et puis tout le reste, après, ce sont des frais généraux. Donc si je veux réduire les frais... Soit j'agis auprès des fournisseurs tant que c'est possible, donc forte pression au niveau des fournisseurs. Donc là, j'agis sur les 70%, mais a priori, pour ça, j'ai aussi des centrales d'achat extrêmement puissantes qui m'aident pour cela. Et puis après, j'agis sur le personnel. Et du reste, on va s'apercevoir dans les années à venir, j'imagine, que ce poste de frais de personnel qui est aussi essentiellement constitué par ce qu'on appelle les hôtesses de caisse, hein, va être réduit à travers différents modèles de passage automatique en caisse. Les produits vont être dotés finalement à terme de puces radiofréquence et on passera son caddie sans même être obligé de sortir les produits.
0: C'est un îlot de caisse où il n'y a plus de caissière qui est là. Le client passe lui-même ses articles et derrière, c'est juste une caissière qui surveille l'encaissement qui se fait au niveau de 4 caisses. Et ça, c'est dangereux pour l'avenir parce que vous voyez apparaître des caisses sans caissière et tout ce qui s'ensuit, c'est extrêmement dangereux pour l'avenir parce qu'en termes d'emploi, on ne sait pas où on va.
2: Elles ont souvent... des horaires adaptés au passage des clients. Alors on sait bien que les clients ils passent pas tous entre 8h et 16h, 8h du matin et 16h de l'après-midi. En fait, les gros flux de clients, c'est plutôt après le... Ça dépend des régions, mais on va dire ça va être entre 18h et 19h30. Et puis, ça sera peut-être le matin entre 9h et, on va dire, 9h et 11h. Donc, on peut très bien demander à une hôtesse de caisse de venir à son poste de 9h à midi et de 17h à 21h. Alors, qu'est-ce qu'elle fait après son travail du matin? Elle va manger où? À quel prix? Ensuite, elle va revenir et comment elle fait garder ses enfants? Enfin, bref, c'est un peu galère.
3: Ça peut être 3 heures de coupure entre les deux, hein, entre le matin et l'après-midi. Hein. C'est déjà arrivé que ce soit 3 heures de coupure. Hein.
1: Virginie, hôtesse de caisse en supermarché.
3: Moi, on m'a même déjà fait venir 3 fois dans la journée pour que je démissionne à la fin. Donc, c'est des choses pas trop légales, mais je le faisais parce que j'estimais que j'avais rien à me reprocher. Donc, je venais même des fois 3 fois. Mais ils ont le droit de vous faire une coupure de 3 heures, ça n'y a pas de problème.
4: Bon, moi, je suis en temps normal, je suis employée de bureau. Et ce qui m'a plu dans ce métier, c'était le contact avec la clientèle. C'est vrai qu'au départ, ça me convenait, quoi, plutôt que d'être enfermée dans un bureau.
1: Marie, hôtesse de caisse en supermarché.
4: Donc, c'est comme ça que je suis restée dans cette branche, quoi. À l'époque, ça, c'était Suma. Ça s'appelait Suma encore, donc aujourd'hui, Simpli, quoi. Donc, j'ai travaillé quelques années là-bas. Et puis, bon, aujourd'hui, je travaille donc pour les supermarchés Match. Bon, ben, vous arrivez. Faut essayer d'être un peu au moins 5 minutes, 10 minutes avant l'heure, de façon à pouvoir mettre sa caisse en place. Et puis, donc, il faut contrôler au niveau de la caisse s'il ne manque rien, les sachets. Bon, aujourd'hui, il n'y a plus de sachets. Que tout soit bien en place. Et puis voilà. Et puis, vous êtes en caisse et vous restez en caisse jusqu'à ce qu'on vous dit vous pouvez aller en pause. Selon le flux de la clientèle, selon l'humeur, la volonté de la chef de caisse aussi, parce que bon, les caissières sont quand même sous les ordres ou sous l'emprise, selon les cas, de la chef de caisse, quoi, donc qui décide quand est-ce que telle et telle ira en pause.
2: Bah, de toute façon, on ne lui demande pas de travailler mieux ou de travailler. On lui demande toujours de travailler bien. C'est-à-dire, on lui demande toujours de sourire. Et puis, on leur demande de ne pas faire d'erreur dans la caisse. Et donc, elles sont contrôlées sévèrement là-dessus. Donc, voilà, il n'y a pas de mieux. Il faut qu'elles soient au top tout le temps et pour des conditions de rémunération, somme toute, tout à fait insuffisantes.
5: C'est vrai qu'étant caissière, on ne gagne vraiment pas beaucoup, quoi.
1: Jennifer, hôtesse de caisse en hypermarché.
5: Quand on a un loyer, on a des enfants, si le mari ne gagne pas bien, on n'arrive pas. On n'arrive pas à joindre les deux bouts, ça c'est sûr. On gagne le SMIC et puis là, on a réussi à avoir une prime de caisse. Donc on gagne un peu plus, mais c'est vrai que pour une femme seule, honnêtement, on a en dessous de 1000 euros. Je ne veux pas vous dire la somme exacte, mais on a en dessous de 1000 euros comme on fait un 30 heures. Hein, on ne fait pas un 35 heures. Je ne sais pas comment la femme, elle arrive à joindre les deux bouts, quoi. Donc ça serait bien d'avoir des augmentations. Surtout toute la journée de se faire engueuler. On porte quand même des choses lourdes toute la journée, ils ne s'en rendent pas compte. Parce que les pas qu'on porte, passer à chaque fois faire le même mouvement, on a toujours mal aux épaules. Les clients qui viennent râler, bon, bien sûr, il y en a qui sont sympathiques, heureusement, mais c'est pas tous les jours comme ça. On a froid, on est toute la journée assise. C'est sûr que pour ce qu'on fait, je trouve qu'on ne gagne pas assez.
0: Vous avez les caissières qui ont un statut X, qui ont un salaire de ce statut. Quand vous prenez des indépendants, c'est le SMIC du début à la chaîne, pratiquement jusqu'à la fin. L'exception, c'est les responsables boucherie ou les responsables charcuterie, parce que des métiers spécifiques sont plus difficiles à trouver, les salariés spécialisés de ces métiers sont plus difficiles à trouver, et il y a une sorte de concurrence entre enseignes qui s'installent, et ils se piquent réciproquement les bons éléments, et pour se piquer réciproquement les bons éléments, ils sont obligés d'augmenter les salaires.
6: Là, on a le côté salé.
1: Jérôme, boucher en hypermarché.
6: Ce qui est porc salé, c'est le porc simple, hein, foncé. Après, on a la volaille supérieure, ce qui est caille, magret de canard, foie de volaille. Ensuite, on a tout ce qui est découpe.
7: Bah, maintenant, quand on trouve des bons bouchers, il faut les payer.
1: Noé Alain, chef boucher en hypermarché.
7: Il y a des bons qui sont déjà en entreprise, ben pour les prendre, soit en surenchère, et là ça paye. Ça paye beaucoup plus que lorsque moi je suis arrivé sur le marché. Ah, ça doit faire quand même entre 30, 35, 40% en plus que je ne parle pas d'un jeune qui débute, mais un boucher qui est maintenant qui connaît son métier, il peut aller au-delà des 1600 euros net en 35 heures. Bon, il faut le préciser aussi, hein, je veux dire, nous dans le temps, c'était, on ne comptait pas les heures et on ne touchait pas cette paye.
8: Tout le monde aimerait gagner sa vie, on aimerait tous être patron d'une entreprise du CAC 40. Hein,
1: Pierre Marx, directeur indépendant d'un magasin Intermarché.
8: Maintenant, on est râleur par vocation. Bon, moi je sais que j'essaye de faire mon boulot comme l'ensemble des distributeurs. On essaye de faire notre boulot le mieux qu'on peut. La sanction qu'on a, c'est une sanction commerciale. C'est vrai que dire demain, on souhaiterait tous vivre mieux. On le souhaiterait tous. Maintenant, la société, elle est comme elle est. On va pas réinventer le monde. Ou alors, il faudrait qu'on change de modèle économique.
2: Donc, la pression sur les prix, est-ce qu'elle est liée au consommateur? Franchement, je crois pas. Le consommateur n'a pas inventé ça. Il n'a pas inventé le système. Le système, effectivement, était basé sur des prix de plus en plus bas. Vendre de plus en plus de produits, ça veut dire quoi? Ça veut dire pousser à la consommation, quand même. Et on peut s'interroger sur la finalité de cet objectif-là. Est-ce que les gens sont de plus en plus heureux parce qu'ils achètent de plus en plus de produits? C'est des produits qui sont de moins en moins chers en termes de... parce qu'on baisse les frais, ça veut dire qu'ils sont de moins en moins chers parce qu'on exerce une pression sur les fournisseurs. Est-ce qu'ils sont de moins en moins chers parce qu'on baisse les coûts de fonctionnement et qu'on paye moins les salariés? Est-ce qu'ils sont de moins en moins chers parce qu'on se contente de marges moins élevées? Ça, c'est clairement pas... Enfin, de profits moins élevés, ça, c'est clairement pas le cas. Ça veut dire quoi, en réalité? Ça mérite d'être creusé. Donc, le consommateur, quel est son rôle là-dedans? Je crois qu'il a quand même beaucoup plus subi que subi la loi de la publicité de l'offre, qu'il n'a pas été réellement moteur. Et peut-être qu'à travers ses choix politiques et à travers ses choix personnels, il n'a pas lui non plus joué forcément le rôle qu'il aurait pu ou dû jouer.

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1: Vous êtes sur Radio Crésus pour ce nouveau Flash Info Conso. Aujourd'hui, la thématique, la procédure de surendettement des particuliers. Alors, nous entendons beaucoup parler du surendettement des ménages. Chaque année, c'est plus de 220 000 dossiers qui déposent un dossier, soit près d'un dossier déposé toutes les deux minutes en France. Et alors, il ne faut pas confondre les situations de surendettement et le nombre de dossiers de surendettement déposés auprès de la Banque de France. Bon nombre de personnes sont surendettées, mais ne déposeront jamais de dossier de surendettement.
2: Pouvez-vous nous dire ce qu'est la procédure de surendettement ?
1: La procédure de surendettement est réglée par le Code de la consommation. Cette procédure est née en 1990, elle est toujours en vigueur, et elle permet aux personnes surendettées de bénéficier d'une certaine protection vis-à-vis de leurs créanciers, soit de bénéficier d'un gel de dette, soit d'un plan d'apurement, voire d'un effacement de leur dette.
2: Qui doit en faire la demande ?
1: Alors c'est aux personnes en grande difficulté financière de compléter le dossier de surendettement, soit seules, soit en couple. Elles doivent ensuite déposer ce dossier auprès du secrétariat de la commission qui se trouve à la Banque de France attachée à leur domicile. Bien sûr, elles peuvent être soutenues par un travailleur social ou un spécialiste dans cette démarche, tel Crésus.
2: Et toutes les personnes surendettées peuvent-elles en bénéficier ?
1: Alors non, il existe des critères d'exclusion. Sont exclues par exemple les personnes qui peuvent bénéficier d'une autre procédure spéciale de traitement de leurs difficultés financières. Sont concernés les auto-entrepreneurs, les professions libérales, les agriculteurs, mais aussi les personnes morales comme les associations. Par ailleurs, il ne faut pas être reconnu de mauvaise foi. La bonne foi peut être effectivement remise en cause en cas de comportement frauduleux ou mensonger, en cas de fausse déclaration ou lorsqu'on organise son insolvabilité.
2: Alors finalement, quelles sont les personnes qui peuvent en bénéficier ?
1: Alors cette procédure de surendettement des particuliers concerne les salariés, les fonctionnaires, les retraités, les personnes à la recherche d'un emploi ou sans activité, les personnes en situation de handicap ou d'invalidité. Et bien sûr, à condition que la présomption de bonne foi ne soit pas remise en cause.
2: Et quelles sont les grandes étapes de la procédure ?
1: On peut dire que la procédure se découpe en quatre grandes étapes. Première étape, dépôt du dossier. Seconde étape, recevabilité de la demande. Troisième étape, adoption du plan de redressement. Et quatrième étape, mise en place des mesures du plan par le surendetté. Bien sûr, il faut aussi savoir que le dépôt du dossier entraîne automatiquement un fichage du surendetté au fichier des incidents de paiement et des crédits des particuliers qu'on appelle FICP.
2: Je sais que la décision de recevabilité comporte des effets particuliers. Pouvez-vous en parler ?
1: Alors cette décision de recevabilité emporte deux effets majeurs. Le premier est qu'elle suspend et interdit les saisies par les créanciers. Le deuxième effet, c'est que le surendetté ne doit plus payer ses dettes qui sont nés avant la date de recevabilité, et cela jusqu'à la mise en place du plan de redressement.
2: Et si le dossier est déclaré irrecevable, que se passe-t-il ?
1: Alors si le dossier est déclaré irrecevable, le surendetté peut se défendre et contester cette décision devant le juge. Si le juge confirme l'irrecevabilité, le surendetté perd le bénéfice de la procédure et devra se battre seul face à ses créanciers. Il peut engager encore un pourvoi en cassation, mais cela n'a que rarement un intérêt.
2: Combien de temps s'écoule entre le dépôt du dossier et l'orientation du dossier vers telle ou telle solution ?
1: Le délai légal de traitement des commissions est de 3 mois maximum. Après l'orientation, la procédure peut durer bien plus longtemps selon la complexité du dossier et les actions du créancier ou du surendetté en cours de procédure. Mais toutes ces questions méritent un autre Flash Info Conso.
2: Bien, merci pour toutes ces informations et à bientôt pour un prochain Flash Info Conso.
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1: Attention, émettre un chèque sans provision n'est pas sans conséquence. Explication, Marilyn Wächter, responsable juridique à la Chambre de consommation d'Alsace.
2: Lorsque vous faites un chèque sans provision, plusieurs étapes vont se succéder. Tout d'abord, votre banque doit vous envoyer un courrier recommandé avec accusé de réception qui vous prévient que vous avez effectivement fait un chèque sans provision, à quelle date, et qui récapitule les possibilités de régularisation du chèque. Il faut savoir aussi qu'à partir du moment où vous recevez ce courrier, vous êtes inscrit à la Banque de France sur le fichier d'interdiction des paiements. Alors à partir de là, deux solutions. Soit vous régularisez le chèque dans un délai maximal de 2 mois à partir du moment où vous l'avez émis. Pour ça, soit vous allez payer le destinataire du chèque en espèces, simplement. Demandez-lui quand même de vous rendre le chèque à ce moment-là parce que vous devrez l'apporter à votre banque pour prouver le paiement. Soit vous demandez au bénéficiaire du chèque de représenter le chèque à sa banque, sachant qu'à ce moment-là, évidemment, il devra y avoir les fonds sur votre compte bancaire. Vous pouvez également, troisième solution, demander à votre banque de bloquer la somme qui correspond au montant du chèque le temps qu'il soit représenté au paiement. Alors, si vous avez régularisé ce chèque, votre interdiction bancaire inscrite à la Banque de France doit automatiquement être effacée. Par contre, si vous n'avez pas régularisé votre chèque dans un délai de 2 mois à compter de son émission, ou si vous aviez déjà émis des chèques sans provision dans les 12 mois qui précédaient, vous allez devoir vous acquitter, en plus du montant du chèque, de pénalités libératoires. Alors, si votre chèque est d'un montant inférieur à 50 euros, la pénalité libératoire sera de 5 euros. Si par contre, il est d'un montant supérieur à 50 euros, vous aurez une pénalité libératoire de 22 euros par tranche de 150 euros.
1: Pour plus de renseignements, vous pouvez appeler la Chambre de consommation d'Alsace au 03 88 15 42 42.
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3: Bonjour à tous et bienvenue sur Radio Crésus pour ce nouveau Flash Info Conso avec un zoom aujourd'hui sur le dépannage à domicile. Alors le dépannage à domicile est un secteur conflictuel. En effet, les dépanneurs interviennent souvent en situation d'urgence, plaçant le consommateur dans un contexte peu favorable à la réflexion. Cela entraîne fréquemment des facturations au montant élevé, disproportionnées par rapport à l'importance de l'intervention du dépanneur. Afin d'éviter toute confusion, il est important de connaître la réglementation. Alors Marilyn Wächter de la Chambre de consommation d'Alsace, pouvez-vous nous dire, répondre à cette question, bénéficie-t-on d'un délai de rétractation en matière de dépannage à domicile ?
4: En fait non, dépannage et démarchage à domicile ne sont pas assimilables, il ne faut pas les confondre. La loi n'a prévu par exemple aucun délai de rétractation dans le cadre d'un dépannage à domicile. Une fois que le contrat est conclu, il est fermé définitif. En plus, c'est une prestation qui se réalise souvent immédiatement, ce qui va empêcher tout retour en arrière potentiel.
3: Alors comment savoir si l'on paie le juste prix ?
4: C'est une question épineuse, puisque le prix de l'intervention d'un dépanneur à domicile n'est pas réglementé. C'est un prix qui est fixé librement par chaque professionnel. Et à ce moment-là, le prix juste, c'est vraiment quelque chose qui est soumis à interprétation. Et ces tarifs vont donc varier d'un professionnel à l'autre. C'est d'ailleurs extrêmement variable. Il faut simplement comparer les tarifs avant, en appelant plusieurs dépanneurs. Alors ce qu'il faut savoir, c'est que la loi contraint seulement les professionnels à communiquer leurs tarifs avant l'intervention à leurs clients.
3: Est-ce qu'une information verbale sur les tarifs est-elle suffisante ?
4: Non, il faut obligatoirement une information écrite sur les tarifs pratiqués par l'entreprise. C'est un document qui est formaté d'ailleurs, ça doit comporter certaines mentions qui sont obligatoires. Alors par exemple dans ces mentions, on peut citer le taux horaire de main-d'œuvre qui doit être mentionné toutes taxes comprises, mais également les frais de déplacement ou le fait que le devis soit payant ou gratuit.
3: Justement, par rapport au devis, le devis est-il obligatoire en matière de dépannage à domicile ?
4: Alors, il ne va être obligatoire que si la prestation prévue est d'un montant égal ou supérieur à 150 euros. Le devis en lui-même, d'ailleurs, peut être payant ou gratuit. Alors, lorsque le montant des travaux à prévoir est inférieur à cette somme de 150 euros, le client peut tout de même exiger la remise d'un devis. S'il le demande, le professionnel doit l'établir, en principe. Alors attention, il faut simplement retenir qu'il n'y a aucune obligation de devis si l'intervention se fait dans le cadre de ce qu'on appelle une urgence absolue. Donc, si on doit donner un exemple, ce serait par exemple une inondation qui va menacer la totalité d'un immeuble.
3: D'accord. Alors vous dites que le devis est obligatoire à partir de 150 euros. S'agit-il de 150 euros hors taxe ou toutes taxes comprises ?
4: Ça va être un prix toute taxe comprise dans ce contexte.
3: D'accord. Le dépanneur est-il obligé d'établir une facture ?
4: La facture, elle est obligatoire uniquement à partir d'un montant égal ou supérieur à 25 euros. C'est quand même beaucoup plus bas qu'au niveau de l'obligation sur devis. Et là aussi, lorsque le prix est inférieur à ces 25 euros, sur demande du client, le professionnel va quand même être obligé d'établir une facture.
3: Et là encore, il s'agit de 25 euros
4: TTC.
3: Voilà, TTC.
4: Ouais, exactement.
3: Alors, autre question, quelles sont les activités concernées par la réglementation sur le dépannage à domicile ?
4: Alors, c'est assez réglementé. Ça va concerner un ensemble d'activités dans le domaine du bâtiment et de l'équipement de la maison. Si

0: le dépanneur intervient pour une réparation, un dépannage pour quelque chose qui ne fonctionne plus, un entretien, le remplacement de matériel, mais aussi l'ajout de pièces si on a déjà fait faire des travaux et qu'il manquait des petites choses.
1: Alors, dernière question, quelle est la vigilance que l'on doit avoir lorsque l'on cherche un dépanneur ?
0: Vaste question en fait, hein. Il n'y a pas de mécanisme réellement efficace, on ne peut pas avoir de truc absolu qui évite d'avoir des problèmes, hein. Mais on peut citer certaines erreurs qui vaut mieux éviter si on veut contourner le pire, je dirais, hein. Alors par exemple, il est déconseillé de contacter des professionnels qui figureraient sur des petits cartons laissés uniquement en boîte aux lettres, hein. C'est généralement uniquement publicitaire. Il ne faut pas non plus se fier à un sigle qu'on voit un petit peu partout actuellement, qui est AFCDE, qui veut dire Association Française de Défense des Consommateurs Européens. Il faut savoir que c'est un organisme qui regroupe uniquement des professionnels, c'est absolument pas une association de défense des consommateurs en réalité, hein. Il ne faut pas non plus se fier aux mentions agréées par les grandes marques. Généralement, ça n'apporte pas de réel plus sur la compétence des dépanneurs. Et enfin, il faut éviter d'accepter que la prestation aille au-delà de ce que vous demandez au départ si le professionnel ne vous remet pas de devis.
1: Eh bien, merci beaucoup Marilyn Wächter pour ces précisions sur le dépannage à domicile. À bientôt sur Radio Crésus.
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1: Vous êtes sur Radio Crésus et vous avez besoin d'une information grâce au Flash Info Conso. Vous avez toute l'information à votre disposition. Aujourd'hui, achetez sur Internet avec confiance.
2: De plus en plus d'internautes achètent aujourd'hui en ligne. Selon la Fédération e-commerce et vente à distance, 600 millions de transactions ont été conclues sur Internet en 2013, ce qui représente 33,8 millions d'acheteurs en ligne sur la même période. Dans ce contexte, il est important de connaître les différentes possibilités de sécurisation des achats en ligne. Au préalable, il est essentiel de bien définir le site vendeur. L'un des risques principaux lors d'un achat sur Internet est d'être confronté à un site peu fiable, voire malhonnête, ou qui disparaît après quelques mois d'activité. Comment repérer les sites sérieux ?
3: Alors, il n'est pas possible d'être absolument certain de la fiabilité d'un site. Mais il est possible de minimiser les risques en effectuant quelques vérifications avant l'achat.
2: Alors justement, quelles sont les vérifications essentielles à effectuer ?
3: Alors tout d'abord, il faut vérifier que le site indique ses coordonnées postales et ou téléphoniques, puisque ce sont des informations obligatoires et il ne faut pas hésiter à vérifier ces informations, par exemple en téléphonant, pour voir que c'est réellement attribué. Autre chose, on peut également vérifier le numéro d'immatriculation au registre du commerce et des sociétés pour voir s'il est identifiable et vérifier si la société existe réellement et si elle a ou non des problèmes financiers. Enfin, on peut aussi vérifier les conditions générales de la vente. Elles doivent être suffisamment accessibles et claires. Si jamais une de ces informations manque ou si elle est incomplète, il vaut mieux choisir un autre site.
2: Un achat en ligne suppose très souvent un paiement par carte bancaire. Faut-il craindre un risque de piratage de sa carte au moment de la vente ?
3: Alors, le piratage de la carte bancaire est malheureusement un fait avéré. C'est un des risques principaux. Ça veut dire que les coordonnées bancaires de l'acheteur sont captées au moment de l'achat par le pirate et ensuite réutilisées pour d'autres achats en ligne qui ne seront pas en fait utilisés ou effectués par le vrai titulaire de la carte.
2: Existe-t-il des moyens permettant de réduire ce risque de piratage ?
3: Oui, aujourd'hui, il y a effectivement un certain nombre de solutions pour réduire ce risque de piratage. La plus simple, en fait, va consister à vérifier que le site de vente qu'on utilise est sécurisé. Ça veut dire que dans l'adresse internet du site, vous voyez apparaître le sigle HTTPS, S de sécurisation. Ou alors vous avez également un petit logo de cadenas ou de clé en bas de l'écran. Mais ce type de sécurisation, il faut le savoir, n'est pas fiable à 100%.
2: Quel autre moyen peut-on utiliser afin d'acheter en toute confiance ?
3: Alors généralement, il est plus sécurisant d'utiliser une carte bancaire à usage unique ou alors un site de paiement en ligne.
2: Qu'est-ce qu'une carte bancaire à usage unique ?
3: Alors, c'est un type de carte qui permet d'avoir un numéro de carte bancaire internationale, Visa ou Mastercard, qui sera un numéro unique et différent pour chaque achat à effectuer. Donc, quand vous envisagez un achat sur Internet, il faut se mettre en relation avec sa banque qui va créer un numéro virtuel de carte bancaire, soit en utilisant un programme fourni par la banque ou une interface sécurisée de la banque. Et ce numéro virtuel va remplacer le numéro réel de la carte de crédit, ce numéro n'étant évidemment jamais transmis chez les commerçants. Ça va permettre de limiter en fait les risques de captage, et si jamais le numéro virtuel est capté, il ne pourra pas être réutilisé par le pirate.
2: Qu'est-ce qu'un service de paiement en ligne ?
3: Alors c'est un service de gestion des paiements, par lequel, dans un premier temps, l'acheteur va transmettre ses coordonnées bancaires uniquement au site de ces deux paiements en ligne, le plus connu d'entre eux étant PayPal. Ensuite, les opérations de paiement vont être effectuées sans que les coordonnées bancaires soient jamais transmises au vendeur, ce qui permet de limiter le risque de piratage, évidemment. Seul le site de paiement en ligne va détenir les coordonnées. Et ça permet d'avertir le vendeur que l'achat a été effectué dès que toute la transaction est terminée.
2: On parle également d'achat sécurisé par SMS. Qu'est-ce que cela signifie ?
3: Alors c'est un processus qui permet de vérifier que la carte bancaire utilisée pour l'achat est utilisée par son vrai titulaire. C'est connu sous des appellations diverses comme par exemple Verified by Visa ou Mastercard Secure Code. et c'est un procédé qui permet de lier l'autorisation du paiement avec une authentification du titulaire de la carte au moment où on fait l'achat.
2: Comment l'achat sécurisé par SMS fonctionne-t-il ?
3: Alors, il faut d'abord activer le système. Ça se fait pour le client lors du premier achat sur un site partenaire du processus de sécurisation. Puis ensuite, une fois que le système a été activé, pour chaque achat qui suit sur des sites partenaires, on va demander au client de se soumettre à une procédure d'identification. Elle est assez variable selon la banque avec laquelle on travaille. Il pourra s'agir par exemple de l'envoi d'un code reçu par SMS ou alors de la validation d'un code d'accès à trouver sur une grille d'authentification qui est fournie par la banque.
1: Merci beaucoup pour toutes ces informations. C'était Acheter sur Internet avec confiance avec Radio Crésus.
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1: Bonjour et bienvenue sur Radio Crésus, la radio qui vous aide. Alors aujourd'hui, nous avons le plaisir de recevoir Linda Bellarbi, qui est stagiaire avocate au sein de Crésus Alsace. Bonjour Linda.
2: Bonjour Monsieur Alter.
1: Et c'est l'occasion effectivement de vous présenter une des intervenantes de Crésus Alsace qui va nous exposer effectivement quel est son rôle au sein de Crésus Alsace. Alors il faut savoir que Linda Bellarbi est arrivée à Crésus le 4 juillet 2011 dans le cadre de sa formation en tant qu'avocate et elle suit effectivement un projet pédagogique individuel au sein de Crésus. Alors, Linda, est-ce que vous pouvez nous expliquer ce qu'est le PPI, le projet pédagogique individuel ?
2: Alors, en quelques mots, dans le cadre de la formation à la profession d'avocat, il est demandé aux élèves de réaliser, après une première période d'école et avant d'intégrer un cabinet d'avocat, un stage de 6 mois au sein d'une structure socio-professionnelle différente. Et ce, j'imagine, afin d'éveiller l'esprit des futurs avocats, de les sensibiliser au monde qui les environne, d'accentuer leur ouverture d'esprit et d'exercer leur capacité d'observation, d'où l'intérêt d'intégrer une structure qui ne les formate pas tel que pourrait le faire immédiatement un cabinet d'avocats, mais au contraire leur apporter une dimension nouvelle et différente.
1: C'est pour ça que vous dites effectivement structure socio-professionnelle différente d'un cabinet d'avocats.
2: Différente d'un cabinet d'avocats, effectivement. Bien que nous soyons amenés à effectuer des missions, je dirais, qui se rapprochent de celles d'un cabinet d'avocat, puisqu'on en parlera certainement tout à l'heure, à l'évidence, nous sommes là pour mettre à disposition un savoir, des connaissances, pour des demandeurs, pour des gens qui ont besoin d'avoir de l'information sur leurs droits. Néanmoins, on n'exerce pas encore, nous ne sommes qu'en formation, mais devons apporter une expertise, peut-être en termes juridiques, dans une structure qui peut avoir besoin de juristes sans avoir besoin d'un avocat forcément.
1: Et il est clair qu'à Crésus, effectivement, les questions juridiques font foison.
2: Exactement.
1: Tous les jours. Et donc, effectivement, c'est un travail de Sisyphe que nous menons. Alors, justement, pour parler de votre activité au sein de Crésus, en tant que stagiaire, quelles sont les missions qui vous sont confiées ?
2: Alors, la chance d'intégrer Crésus est d'offrir à l'élève avocat, très égoïstement, une grande variété de problématiques à traiter. Je dirais qu'aucun jour ne se ressemble, tant les dossiers et les problématiques sont variés et divers. Et j'ai cette chance aujourd'hui ici de pouvoir découvrir des domaines qui vont aussi bien de l'endettement au surendettement, des faillites commerciales, civiles, mais aussi d'accéder à une population en demande qui a besoin d'informations, qui est en attente d'un soutien juridique bien souvent, et il est très appréciable de constater au quotidien qu'avec l'équipe de Crésus dans son ensemble, les bénévoles ou les permanents, il est intéressant d'apporter nos moyens, notre boîte à outils, notre technique et enfin de mettre à disposition les connaissances qu'on a pu accumuler.
1: Il est vrai que Crésus, une de ses principales forces, c'est le bénévolat.
2: Tout à fait.
1: Et c'est vrai que les bénévolats sont des personnes de qualité, ouais, qui ont déjà un grand parcours professionnel qui a été fait. Mais néanmoins, il y a certainement des questions juridiques qui viennent régulièrement. Et c'est aussi au rôle du stagiaire d'apporter ces informations. Je pense qu'effectivement, les bénévoles vous sollicitent.
2: Tout à fait. Il y a une vraie, je dirais, concertation entre les bénévoles qui, eux, nous apportent leur expérience, leur richesse, puisqu'ils viennent d'un monde professionnel, souvent de la banque, et ont une grande expertise des problématiques. Néanmoins, ils ne sont pas juristes et ont besoin de juristes, d'élèves avocats pour les aider. Et il est intéressant de voir que, à chaque dossier, peut apparaître une question particulière qui nécessite une information précise et qui nous demande aussi à nous, élèves avocats, de nous remettre en question et de faire des recherches
1: tous systématiques.
2: Les jours, et surtout d'assumer ses responsabilités, c'est-à-dire d'être certain de pourvoir à l'information correcte et précisément.
1: C'est une information fiable et on sait qu'effectivement, il n'y a pas deux situations identiques.
2: Tout à fait.
1: Et c'est pour ça qu'effectivement, à Crésus, nous traitons les dossiers de façon personnalisée et individualisée. Alors, vous n'avez pas parlé d'autres missions telles que la veille juridique. C'était également une mission qui vous est confiée pour, bien sûr, sous le contrôle de votre tuteur. Et vous avez toutes les actions que vous menez sont faites sous le contrôle
2: efficace.
1: Voilà, c'est dit. Alors, justement, pour terminer sur cet entretien, est-ce que, je dirais, votre stage correspond finalement à vos attentes en tant que future avocate ?
2: Alors, je voudrais dire que ça a été une très belle opportunité de pouvoir venir chez Crésus, opportunité qui n'est pas achevée. J'ai été ravie à plusieurs points de vue, d'un point de vue, je dirais, tant humain, par la qualité des équipes. Vous êtes emporté par le désir de bien faire, par la fibre qui est chez Crésus. Et je pense qu'on ne peut pas rester insensible à tout ça. Et d'un point de vue plus professionnel, eh bien entendu, l'ensemble des connaissances acquises et l'intérêt pour le contentieux des particuliers qui ne cesse de croître au fur et à mesure des jours et des dossiers. Et je dirais même pour finir, parce que je suis bavarde, je pense qu'il serait même bon pour n'importe quel élève avocat de connaître ce type de structure.
1: J'allais y venir, justement.
2: Parce que je pense que fondamentalement, on ne peut pas oublier que le métier d'avocat, c'est aussi un métier où il doit y avoir un désintéressement et qu'on est là aussi pour apporter ce qu'on a eu la chance d'apprendre, pas toujours que de manière lucrative. Donc je pense faire quelques piqûres de rappel au cours des années à venir pour me rappeler peut-être toujours que cette fibre, elle est essentielle et que grâce à des associations comme Crésus, on peut être fier de ce qu'on fait tous les jours.
1: Merci beaucoup Linda Bellarbi pour ce témoignage.
2: C'est moi qui vous remercie.
1: À très bientôt sur Radio Crésus.
2: À bientôt.
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1: Bonjour à tous et bienvenue sur Radio Crésus pour un nouveau Flash Info. Aujourd'hui, achats de fêtes et marchés de Noël, être attentif pour éviter les pièges. Les achats sur les marchés de Noël et à l'occasion des fêtes de fin d'année sont souvent l'occasion de se faire plaisir et de céder un coup de cœur. Malheureusement, l'achat impulsif ne s'avère pas toujours satisfaisant et la relation avec le vendeur peut parfois s'envenimer. Dans ce contexte, il est utile de s'informer pour vous permettre de passer de bonnes fêtes de fin d'année. Je fais mes achats de cadeaux en boutique ou au marché de Noël. Est-ce que je dispose d'un délai de rétractation ?
2: Alors non, en fait, l'achat effectué en boutique ou sur le marché de Noël ne dispose jamais d'aucun délai de rétractation. Ces achats sont fermés définitifs dès que vous procédez au paiement. Ça veut dire aussi que vous ne pourrez pas y renoncer, sauf si le vendeur est d'accord. Et même s'il est d'accord, il pourra vous demander le versement d'une partie du prix pour un dédommagement.
1: Et si j'ai commandé une tablette numérique que je souhaite offrir à Noël et que j'ai déjà versé une partie de la somme en avance, et que le vendeur ne m'a pas précisé qu'il s'agissait d'art ou d'acompte, et si je devais être amené à annuler cette commande, quelles en seraient les conséquences ?
2: Alors les conséquences d'une annulation seront différentes selon la somme que vous avez déjà versée, c'est-à-dire est-ce que ce sont des arts ou est-ce que c'est un acompte. Les deux ne fonctionnent pas de la même manière. Il faut savoir que pour un versement d'art, le professionnel et le consommateur pourront revenir en arrière par rapport à l'achat. Simplement, le montant des arts sera perdu pour le consommateur. Et du côté du professionnel, s'il annule sans motif légitime, il devra verser le double des arts à son client. Si vous avez versé un acompte, par contre, là, il s'agit d'un premier versement à valoir sur l'achat et ça implique un engagement ferme du côté du professionnel et du consommateur. Après ce versement, il n'y a plus aucune possibilité de revenir en arrière.
1: Et comment savoir s'il s'agit d'art ou d'un acompte ?
2: Alors, il suffit tout simplement de vérifier ce qui est mentionné sur votre bon de commande, sachant que si rien n'est précisé, à ce moment-là, la somme versée est forcément des arts.
1: J'ai remis plusieurs chèques au vendeur en convenant d'un encaissement différé. Il n'a donc pas le droit de les encaisser avant les dates convenues.
2: En fait, si les chèques peuvent être encaissés avant les dates convenues, il faut toujours avoir à l'esprit que le vendeur n'est pas obligé d'encaisser des chèques à des dates différées, même si ça a été convenu par écrit d'ailleurs. Tout chèque est toujours encaissable dès qu'on le remet à son bénéficiaire.
1: Je souhaite effectuer un certain nombre de mes achats de Noël sur Internet. Comment savoir si les sites vendeurs sont fiables ?
2: Alors malheureusement, il n'y a pas de solution miracle pour être sûr qu'un site marchand est fiable à 100%. Il y a simplement quelques petites précautions à prendre, quelques petits trucs pour éviter le pire. On peut par exemple vérifier que le site Internet est bien immatriculé en France auprès du registre du commerce et des sociétés. Pour ça, il faut relever le numéro d'enregistrement, soit RCRS, SIRET ou SIREN, du site, hein, et se connecter à l'un des sites de recherche, par exemple infogreffe.fr, pour vérifier si l'immatriculation est bien attribuée et si le site existe toujours. On peut aussi vérifier que le site dispose d'une interface sécurisée de paiement. Donc ça, c'est facilement vérifiable. Vous avez soit une petite clé, soit un petit cadenas ou une adresse en HTTPS.
1: Et est-ce que je dois privilégier les sites vendeurs situés en France ?
2: Alors oui, effectivement, il est toujours préférable de privilégier les sites qui sont immatriculés en France pour les achats sur Internet, même si vous devez payer un prix légèrement supérieur. Alors pourquoi est-ce qu'il faut le privilégier ? Parce que si jamais vous avez le moindre problème avec un site qui n'est pas immatriculé en France, ça va être très difficile d'obtenir gain de cause, parce qu'il faudra d'abord obtenir un jugement en France pour faire condamner le site, et ensuite il faudra faire homologuer ce jugement dans le pays d'immatriculation du site. Ce qui est assez difficile, ça suppose de gros investissements en temps, en énergie et en argent, sans garantie d'obtenir un résultat.
1: Et au niveau de l'achat des jouets, quelles sont les précautions à prendre ?
2: Alors il faut toujours s'assurer que le jouet comporte des informations légales obligatoires et ce qu'on appelle le marquage CE. Ce sont des informations qui permettent de penser que le jouet a été fabriqué selon les normes de sécurité minimales qui sont en vigueur.
1: Et quelles sont les informations qui doivent apparaître sur les jouets ?
2: Alors, tous les produits destinés à être utilisés pour les jeux, en tout cas aux enfants de moins de 14 ans, doivent être accompagnés toujours d'un étiquetage qui comprend notamment les avertissements qui sont destinés à attirer l'attention sur les risques inhérents à certains types de produits. Quand vous avez des jeux de chimie, par exemple, il faut avertir sur les risques principaux. Et puis, il doit y avoir toujours le marquage CE.
1: Et à quoi correspond le marquage CE ?
2: Alors, c'est une signalétique particulière qui signifie que le fabricant ou alors le responsable de la mise sur le marché a tout simplement attesté que le jouet est conforme aux règles de sécurité qui sont exigées en France. C'est un marquage obligatoire qui doit être lisible et toujours indélébile.
1: Merci pour toutes ces informations et à bientôt sur Radio Crésus pour un nouveau Flash Info.
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1: Et nous enchaînons sur ce second flash info conso, le droit au compte bancaire. Marine Wächter va nous expliquer effectivement quelques précisions, va nous apporter des précisions sur le droit au compte bancaire, et Jean-Emmanuel Medina de Crésus, stagiaire avocat également. À vous, Marilyn.
2: Un compte bancaire est un outil indispensable, ne serait-ce que pour percevoir un salaire ou conserver son argent en sécurité. Alors, la loi du 26 juillet 2013 de séparation et de régulation des activités bancaires a renforcé le droit au compte et amélioré l'accès aux services bancaires de base. Le droit au compte s'applique aux particuliers, mais concerne aussi les entrepreneurs individuels, les entreprises et les associations. Alors, on peut se poser une première question. Effectivement, une banque peut-elle me priver d'un compte bancaire ?
3: Alors, en effet, les banques ont droit de contraindre leurs clients de fermer leur compte ou même de refuser à de potentiels clients l'ouverture d'un compte.

0: plusieurs établissements bancaires. De cette manière, vous augmenterez vos chances de trouver un établissement qui vous accueillera. Si au bout de plusieurs demandes infructueuses, vous n'avez toujours pas trouvé d'établissement bancaire, alors il faudra actionner.
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2: Bienvenue sur Radio Crésus pour une nouvelle émission consacrée aux jeux en ligne addictifs et au pay to win, comment se protéger des dérapages budgétaires. Alors dans le cadre de notre cycle d'émissions sur les jeux d'argent et de hasard, Radio Crésus a décidé de traiter aujourd'hui de la question des jeux vidéo en ligne et de la pratique du pay to win, autrement dit payer pour gagner. Nous vivons dans une société orientée de plus en plus vers le divertissement et le numérique, et selon une étude du Crédoc, 92% de la population âgée de 12 ans et plus s'est connectée régulièrement sur Internet au cours de l'année 2022. Cela concerne près de 100% des jeunes, mais aussi 96% des 60-69 ans et 63% des 70 ans, et en plus une hausse de 10 points par rapport à ces deux dernières catégories. Par ailleurs, le chiffre d'affaires de l'industrie des jeux vidéo en France représente plus de 5 milliards d'euros et dans le monde, plus de 200 milliards. Les jeux vidéo sur console ou en ligne sont donc une des manifestations les plus importantes de cette évolution du divertissement, à la fois par le nombre d'utilisateurs et par sa pratique en constante progression. Les internautes joueurs le savent bien, il y a une multitude de jeux en ligne, gratuits certes, mais qui proposent bien souvent de progresser plus rapidement, plus facilement, en payant des bonus ou des accessoires avec des avantages annoncés ou aléatoires. Ces jeux vidéo en ligne peuvent créer une nouvelle forme de dépendance avec tous les risques de dérapage budgétaire, surtout lorsque ces jeux deviennent des jeux d'argent, voire même des jeux de loterie déguisés. Avec nous aujourd'hui pour en parler le docteur Dussel, psychiatre addictologue, praticien hospitalier et référent des addictions comportementales au service d'addictologie de l'hôpital civil de Strasbourg. Jeux en ligne addictifs et pay to win, comment se protéger des dérapages budgétaires? Retrouvez toutes les réponses du docteur Dussel, c'est sur Radio Crésus, et c'est maintenant.
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2: Bonjour docteur Dussel, vous êtes avec nous en studio à Radio Crésus. Pouvez-vous nous rappeler simplement vos fonctions?
3: Oui. Bonjour. Alors, je suis docteur Dussel, je suis praticien hospitalier au CHU de Strasbourg et je travaille en tant qu'addictologue psychiatre au sein du service d'addictologie du professeur Lalanne. Et je travaille au XAPA en tant que référent des addictions comportementales. Le XAPA, c'est un service de soins, de prévention et d'accompagnement en addictologie.
2: D'accord. Un service vraiment spécifique.
3: Oui.
2: Pour accompagner les personnes qui ont des addictions, tout simplement.
3: Voilà, voilà. Donc c'est très généraliste. Ça va du tabac, de l'alcool, de ce qu'on appelle des drogues aussi. Mais ça concerne aussi les addictions comportementales. Donc ça peut aller des achats compulsifs aux jeux de hasard et d'argent, aux jeux vidéo, à la consommation excessive d'écran. Donc assez large.
2: Et bien voilà, exactement. Alors le thème d'aujourd'hui sur Radio Crésus, ce sont les jeux vidéo et notamment les jeux en ligne, hein, mm-hmm. et ce fameux pay to win, hein, se payer pour gagner. Alors ma première question, hein, elle commence déjà par un constat, hein, selon les dernières études en 2022, les Français ont passé en moyenne 32 heures par semaine devant leur écran, dont 6 heures en moyenne par semaine sur des jeux vidéo. Mm-hmm. Alors 6 heures en moyenne par semaine, hein, sur des jeux vidéo, alors faut-il craindre une nouvelle forme de dépendance pouvant prendre la forme d'une addiction?
3: Eh bien, c'est une bonne question. Comme tout nouveau comportement, c'est vrai qu'il ne faut pas s'y plonger la tête la première en se disant que c'est nouveau, donc c'est super. Et après, ce n'est pas parce que c'est nouveau que c'est forcément uniquement du danger. Donc, je ne peux pas répondre de manière claire. Je dirais qu'il faut avoir une certaine prudence. Mmh. C'est vrai que le jeu vidéo n'est pas non plus quelque chose de neuf, hein, ça touche déjà les générations qui ont grandi dans les années 70-80. Mmh. Évidemment, les jeux vidéo ont pris un tournant très différent avec l'avènement d'Internet, avec cette généralisation dans les années 2000-2010.

0: et donc une consommation plus importante. Pour être nuancé, c'est pas parce qu'on y passe beaucoup de temps que c'est forcément un caractère addictif. On peut y passer beaucoup, beaucoup de temps sans que ce soit addictif, et on peut y passer pas beaucoup de temps alors que c'est addictif.
1: D'accord. Alors, on aura l'occasion aussi peut-être de rappeler les critères qui permettent de déterminer, en tout cas les éléments qui permettent d'identifier s'il y a addiction ou non. Alors, on parlait effectivement de cet impact d'Internet et du développement du coup des jeux en ligne aujourd'hui, et qui permet d'avoir un foison, je dirais, de différents jeux, et qui peut intéresser beaucoup de monde.
0: Oui, tout à fait.
1: Alors, au sein de votre patientèle, est-ce que vous avez identifié une nouvelle tendance peut-être addictive, justement en lien avec ces nouvelles technologies, peut-être plus particulièrement avec les jeux vidéo, et quel est le profil un peu du public par rapport à ces jeux vidéo, si jamais vous en avez hein?
0: Alors oui, j'en ai, mais je vous avouerai que c'est pas la majorité de ma patientèle. Donc je peux pas me permettre de dire que voyons ma patientèle, que c'est la règle générale, ça je le prétendrai pas, surtout que le XAPA s'occupe d'une population adulte. Nos patients les plus jeunes sont sur le point d'avoir 18 ans, mais la plupart ils sont déjà dans la vingtaine. Donc je ne me permettrai pas du tout de dire comment ça se passe pour mes collègues pédopsychiatres. Ce que je peux constater, c'est que clairement le discours a changé, en tout cas vis-à-vis de ceux qui enseignent la dictologie et la psychiatrie. C'est que quand moi j'étais étudiant en médecine, il y avait un peu ce discours de dire... si un patient joue aux jeux vidéo avec d'autres personnes, c'est que c'était pas grave. Alors je veux pas dire que jouer avec d'autres personnes est quelque chose de grave, mais maintenant c'est devenu quand même rare des jeunes adultes qui jouent seuls à un jeu vidéo. Je dis pas que ça n'existe pas, hein, ça arrive régulièrement, mais disons que ce critère d'être seul ou avec plusieurs personnes, ça a vraiment changé par rapport à quand moi j'étais étudiant en médecine.
1: C'est pas déterminant aujourd'hui.
0: Non, c'est pas du tout déterminant. Évidemment, les choses ont changé. Comme vous le disiez, le panel des jeux est très varié. On a différents types de jeux. Et du coup, il va y en avoir un peu pour tous les goûts. Et donc, on va se retrouver avec des patients qui n'ont pas comme ça, sont pas le typé pour être addicts aux jeux vidéo. Et en fait, en creusant, on réalise qu'ils cochent quasiment toutes les cases, voire ils cochent largement toutes les cases d'une addiction aux jeux vidéo.
1: D'accord. On aura l'occasion justement de voir quelles sont les cases qui permettent d'identifier si on est dans cette addiction ou pas. Alors, avant d'y venir, peut-être se poser aussi cette question. Quels seraient, selon vous, les ingrédients pour qu'un jeu vidéo soit le plus addictif possible, hein?
0: Eh bien, c'est pas facile, et on en retrouve... Enfin, la littérature scientifique ne retrouve pas de critères autour duquel tout le monde serait d'accord pour dire que tel type de jeu est addictif parce qu'il a tel ou tel ingrédient. Cependant, on voit que depuis quelques dizaines... Enfin, depuis le 21e siècle, etc., il y a des caractéristiques qui sont un peu plus addictives. C'est-à-dire que le jeu soit permanent. C'est-à-dire que le jeu va continuer d'évoluer même si je ne joue pas à ce jeu. Parce qu'il y a d'autres personnes qui jouent pendant que moi, je n'y joue pas. C'est quelque chose qu'on a remarqué... Enfin, c'est quelque chose qui a un potentiel addictif. Et c'est le cas d'une bonne partie des jeux maintenant. Que le jeu soit infini. C'est-à-dire que avant on achetait un jeu, on achetait une boîte où on téléchargeait un jeu, mais ce jeu il était d'emblée fini. Maintenant, il n'y a plus ce côté fini, c'est-à-dire qu'on passe un niveau, il y a un nouveau niveau, il y a un nouveau niveau, ou ce genre de choses, et qui fait que ça ne s'arrête jamais, et ce côté ça ne s'arrête jamais est aussi un caractère addictif. Il y a également le côté du support, c'est-à-dire que maintenant vous pouvez jouer partout. Vous pouvez jouer sur votre portable, donc le matin au réveil, quand vous êtes aux toilettes, quand vous êtes dans le tram, etc. Donc on peut jouer partout, et ça c'est vraiment, ça augmente le caractère addictif. Donc ça augmente aussi le caractère chronophage du jeu. Et j'ai oublié le principal, hein, c'est-à-dire qu'il n'y a pas d'addiction sans récompense.
1: D'accord.
0: C'est-à-dire que on peut pas tomber addict de quelque chose qui nous a pas plu, au moins à la base. C'est-à-dire qu'il faut une récompense initiale, un souvenir de quelque chose de fantastique. Ce que dans les jeux de hasard et d'argent, on va appeler le big win ou le gros gain, c'est ça qui va nous pousser à vouloir revivre ça. Et du coup, dans les jeux vidéo, il faut qu'il y ait cette récompense régulière. Qui soit un peu difficile, mais pas trop difficile, sinon on n'a pas la récompense et dans ce cas-là, on va se détacher du jeu. C'est ce côté, ça va me pousser un peu dans mes difficultés et je vais le réussir, donc ça va en fait vraiment avoir ce côté récompensant et qui fait que je vais associer ce jeu à quelque chose de positif. Donc c'est la fameuse décharge de dopamine.
1: Dopamine, ouais. D'accord. Alors ça, c'est important après dans la chimie du cerveau, hein, ce qui se passe. Hein. C'est vrai qu'on n'en a pas forcément conscience quand on est dans le jeu et qu'on est effectivement dans ce jeu infini. Alors on pense effectivement à ces jeux qui se font sur des maps énormes, par exemple. Alors qu'avant, on avait des jeux où il y avait une quête à remplir, à résoudre. Et en 2-3 heures ou peut-être un ou deux jours, on arrivait à la faire et c'était fini. Et puis, on passait à autre chose. Là, on est vraiment sur des mondes beaucoup plus élargis, avec des multitudes de possibilités aujourd'hui. On peut même s'y perdre dans ce monde, d'une certaine manière, au sens propre comme au sens figuré. Donc, on a bien compris aussi qu'un des critères importants, c'était effectivement pas d'addiction sans récompense. Donc, c'est une forme de valorisation, quelque part, de l'effort, en tout cas de ce qu'on a pu donner dans le jeu. Et on a un retour un peu sur investissement, c'est un peu ça ou...
0: Oui, oui. Ouais. Après, c'est quelque chose, moi, qui m'apparaît très logique. C'est-à-dire que si je fais quelque chose... imaginons, la comparaison avec les jeux d'argent est souvent facile à comprendre. Si je vais pour la première fois à la même, devant une machine à sous et que je joue... 30 jetons de 1 euro et que je ne gagne jamais, et ben au bout de 30 euros, je vais me dire vraiment ça n'a aucun intérêt ce jeu.
1: Bien sûr.
0: Alors que si j'ai des récompenses régulières et qu'à la fin je perds quand même mes 30 euros, mais que donc je vais jouer 1 euro et que ça va me faire gagner 2 euros toutes les, je sais pas, 3 ou 4 euros que je vais jouer, et bien je vais quand même perdre à la fin, mais je vais avoir cette récompense régulière qui fait que ça va me tenir en haleine. Alors, je dis pas qu'au jeu vidéo, on va perdre, mais il y a ce côté d'une récompense régulière qui fait que ça va me donner envie de jouer. Si je joue à Fortnite, donc, qui est une bataille royale, et que je ne tue jamais personne, parce que le but, c'est quand même de tuer les 99 autres participants. Donc, Fortnite, on est balancé sur une carte qui va se réduire progressivement. Et le but, c'est d'être le dernier survivant, donc en ayant tué tous les autres. Si je tue personne, eh ben, au bout de 3 ou 4 parties, je vais arrêter parce que je n'aurai aucune récompense, aucun plaisir à avoir participé à ce jeu.
1: C'est sûr. Oui, oui. Ben, alors, on parle de Fortnite. Justement, j'allais vous poser la question. Lequel des jeux actuellement en ligne se rapprochait le plus de cette description de jeu addictif, en fait, ou qui rassemble le plus d'éléments. Alors, on pense qu'effectivement, Fortnite, l'objectif, c'est d'arriver le dernier. Il n'en restera qu'un seul. C'est un peu ça, l'idée.
0: Oui, c'est ça.
1: Et c'est celui qui est le vainqueur. C'est effectivement... Alors, Battle Royale, c'est quoi ? C'est une forme de... C'est des combats qu'on mène sur un territoire.
0: Oui, il faut être le dernier vivant.
1: Voilà.
0: Alors, ce que vous dites est juste, c'est-à-dire que pour rajouter sur le côté, il faut une récompense qui soit... suite à un exercice qui demande un peu d'effort, pas trop d'effort parce que sinon c'est pas tenable, ça c'est très universel, mais il faut qu'il y ait un peu d'effort. Ce qui va rajouter au caractère addictif, ça va être aussi quelque chose qui est de l'ordre de la frustration. C'est-à-dire qu'il me faut de la récompense, mais il faut quand même une frustration à la fin. C'est cette frustration qui va être un bon moteur pour y retourner. Donc ce qu'on va avoir pour toutes les substances, c'est-à-dire que je vais consommer une substance, je vais avoir mon pic de dopamine, donc ma récompense, ce plaisir à la consommation, mais ensuite au bout d'un moment va y avoir le manque, et ce manque va faire naître une frustration, et c'est cette frustration qui va me donner envie d'y retourner. Donc c'est pareil pour les addictions comportementales et c'est pareil pour le jeu. Fortnite, donc vous avez 100 participants. Pour gagner, il faut être le dernier. Du coup, statistiquement, alors évidemment, ce n'est pas un jeu de hasard, donc vous n'avez pas une chance sur 100 seulement de gagner, mais quand même, il faut être doué pour être le meilleur, même si on va être mis progressivement en fonction de notre niveau de difficulté, donc notre niveau de compétence au jeu. Mais donc, vous avez quand même une grande probabilité de finir frustré à la fin de la manche, puisque la probabilité que vous soyez le vainqueur est quand même faible.
1: Bien sûr.
0: Donc, il y a eu ces récompenses d'avoir pu tuer les autres joueurs, et il y a cette frustration finale qui fait qu'il vous suffira d'appuyer sur la touche espace pour recommencer une nouvelle manche.
1: C'est ça. Très simplement, en fait. Hein.
0: Oui.
1: C'est ça. Il y a la facilité d'accès, vous en parliez tout à l'heure. Hein. Accès à travers les différents outils et supports, ordinateurs, consoles, tablettes, smartphones aujourd'hui. Hein. Donc, ouais. Même dans la moyenne de transport, on peut très bien continuer sa partie alors qu'on vient de quitter son chez-soi, etc. Donc, on a cette continuité qui persiste. Hein.
0: Oui, c'est ça. Et alors, pour répondre à votre autre question là, par rapport aux jeux les plus addictifs, je vous avouerai que je ne connais pas tout ça par cœur. Cependant, il y a une étude anglaise qui doit dater de 2021. Mm-hmm. Je crois que c'est ça. Elle a été faite après les premiers confinements, parce que quand même, les confinements ont été une modification vis-à-vis du comportement addictif, notamment via les écrans.
1: D'accord.
0: Ils ont fait une étude qui a plein de biais, hein, mais comme souvent les études. Mmh. Mais c'est pas grave, elle a quand même quelque chose d'intéressant. C'est qu'ils se sont penchés sur les forums de joueurs pour savoir... le jeu vidéo, c'est tout un univers dans lequel on peut avoir pas mal de forums, de discussions entre joueurs pour apprendre de nouvelles techniques, pour pouvoir en discuter, parce que c'est de la passion. Donc quelque chose qu'on peut voir dans plein d'autres domaines. Et donc, ils se sont penchés sur ces forums et ont essayé de voir le nombre de fois où le terme addictif ressortait selon les jeux. Et donc, ils ont fait ce classement qui peut tout à fait être sujet à critique, mais qui est quand même intéressant, de se dire, dans quel forum, pour quel jeu, y a-t-il le plus de fois le terme addictif qui ressort, ou ses équivalents.
1: D'accord.
0: Et donc, ce qui ressort, c'est un jeu qu'on appelle Rocket League, qui est de loin devant. Alors, Rocket League, c'est un jeu de voiture, en fait. C'est un mix de jeux de voiture et de foot.
1: Voilà.
0: Donc, avec une voiture, on va envoyer un ballon dans les cages adverses. Mmh. Et en fait, ça demande une certaine dextérité de pouvoir... bouger la voiture, qu'elle puisse taper dans le ballon, et cette voiture, elle peut voler, et en fait, elle peut faire plein de mouvements, et ça nécessite beaucoup de finesse dans l'utilisation du jeu. Mmh. Et c'est un jeu qui a ce caractère addictif. On peut en tout cas interpréter les choses comme ça, c'est-à-dire que il faut une grande finesse pour pouvoir l'utiliser, et cette finesse, elle peut toujours se perfectionner. Mmh. Et donc, il y a ce côté comme ça de la récompense de pouvoir avoir cette sensation de maîtrise du jeu, mais on peut encore l'améliorer.
1: D'accord.
0: Et d'ailleurs, c'est un jeu où on voit que quand il y a des compétitions, etc., c'est toujours des joueurs différents qui gagnent, parce que il y a toujours ce côté de améliorer. Donc, on est rapidement... dépassé par d'autres, donc c'est ce côté un peu de compétition qui rend les choses addictives.
1: D'accord. Alors, il y a aussi peut-être un autre critère ou un autre élément qui va entrer en ligne de compte, c'est la durée de la partie qui est pas trop longue et qui permet après d'enchaîner vite sur une autre partie, etc.
0: Ouais, c'est exactement ça. Ce qu'on peut voir par exemple pour Fortnite, etc., ce sont des manches qui sont pas très longues.
1: C'est ça. Donc du coup, la frustration, elle est relativement limitée puisqu'on peut vite réinvestir une nouvelle partie.
0: Exactement. Et un nouveau pic de dopamine.
1: Voilà, donc tout est bien calibré. Alors après, à savoir, est-ce qu'il y a un calcul savant qui est fait sur la durée des parties pour que ce soit pour qu'on soit le plus impliqué dans la...
0: On dit que, oui, certains jeux sont fabriqués comme ça. Je me suis jamais suffisamment penché sur cette question pour savoir si c'était réel ou pas. Mm-hmm. On dit en particulier pour Fortnite qu'il y a des psychos spécialisés dans l'addicto.
1: Oui.
0: Mais je ne sais pas du tout quelle est la part de réalité derrière ces on-dit.
1: Parce qu'on parle de la neuroscience aussi qui s'invite aussi dans ce type d'activité, hein, et comment finalement fidéliser sa clientèle d'une certaine manière. Mais c'est aussi peut-être la rendre addict aussi à ce type de jeu, tout simplement.
0: Alors, oui. Je ne sais pas si je peux me permettre, mais oui. Ce qui est intéressant dans, dans l'étude dont je vous ai parlé là, avec la classification des jeux, c'est que, voilà, en deuxième position, c'est Littlewood, qui est un jeu qui pourtant, alors ça c'est très subjectif, hein, il n'est pas ultra sexy, mais c'est un jeu de rôle où on va construire un village, donc vraiment la base du jeu de rôle. Et le troisième jeu, c'est Demigod, qui est donc un jeu d'arène comme League of Legends, c'est-à-dire qu'un jeu de combat dans une arène. Et donc, c'est intéressant de voir que ce sont des jeux qui, en fait, qui sont pas le même type de jeu. Donc, il y en a pour tout le monde,
1: c'est
0: en
1: ça.
0: Fait.
1: Oui.
0: Et on peut passer du temps, en fonction de ses appétences, on peut passer beaucoup de temps, même si on est très différent, donc sur des jeux différents, mais il y en a pour tous les goûts.
1: C'est ça. Donc à la fois des jeux qui peuvent être effectivement brutaux, violents, et puis des jeux beaucoup plus soft, on va dire.
0: Ah oui, voilà, Littlewood, c'est pas du tout violent. Hein, c'est...
1: D'accord. Qui demande plutôt de la réflexion, de l'organisation, de la stratégie aussi.
0: Ouais.
1: D'accord. Donc on voit bien qu'effectivement aujourd'hui le panel de jeux, on l'avait dit en introduction d'ailleurs, hein, il est très très vaste. Et c'est vrai que ça peut toucher vraiment tout public, hein, sans exception. On parle des plus jeunes, mais ça peut aussi être des gens qui sont dans une tranche d'âge qui sont plus élevés, voire même des retraités, hein, qu'on peut retrouver, hein, qui se prennent effectivement à ces jeux-là. Alors, bien souvent, les personnes dépendantes qu'on rencontre à Crésus, hein, nous disent avoir été, alors, quand il s'agit du casino, avoir été initié par un proche, par un ami, ou même de la famille. Est-ce qu'il en est de même pour les jeux vidéo ? Est-ce que c'est un peu le même schéma ? C'est difficile à dire ou pas ?
0: Bah oui, c'est assez difficile à dire. Je vous avouerai que j'ai pas une patientèle extrêmement large, mais pour vous donner un peu de différents aspects, donc il y a ces patients qui sont rentrés dans leur enfance ou dans l'adolescence, et donc qui sont des joueurs à la base, donc des gamers, parce que leurs parents jouaient et qu'ils ont été initiés là-dedans, et donc là, c'est plutôt une initiation familiale et les choses ont dérapé à l'adolescence ou quand ils étaient jeunes adultes. Donc, il y a ce type de patients-là. Il y a ces patients dont les parents n'étaient pas du tout gamers, mais qui sont quand même rentrés parce que, en effet, c'était normal de jouer. Durant l'adolescence, ils vont trouver ce côté guild, donc c'est-à-dire cet esprit de joueur, appartenir à un groupe, être dans la même équipe, avoir un rôle sur lequel les autres vont compter, alors que dans la vie réelle, c'est quelquefois l'âge ingrat de l'adolescence avec un isolement important. Donc il y a ce côté qui ne va donc pas être une initiation par des pairs, en tout cas pas une initiation réelle par des pairs, mais une initiation par des pairs qui existent, mais qui sont via l'écran.
1: D'accord.
0: Donc il y a ce côté-là, et moi j'ai aussi dans ma patientèle des patients qui vont rentrer dans les jeux grâce aux réseaux sociaux. Ils vont rentrer dans les jeux grâce à Facebook par exemple, ou voilà, sur leur mur, etc. On va leur proposer des petits jeux, et ils vont commencer à jouer, et puis parce que c'est la période de leur vie, parce qu'ils sont pas bien par ailleurs, parce qu'ils vont avoir ces micro-récompenses, ils vont rentrer dans les jeux comme ça. Donc ça... Les profils peuvent être quand même assez différents. Et ça ne me marque pas, en tout cas, l'initiation par les pairs, en tout cas, réelle. Même si le côté guild est, par contre, très important pour certains.
1: Oui, j'allais justement y venir à cette question, hein, par rapport à l'attractivité des jeux en ligne, notamment multijoueurs, hein, parce qu'aujourd'hui, c'est ce qui fonctionne très bien.
0: Oui, tout à fait.
1: Est-ce que c'est justement pas ce reflet d'un besoin d'appartenance à cette communauté, à cette guilde dont vous parlez, hein, vous l'avez bien expliqué, on a un rôle à jouer, et un rôle qui permet de dire « Ok, on compte sur toi pour faire cette action-là ».
0: Tout à fait.
1: Et donc ça, pour vous, c'est vraiment un élément déterminant aussi dans l'implication, dans le jeu et dans...
0: Ouais. Ouais. Alors, je dis pas que c'est une mauvaise chose en soi, parce que, en effet, pour certains, ça va avoir un côté renarcissisant, sur lesquels ils vont pouvoir s'appuyer dans la vie réelle. Le problème, c'est que si Donc, il y a ce côté-là, donc c'est plutôt quelque chose de très positif à mes yeux, mais on peut le vivre aussi de manière très différente, c'est-à-dire que ça risque aussi pour certains d'accentuer un fossé entre la vie réelle de la personne mm-hmm. et sa vie numérique, et du coup, ils vont investir de plus en plus le jeu, investir mm-hmm. de plus en plus les réseaux sociaux, investir de plus en plus donc, toute leur vie virtuelle, et délaisser cette vie réelle, ce qui fait que c'est vraiment un cercle vicieux qui va se mettre en place. Dans la vie réelle, elle sera moins investie, donc apportant de moins en moins de récompenses. Mm-hmm. La vie virtuelle va apporter de plus en plus de récompenses, et donc va y avoir ce surinvestissement de cette vie virtuelle au risque d'être vraiment complètement désocialisé et déscolarisé. Et ça, c'est ce qu'on retrouve dans les formes les plus sévères de l'addiction.
1: D'accord.
0: Et ça, oui, alors, c'est rare, pour le coup. Enfin, oui. En tout cas, à ma connaissance, c'est rare. Ou alors, c'est des patients qui arrivent peu jusqu'aux soins. Mais là, c'est vraiment des patients, moi, j'en ai quelques-uns, qui ne sont pas à l'école depuis... pas allés à l'école ou mm-hmm. n'ont pas travaillé depuis 10-15 ans. D'accord. Et qui ne font que ça parce que... qui n'aiment pas, d'ailleurs, jouer. Oui. Parce qu'ils ont maintenant pris conscience qu'ils sont... tellement mal à cause de leur comportement, oui. mais la vie réelle leur fait extrêmement peur.
1: C'est cela. Oui. Alors c'est vraiment intéressant de faire ce parallèle entre la vie réelle et la vie numérique, mm-hmm. Parce qu'on pourrait se dire, bah, moi dans la vie numérique, j'ai plein d'amis, j'échange régulièrement, et donc je me sens pas du tout isolé. Mm-hmm. Même dans le jeu.
0: Oui. Hein,
1: et au contraire, c'est plutôt sympa, on se donne des rendez-vous régulièrement. Mm-hmm. Après, effectivement, peut-être que le fait d'avoir aussi cette pression de manquer un rendez-vous, de manquer un deuxième, etc., est-ce qu'on ne peut pas craindre d'être exclu à un moment donné du groupe puisqu'on n'y participe plus ? Oui. Est-ce que ça participe pas, ça aussi, quelque part, à...
0: Ah, au caractère addictif et chronophage ?
1: Oui.
0: Si, en effet, ça, à partir du moment où vous allez avoir cette récompense sociale, ça peut participer.
1: Ça peut.
0: Alors, j'essaie vraiment d'être nuancé, c'est-à-dire que oui. Ça n'est pas une mauvaise chose en soi,
1: on
0: ce renforcement
1: d'accord.
0: positif au niveau social, même s'il oui. est, entre guillemets, virtuel via le jeu. Toute là où il faut mettre des signaux d'alarme, c'est à partir du moment où il y a des réelles répercussions dans la vie réelle.
1: C'est cela. Oui, et je crois qu'il faut bien qu'on soit clair aussi hein, par rapport à notre thème d'aujourd'hui, à l'émission. Il ne s'agit pas de remettre en question aussi les bienfaits de jouer ensemble, même en ligne aujourd'hui, puisque mm-hmm. ça, le numérique, c'est effectivement un support qui se retrouve partout. Là, on parle vraiment effectivement des comportements qui peuvent porter préjudice finalement aux personnes ouais. parce qu'ils rentrent dans ces addictions comportementales.
0: Ouais.
1: Et avec toutes les conséquences que ça peut avoir. Alors sur les questions, la question des circonstances qui conduisent à pratiquer ces jeux vidéo en ligne. Alors on l'a dit, c'est peut-être le fait d'être accompagné par un ami, un proche, etc. Mais est-ce qu'il y aurait d'autres éléments qui pourraient amener finalement à investir ou à surinvestir ces jeux en ligne? Est-ce que l'oisiveté, la recherche de sensations de bien-être, on a parlé au niveau chimique, hein, mm-hmm. la chimie du cerveau, est-ce qu'il y a la fuite des réalités, quelque chose aussi qui peut...
0: Alors, pardon. Ça, c'est quelque chose qui est du domaine de l'addiction et qui va être quasiment commun à toutes les addictions, qu'elles soient à des mm-hmm. substances ou à des addictions comportementales. C'est-à-dire qu'on va avoir des facteurs de rechute. Mm-hmm. Et ces facteurs de rechute communs, on en distingue trois principaux. Après, évidemment, il y en a d'autres. Hein. Mais la première, c'est la question de l'habitude. C'est-à-dire que si à chaque fois que je rentre de l'école, je commence par jouer mm-hmm. Et que je prends mon goûter devant les jeux, le jour où je vais essayer de cadrer les choses et d'arrêter de jouer quand je rentre de l'école, eh ben, quand je vais prendre mon goûter, je vais penser au jeu. Mm-hmm. Vous voyez ce côté conditionnement, l'habitude, à titre de comparaison. Si à chaque fois que je regarde un match de la Ligue des Champions, eh ben, j'ai l'habitude de parier. Mm-hmm. Si je prends la bonne résolution de ne plus parier, la prochaine fois que je verrai un match de la Ligue des Champions, ça va augmenter beaucoup le risque que je parie.
1: D'accord. Okay.
0: Donc ça, le premier élément, c'est les habitudes. Deuxième mmh. élément, comme vous le disiez, c'est l'oisiveté. Mmh. C'est-à-dire que le fait... les patients en addicto, ils ont beaucoup de mal avec l'ennui ou ne rien avoir à faire. Mmh. À partir du moment où j'ai un laps de temps où je n'ai rien à faire, rien de prévu, alors je suis plus à risque de refaire le comportement que je ne voulais pas faire. malgré mes bonnes intentions, etc. Mmh. Donc ça, c'est vraiment un élément important. Et le troisième élément qui est capital, c'est la régulation émotionnelle. C'est-à-dire les affects négatifs, qui sont très vastes. Ça peut être triste, être stressé, avoir peur de quelque chose, être anxieux, etc. Être frustré, être déçu. Le fait qu'il y ait un conflit, en général, c'est des personnes qui ont beaucoup de mal avec la notion de conflit, être en désaccord avec quelqu'un d'autre. Ça va être vécu comme insupportable par le patient. Mmh. Et du coup, je vais alors essayer de rechercher quelque chose qui va me récompenser, soit en m'anesthésiant, soit en cherchant à dormir, donc par exemple l'alcool, le cannabis, etc. Mmh. Soit entre guillemets en m'anesthésiant le cerveau, c'est-à-dire en changeant tous mes soucis et en les remplaçant par quelque chose qui va m'occuper totalement le cerveau. Ben, jouer, c'est un bon moyen de ne plus penser à ces problèmes.
1: Exactement. On est dans une forme de torpeur quelque part, peut-être, ou en tout cas.
0: Ouais, c'est ne plus penser de la même manière que si je regarde un film porno, et ben je vais plus du tout penser à mes problèmes. Ou si je suis en train de jouer à la machine à sous, les patients qui jouent à la machine à sous, on leur demande à quoi vous pensez quand vous êtes en train de jouer, ils disent à ce que je suis en train de faire, mais pas à mes problèmes.
1: Donc, d'accord.
0: C'est ça l'intérêt.
1: Oui, c'est vraiment un moyen d'oublier.
0: Ouais, c'est ça.
1: Et de passer à, ouais, d'oublier finalement ce que vous évoquiez à l'instant.
0: Donc il y a ces trois éléments, les habitudes, l'oisiveté et les affects négatifs.
1: D'accord. Donc là c'est très clair. Alors aujourd'hui on sait que certains jeux vidéo aussi intègrent dans la mécanique, dans leur mécanique des jeux de loterie. Hein, par exemple la possibilité de trouver ou de générer ce qu'on appelle des loot box.
0: Ouais.
1: Hein,
0: c'est
1: boîtes à butin, c'est coffres à butin, avec des objets qui arrivent donc aléatoirement dans le jeu et qui ont une valeur d'échange, on va dire, variable. On parle des fois d'objets rares, d'objets légendaires, etc. Hein, effectivement, est-ce que ces loot box, elles sont pas aussi, font pas partie de ces formes de récompenses addictogènes finalement?
0: Si, ça peut en faire partie. Ça correspond aussi à la nouvelle économie du jeu, enfin nouvelle en comparaison à il y a 15 ou 20 ans. C'est-à-dire qu'avant, comme on le disait, on achetait un jeu et on l'achetait en entier. Maintenant, les jeux ont une durée de vie qui est plus importante, qui est plus longue, parce que l'économie a changé. On sort un jeu et puis on met régulièrement des mises à jour qui va permettre de le rendre éternel d'ailleurs. Et grâce à ces loot box, on va en partie pouvoir continuer d'y jouer. Donc ces loot box participent au caractère addictogène de certains jeux, oui.
1: D'accord. Alors c'est vrai que on voit que aujourd'hui dans le numérique, hein, on essaie vraiment de développer tout ce qui est abonnement.
0: Ouais.
1: Hein. C'est une manière de fidéliser et de pérenniser la clientèle pendant longtemps. Et donc on voit aussi à travers ces jeux des abonnements qui sont possibles de souscrire. Hein.
0: Ouais.
1: Voilà, qui peuvent aussi être finalement une manière de s'attacher à ce jeu en se disant « j'ai payé, donc il faut que je joue ». Est-ce que ça arrive quelquefois, ça?
0: Peut-être pas. Alors, je vous avouerai que moi, je n'y ai pas été confronté.
1: Ouais.
0: Les gens que j'ai pu voir en difficulté vis-à-vis des jeux, qui ont une vraie addiction aux jeux vidéo, c'était pas forcément des jeux payants où ils se disaient ça, où ils se disaient quitte à avoir payé. Ouais. Non, c'est plutôt des gens qui se faisaient, entre guillemets, avoir, alors il faut prendre la distance avec ce que je dis, mais qui jouaient à des jeux gratuits et qui... fait de la frustration parce que typiquement Candy Crush, qui est un jeu auquel beaucoup de personnes ont joué, quel que soit leur âge et leur statut social, c'est vous perdez 5 fois et vous n'avez pas le droit de jouer avant un certain temps, sauf si vous payez.
1: C'est ça.
0: Donc, et c'est ça, cette frustration qui n'est pas une loot box hein, en soi, mais il y a quand même ce côté d'habitude je réussis à pouvoir continuer de jouer malgré mes 5 vies, là je peux pas, donc je suis face à une difficulté, hop je vais payer. Et donc c'est des jeux qui s'annoncent comme gratuits avec des achats intégrés.
1: D'accord. Donc on voit effectivement qu'il y a mille et une façons de venir au jeu et aussi quelquefois à cette addiction. Hein. Alors on a vu aussi à Radio Crésus qu'il y a eu un récent débat sur la chaîne télé Public Sénat qui annonçait que les jeux en ligne génèrent de plus en plus de difficultés financières chez les jeunes addicts notamment. Alors la question, est-ce que vous avez, vous, au sein de votre patientèle, constater aussi ce phénomène ?
0: Oui, mais pas chez les jeunes.
1: Ah, pas chez les jeunes, d'accord.
0: Alors, je ne dis pas qu'il n'y a pas chez les jeunes, hein, mais je pense que... c'est aussi, comme je vous le disais, ma patientèle n'est pas... c'est pas des ados, etc. Non, moi, j'ai pu remarquer chez des sujets plus âgés qui ne roulent pas sur l'or. Mais en fait... Le principe de ces micro-paiements ou de ces achats intégrés, c'est que c'est des toutes petites sommes. Du coup, la personne n'a pas du tout cette impression de perdre de l'argent. Simplement, c'est la répétition de ces sommes. Donc, toujours jouer sur la frustration et la récompense, ce qui fait que, au fur et à mesure, ça commence à être des grosses sommes, surtout quand on n'a pas beaucoup de budget.
1: D'accord. Alors, c'est un peu le phénomène qu'on retrouve aussi au casino. C'est-à-dire qu'au casino, on peut commencer à jouer avec un centime, par exemple, à des mises de un centime.
0: Tout à fait.
1: Qui peuvent entraîner effectivement des personnes vers ce côté répétitif, habituel, comme vous dites, hein, et qui peut aussi peut-être amener vers une habitude de fonctionnement et peut-être vers l'addiction. Donc, alors, ces rapports à l'argent, finalement, par rapport aux jeux vidéo, est-ce que cette addiction aux jeux vidéo entraîne le même rapport à l'argent que lors d'une addiction aux jeux d'argent classique ?
0: Alors, j'ai essayé vraiment de me pencher sur cette question en préparant cette émission, mais c'est difficile de trancher. Oui. Moi, j'aurais tendance à dire non. C'est-à-dire que dans les jeux de hasard et d'argent, les paris sportifs, les machines à sous, enfin, ce qu'on appelle
1: les jeux de grattage,
0: etc., il y a un rapport à l'argent qui est clairement différent de celui de la population générale.
1: D'accord.
0: Cette accessibilité à cet argent, cette idée que je vais pouvoir rapidement gagner de l'argent de manière facile. Il y a toute cette pensée, plein de pensées magiques qui sont derrière tout ça également. C'est aussi cette pensée que l'argent permettra tout. Que tout s'achète, qu'on retrouve vraiment très fréquemment hein, chez les patients qui ont des problèmes de jeu de hasard et d'argent. Moi, je ne le retrouve pas chez les patients qui risquent de se mettre en difficulté financière à cause de ces achats intégrés dans les jeux vidéo.
1: D'accord.
0: Donc, je dirais que le fonctionnement est quand même différent. Dans les jeux vidéo, les achats intégrés peuvent donner lieu à des difficultés financières, mais on se base davantage sur la frustration pour accéder à quelque chose d'autre. Or, dans les jeux de hasard et d'argent, l'argent reste toujours plus ou moins une finalité. Jamais satisfaisante, parce que le patient, qu'il l'ait gagné ou qu'il ait perdu, va continuer de jouer, parce qu'il voudra plus, ou s'il a perdu, il veut se refaire. C'est pas du tout cette notion que moi je retrouve chez les patients qui vont avoir des difficultés financières à cause des achats intégrés dans les jeux vidéo.
1: D'accord. Donc, pour résumer, concernant les jeux d'argent et de hasard, l'argent resterait vraiment au premier plan.
0: Ouais, même si le patient
1: s'en défend. D'accord. D'accord. Et pour les jeux vidéo, etc., ça serait effectivement d'autres ressorts, en tout cas d'autres rapports à l'argent. Hein.
0: C'est ce que j'ai tendance à penser, oui.
1: D'accord. Alors, on en vient aussi aux signes d'alerte. Justement, quels sont les signes d'alerte qui peuvent dire à l'entourage, attention, là, il y a un comportement préoccupant et qui pourrait même peut-être être considéré comme addictif?
0: Alors, d'un point de vue scientifique, les communautés scientifiques ne se sont mises d'accord que sur la définition d'une addiction aux jeux vidéo. Et encore, c'est récent. Ça date de la dernière mise à jour là, de la classification de l'OMS, ce qu'on appelle la CIM, la classification internationale des maladies, et ça date de janvier 2021.
1: D'accord.
0: Alors, en général, il faut une dizaine d'années pour qu'il y ait une mise à jour, donc ça faisait plusieurs années déjà qu'on était au courant. Mais donc, les critères sont très simples, hein, c'est-à-dire une perte de contrôle sur 12 mois, voire moins, avec des répercussions significatives sur l'individu. Donc ça, les troubles du jeu vidéo, honnêtement, pour avoir les critères, il n'y a pas énormément de patients qui vont rentrer dans ces critères. Ça n'empêche qu'on peut avoir des répercussions négatives de notre pratique des jeux vidéo ou des écrans de manière générale sans rentrer dans un critère d'addiction.
1: C'est ça.
0: Donc, vraiment, ce qui va nous intéresser, ce n'est pas la durée, comme je pouvais vous le dire au début de l'émission, c'est-à-dire qu'il y a des patients qui vont passer 20 heures par semaine sur les jeux vidéo et en fait, qui ne vont pas du tout nous inquiéter. Mm-hmm. Vous pouvez être joueur de e-sport et y passer 40 heures par semaine, mm-hmm. et ce ne sera pas non plus un critère inquiétant. Mm-hmm. Ce qui va nous inquiéter, ça va être les répercussions. Donc mm-hmm. les répercussions sur les différents aspects de la vie, donc vie familiale, mm-hmm. vie sociale, vie scolaire ou professionnelle, vie financière, donc toutes ces choses-là. C'est en fait la gravité de ces répercussions qui va nous inquiéter et la poursuite du comportement malgré la conscience de ces répercussions.
1: D'accord.
0: Voilà. Le patient a conscience que, par exemple, il a super mal au dos parce qu'il joue toute la journée, mm-hmm. Et pourtant, il ne va pas réussir à réduire sa consommation de jeux vidéo ou d'écran.
1: Voilà. Alors, il y a d'autres attitudes. Hein. Par exemple, c'est à l'heure du repas, on appelle mm-hmm. Les enfants à venir dîner, etc. Et ils mettent du temps parce qu'ils ont du mal à sortir de leur partie. Ça aussi, est-ce que, parce que du coup, ça met à mal aussi le fonctionnement, je dirais,
0: familial.
1: Ça crée des tensions ensuite. Ouais. Voilà. Et l'enfant en a conscience.
0: Alors, est-ce que... Oui. Donc ça, c'est ce que je pouvais dire tout à l'heure sur les répercussions des différentes vies, enfin, différents mm-hmm. aspects de la vie familiale. Tout va être raison gardée, c'est-à-dire qu'un enfant qui va être dans la contestation et il va arriver en retard pour le repas, voilà, ça arrive ouais. aussi s'il est en train de jouer au Playmobil ou s'il est en train de chatter avec ses amis, avec son portable, etc. Qu'il y ait des conflits intrafamiliaux au moment de certaines périodes de la vie, de l'enfance et de l'adolescence, ça ne va pas forcément être pathologique, même si ça peut être très pénible à vivre.
1: C'est ça.
0: Donc ça va plutôt être l'intensité des répercussions. Mm-hmm. Un enfant qui ne prend plus de repas avec sa famille, alors ouais. qu'il a 15 ans, 12 ans ou même 18 ans, ouais. c'est pas du domaine du normal. Évidemment, on prend de la distance avec le terme normal, mais c'est pas signe d'une bonne santé, notamment une bonne santé psychique. Donc ça va nous inquiéter.
1: Bien sûr. Ça peut être aussi tout simplement le repas pris au lance-pierre et puis après retourner vite à la partie aussi.
0: Exactement. Mais ça va donc être la répercussion donc, sur aussi du long terme, c'est-à-dire que il y a un nouveau jeu et que l'enfant fasse ça pendant une dizaine de jours et qu'ensuite les choses reviennent à la normale. On va éviter, nous, d'arriver avec nos gros sabots en disant « Oh là là, il faut qu'il voit vite un psychologue parce que ça, ça va mal oui. ». D'une part, en 15 jours, on n'aura jamais de rendez-vous auprès d'un psychologue. Et d'autre part, il y a des choses qui sont normales. C'est sans doute normal que l'enfant ait envie d'avoir ses récompenses, etc. parce que c'est quelque chose peut-être d'ultra ludique où il mm-hmm. est à fond dedans. Et c'est aussi normal que sa famille prenne un peu de temps pour se réajuster et de recadrer les choses.
1: D'accord.
0: Voilà.
1: D'accord. Alors on en vient effectivement aussi du coup à la question de la prise de conscience de cette peut-être dépendance aux jeux vidéo, en mmh. tout cas des conséquences. Comment parvenir à faire prendre conscience de cette dépendance? Est-ce que il y a des auto-évaluations finalement aussi? Parce que c'est peut-être une manière d'aborder la question sans être dans le jugement, mais en tout cas en aidant la personne à identifier peut-être ses comportements.
0: Oui. Alors, il y a des auto-évaluations. Donc, ça, il y a des questionnaires en ligne qui sont faciles d'accès. Mm-hmm. Il suffit de taper des moteurs de recherche. Après, ce n'est pas l'alpha et l'oméga, hein, mais ça permet d'avoir une petite idée. Donc, c'est intéressant. Il ne faut pas non plus s'auto-diagnostiquer à fond. Donc, ça a un intérêt. Ça peut être un support pour une discussion. Après, quand on est mineur ou majeur, mais dans une attitude un peu adolescent avec ses parents, c'est-à-dire qu'on a 25 ans, mais qu'on est qu'on a un fonctionnement comme quand on avait 17 ans, les proches aussi peuvent utiliser des questionnaires. C'est-à-dire, mais il n'y a pas besoin, à mon sens, de questionnaires fantastiques. C'est-à-dire qu'à partir du moment où il y a des répercussions significatives sur les différents aspects de la vie, mm-hmm. donc ce que je disais, vie familiale, vie sociale, vie professionnelle, vie financière, ainsi que les conduites instinctuelles. Donc les conduites instinctuelles, ça va être le sommeil, l'alimentation, les vies sexuelles, etc. S'il y a des répercussions significatives sur ces aspects-là, à partir du moment où il y en a une, c'est un signal d'alarme. Ça ne veut pas dire que c'est la catastrophe, mais il faut être vigilant.
1: D'accord. Ouais. Donc ça, c'est vraiment des points de vigilance, comme vous dites,
0: ouais.
1: et qui doivent amener au dialogue, au fond, et à aider à la réflexion sur ces comportements. Alors, est-ce qu'au niveau de votre truc SAPA, est-ce qu'il y a une panoplie d'outils que vous avez l'habitude d'utiliser? Est-ce que c'est plutôt dans l'échange que...
0: Alors, d'un point de vue scientifique, il n'y a aucun médicament qui ait montré une efficacité pour moins utiliser de loot box ou moins utiliser de jeux vidéo. Ça n'existe pas et je pense que ça n'existera jamais. Il n'y a pas non plus d'intérêt à hospitaliser quelqu'un sans son consentement parce qu'il joue trop. Après, ça ne veut pas dire que... Enfin, moi, je suis médecin, hein, je reste médecin, je suis psychiatre, addictologue. Malheureusement, quand on a un trouble du jeu vidéo ou quand on a un mésusage important des écrans, on peut avoir des répercussions importantes sur sa vie psychique, notamment via des troubles anxieux ou des réels épisodes dépressifs qui, là, peuvent nécessiter parfois des médicaments, et voire des hospitalisations. Ça arrive qu'on hospitalise des gens qui ont une addiction aux jeux vidéo, mais on ne l'hospitalise pas pour son addiction aux jeux vidéo, on va l'hospitaliser parce qu'il est clairement dans une crise suicidaire à cause d'un épisode dépressif, parce qu'il ne fait plus rien de sa vie à part les jeux vidéo. Mm-hmm. Donc ça arrive de manière régulière, on n'hospitalise pas tous les mois non plus.
1: Hein. Bien sûr.
0: Mais il y en a presque un par an, enfin j'en ai en tête là sur les dernières années, à peu près à ce rythme-là. Donc on a tout le reste du panel, c'est plutôt quelque chose donc, de l'ordre de la psychothérapie. Où on va agir à la fois sur le caractère addictogène propre des jeux vidéo, donc cette prise de conscience des récompenses, du support, c'est-à-dire que on est en 2023, les écrans font partie de notre vie, ça n'est plus possible d'imaginer une vie sans écran. Mais c'est pas parce que les écrans font partie de notre vie qu'on peut pas reprendre le contrôle de ces écrans, donc des choses qui vont être parfois très simple, hein. Peut-être que le portable ne doit plus rentrer dans la chambre, peut-être qu'il n'y a pas d'ordinateur dans une chambre, ce genre de choses. Donc ça, c'est le caractère addictogène propre des écrans. Et il y a, à côté de ça, un travail psychothérapeutique qu'on va faire sur les trois aspects là, que je vous disais, c'est-à-dire les habitudes, l'oisiveté et les affects négatifs, la gestion de ces affects. Donc ça va passer par les psychothérapies avec une prise en charge quelquefois multidisciplinaire, quelquefois les répercussions sociales sont importantes et donc on va faire appel à notre assistante sociale, ou aussi on sait que la dynamique familiale est importante, est un enjeu important dans chez ces patients-là, et donc on va les inviter, même si on n'y arrive pas souvent, mais les inviter à participer à une thérapie familiale.
1: D'accord. Alors, c'est vrai que c'est important, la thérapie familiale, puisque à un moment donné, les parents peuvent être aussi dans le reproche, dans le jugement, avec des mots assez durs hein, à l'égard de leur enfant, et qui va plutôt se renfermer sur lui-même plutôt que de s'ouvrir et de dialoguer. Hein. Donc la thérapie ou la dynamique familiale et la thérapie familiale a vocation justement à ouvrir le dialogue et l'échange, hein, je pense.
0: Oui, tout à fait. Donc vis-à-vis des familles, c'est assez ingrat hein, d'être proche de quelqu'un qui a une problématique addictive. Et souvent, c'est source de souffrance. Ce qu'on repère, c'est qu'il y a souvent deux façons de fonctionner. C'est-à-dire que il y a quelquefois des familles qui vont peut-être s'alarmer un peu trop tôt, comme je vous le disais, alors qu'en fait, les critères ne sont pas encore graves. L'enfant va encore à l'école, il a encore des amis. Certes, il y passe peut-être du temps, mais on va juste nécessiter un peu de cadrage. Ou à l'inverse, une situation qui s'est installée. Et après coup, on se dit, alors c'est toujours facile de dire les choses après coup, hein, mais il y a peut-être un cadrage qu'il aurait fallu faire plus tôt. Et on se retrouve dans une situation où c'est quelqu'un qui n'est pas sorti de chez lui depuis 2-3 ans. Et là, il va rentrer dans les soins et les familles vont se retrouver ce que nous, on appelle dans une situation de codépendance. Qui est très humain, hein, très compréhensible. C'est-à-dire que, je ne sais pas comment on ferait. On peut toujours se projeter en se disant que si c'était mon enfant, comment je ferais. Si c'était mon frère, ma sœur, comment je ferais. Mais il y a cette situation de codépendance. C'est-à-dire que, comme je vous le disais, une dépendance va être marquée par un désinvestissement ou des répercussions sur les différents aspects de la vie familiale, sociale, etc., financière. Et les proches vont, avec toute la bonne intention du monde, progressivement assurer des responsabilités qui ne relèvent pas d'eux, mais qui relèvent du principal concerné, celui qui est addict. Et ça, c'est ce qu'on appelle la codépendance. Et donc, malgré toute la bonne intention du monde, et ben malheureusement, ce fonctionnement a tendance à entretenir l'addiction. C'est-à-dire que si je finis par gérer les finances de mon fils qui a 27 ans, j'entretiens paradoxalement, même si j'ai les meilleures intentions du monde, qui ne ferait pas ça quand il voit son enfant en difficulté, malheureusement, ça a tendance à entretenir le problème.
1: Et le désinvestissement du réel.
0: Exactement.
1: Comme vous l'expliquiez précédemment. Hein.
0: Et c'est ces proches-là qui vont se retrouver, on le comprend très bien, un moment dans un système de souffrance important et de rupture. Et donc c'est ces proches-là avec les patients qu'on va essayer d'amener jusqu'à une thérapie familiale. La thérapie familiale, en fait, aura ce côté, ce bon côté de faire ce qu'on appelle, nous, un pas de côté. C'est-à-dire que les proches, ils sont tellement... en souffrance, tellement exaspérés par la situation que les choses se crispent, deviennent très rigides. C'est pas une critique, c'est vraiment quelque chose de très compréhensible, c'est un constat. Et quand les choses sont devenues très rigides, on ne peut plus parler du sujet de manière frontale. C'est-à-dire que ça ne va qu'au clash. Et donc, on essaie de faire un pas de côté. La thérapie familiale va permettre ça. C'est-à-dire, OK, on va réaborder les sujets de manière très, très différente. On va même aborder des sujets qui, à première vue, n'ont aucun lien avec la raison pour laquelle les patients rentrent dans les soins, pour que progressivement, on apporte de la souplesse et donc un espace où des choses vont pouvoir changer, notamment dans les relations intrafamiliales.
1: D'accord. Alors, j'avais une question mais à laquelle vous avez déjà répondu. Les parents peuvent-ils contraindre leur enfant, leur mineur, à prendre contact avec un psychologue ou un pédopsychiatre? Vous l'avez dit, et peut-être aller plus loin même, notamment, vous l'avez dit, avec le comportement autodestructeur. Et sinon, effectivement, comment réagir? Est-ce qu'il faut contraindre? Est-ce que c'est efficace? Ou c'est la thérapie familiale qui fait tout finalement?
0: Alors, il n'y a jamais rien qui fera tout.
1: Ouais.
0: C'est comme, de la même manière, on ne trouvera jamais un facteur qui explique tout. C'est toujours ce qu'on appelle multifactoriel. Alors, si l'enfant est mineur, dans la législation française, c'est toujours le parent qui peut décider des soins pour ses enfants. Alors, comme je vous le disais, moi, c'est pas une population avec laquelle j'ai l'habitude de travailler. Moi, je travaille avec des adultes. Là, pour le coup, les choses deviennent beaucoup plus complexes parce que là, à partir du moment où vous avez 18 ans, vos parents, ils peuvent rien vous obliger de faire. Toutefois, nous, on propose des consultations entourage. Alors, c'est pas des consultations sur des années, mais on peut proposer quelques consultations pour des proches de personnes qui sont concernées par l'addiction. Tant pour... parce qu'ils sont en souffrance, donc ça fait aussi du bien de parler. Et donc, ça leur permet de prendre un peu de distance avec la problématique de leur enfant ou de leurs proches. Que pour donner aussi quelques pistes de comment réagir à la maison. Nous, ce qu'on essaye d'expliquer, c'est pas toujours un exercice facile, c'est ce phénomène de codépendance qui, en gros, c'est pas facile de dire à quelqu'un vous faites avec la meilleure volonté du monde, mais malheureusement, il y a des choses qu'il va vous falloir, ce qu'on vous encourage à faire, c'est de ne plus faire à la place de l'autre. Et alors, tout de suite, les projections des proches, c'est de se dire « Mais moi, si je ne fais plus ça, mon enfant, il se retrouve à la rue. » Ou ce genre de choses.
1: Bien sûr.
0: Donc, on peut tout à fait comprendre que c'est un sujet d'angoisse pour les proches. Mais malheureusement, de la même manière pour les jeux de hasard et d'argent, ce qu'on remarque, c'est que plus les proches vont prêter de l'argent aux joueurs, plus celui-ci va s'enfoncer dans des dettes incroyables. Et c'est pas facile de faire comprendre aux proches que... il faut arrêter de prêter de l'argent.
1: Bien sûr.
0: Que ça ne va pas améliorer la situation.
1: Oui, oui. Alors, c'est vrai qu'on le constate, nous, à Crésus, quelquefois, et bien souvent, ce sont même les personnes qui prêtent et qui ont joué ce rôle de sauveur, d'une certaine manière, qui, à un moment donné, prennent conscience que ça n'amène à rien et au contraire que ça aggrave la situation. Et c'est lors de cette prise de conscience qu'ils mettent généralement un coup brutal à leur soutien, ce qui n'est pas forcément non plus la meilleure des choses à faire. Puisque là, il y a une rupture complète aussi dans la relation, peut-être, avec la personne qui était jusque-là ou qu'on considérait aidée.
0: Ouais.
1: Donc c'est complexe. Hein, dans
0: oui, c'est vraiment complexe. Et pour ceux qui écouteraient vraiment, en disant ça, je ne cherche pas du tout à culpabiliser. Je dis que c'est normal d'être en difficulté vis-à-vis de cela et que... on n'a pas 10 vies, donc on n'a pas eu l'occasion de trouver la bonne manière de faire par le passé. Enfin, c'est normal d'être en difficulté.
1: Ouais. Ce qui est important, et vous l'avez dit, c'est qu'il y a aussi des lieux d'écoute et, ouais, et d'échange, hein, avec des professionnels du soin sur ces, ouais, questions-là.
0: Parce que l'autre aspect que j'ai pas forcément, sur lequel je n'ai pas forcément assez insisté, mais quand on est dans cette situation de codépendance, c'est-à-dire le proche de quelqu'un qui est dépendant, on va progressivement s'oublier. Mmh. Parce que on va beaucoup penser à la personne qui est en difficulté, à celui, le patient qui est addict, et donc au détriment de soi. Et déjà repenser à soi, prendre soin de soi, et déjà quelquefois ce pas de côté qui va permettre à celui qui est addict d'aller mieux. Quelquefois, on a des mouvements comme ça qu'on ne soupçonne pas.
1: Mmh. Donc, il faut oser le pas de côté.
0: Oui, exactement.
1: Alors, il nous reste encore deux, trois questions pour votre interview. On va sortir un peu, on va prendre de la hauteur par rapport aux intervenants et aux éditeurs de jeux plutôt. Est-ce qu'ils sont astreints aujourd'hui à afficher des mises en garde contre le jeu excessif ou pathologique, comme doivent le faire les établissements de jeux d'argent? Est-ce que vous savez? Est-ce que...
0: Alors, au niveau européen, il y a les normes PEGI.
1: Oui.
0: Je ne suis pas un expert de cette question. Mm-hmm. Mais au niveau européen, il y a des normes PEGI. Vous avez sans doute peut-être déjà vu ça, PEGI 16, PEGI 18, etc. Ouais. Donc, c'est une classification des jeux avec des mises en garde. Des mises en garde, par exemple, propos grossiers, violence, mm-hmm, scènes à caractère sexuel ou ce genre, mm-hmm, propos discriminants, etc. Mm-hmm. Et par exemple, la norme PEGI a introduit, je crois, en 2020, l'alerte achat intégré. Donc, notamment pour les loot box, etc.
1: D'accord.
0: Mais la norme PEGI n'est pas indépendante. C'est-à-dire qu'elle n'est soumise à aucun contrôle d'un État ou même de l'Union européenne. C'est uniquement quelque chose qui est produit par l'industrie du jeu vidéo. Mmh. C'est pas comme... C'est l'ARCOM, c'est ça,
1: oui.
0: Pourrait contrôler, donc le nouveau CSA, qui va contrôler, pour les films qui sortent au cinéma, c'est en amont des films. Pour ce qui est la télévision, c'est toujours en aval, mais on peut se plaindre. Et donc, des chaînes de télévision peuvent se retrouver avec des amendes ou des mises en garde, mm-hmm, parce qu'ils n'ont pas contrôlé en amont. Bah là, la norme PEGI, c'est encore différent. C'est pas du tout une structure publique. Mm-hmm. C'est un résultat de l'industrie du jeu qui s'est dit qu'ils avaient probablement plus intérêt à eux-mêmes contrôler ces normes, ces mises en garde, que de passer par une obligation d'État.
1: D'accord. Très bien. Je crois que c'est clair. Hein. Après, effectivement, là, il y a aussi une différence par rapport à la question des jeux d'argent et de hasard, où là,
0: oui,
1: il y a effectivement une autorité de régulation qui est là vraiment pour vérifier que ces jeux ne sont pas accessibles aux moins de 18 ans, etc.
0: Fait.
1: Donc ça, c'est bien différent. Alors, autre question, est-ce que vous pensez que les médias peuvent avoir aujourd'hui un rôle dans la prévention de ces addictions par rapport aux jeux ou d'autres supports de façon large?
0: Oui, voilà. Oui. Pardon. Là aussi, la réponse, elle doit être nuancée. C'est-à-dire qu'actuellement, il y a tout un emballement médiatique sur l'exposition aux écrans, notamment chez les tout-petits. Mm-hmm. Donc on en parle beaucoup. Ce qui, à mon sens, est très intéressant. Ça permet aussi de prendre de la distance vis-à-vis de ces nouveaux médias qui ont vraiment pris un essor, qui existait déjà, hein, dans les années 2000-2010, mais qui ont pris un essor monumental avec les confinements. Donc c'est intéressant de se poser cette question, c'est intéressant de se dire que Voilà, il y a des choses qui ne sont pas anodines et qu'il y a aussi de gros enjeux financiers derrière tout ça. Donc, c'est pas mal que les médias en parlent. Quelquefois, les médias sont, ce qui est normal, hein, peut-être trop catégoriques selon certaines choses. En tout cas, pour les jeux vidéo, il y a Serge Tisseron, donc, qui est un pédopsie français qui est vraiment la référence en France sur la classification, enfin, sur, en général, les gouvernements, les régulateurs vont requérir Serge Tisseron pour avoir son et son équipe pour avoir sa vision, son regard sur certaines situations. Et donc lui, il avait proposé une classification assez intéressante, le 3-6-9-12, qui a l'avantage d'être très clair, c'est-à-dire pas d'écran avant 3 ans. Pas de jeux vidéo avant l'âge de 6 ans. Pour le 9 ans, c'est pas d'internet avant 9 ans, pas de réseaux sociaux avant 12 ans.
1: D'accord.
0: En pratique, c'est pas trop la norme. Surtout, ouais. On voit qu'il y a une grande disparité sociale. Plus vous appartenez à des catégories socio-professionnelles supérieures, plus vous allez respecter cette classification.
1: Ouais.

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1: Bonjour à toutes et à tous sur Radio Crésus. Vous êtes à l'écoute de Radio Crésus et nous avons en ligne un témoignage d'Antoine. Bonjour Antoine.
2: Bonjour.
1: Voilà Antoine, alors vous avez décidé de témoigner sur Radio Crésus pour expliquer et apporter des éclairages sur ce qui vous arrive. Est-ce que vous pouvez nous parler de votre situation ?
2: Alors, ma situation actuelle, c'est que j'ai été ruiné par... je suis en surendettement, en partie à cause d'un crédit revolving qui date de plusieurs années, et pour autre partie, à cause de plusieurs procès contre une entreprise qui n'a pas aimé que j'analyse sa méthode de vente sur un blog, et que j'héberge un témoignage de client qui était mécontent à l'époque.
1: D'accord, donc le témoignage, ça vous connaît, d'une certaine manière ?
2: Oui, en quelque sorte.
1: En quelque sorte. Alors, expliquez-nous cette histoire de crédit renouvelable qui vous a tiré vers le surendettement.
2: Alors, justement, je vais parler de ça parce que historiquement, c'est un souci, c'est ce par quoi mon endettement a commencé, mais c'est pas la cause principale.
1: D'accord.
2: Alors, c'était simplement en 2004, j'ai acheté un ordinateur, donc j'ai pris un crédit. Bon, c'était un crédit revolving avec un taux d'intérêt, je crois, après coup, environ 18%.
1: Oui.
2: Donc c'est un taux très très très élevé. Et d'ailleurs aujourd'hui je crois que quand on cherche à prendre un crédit, c'est quasiment impossible de prendre un crédit classique, c'est-à-dire non revolving, hein, parce que ça rapporte énormément d'argent pour les entreprises. Ensuite en 2007 j'ai commencé des études de communication dans le sud de l'Alsace et j'ai acheté un autre ordinateur pour être un peu plus à jour.
1: Oui.
2: Et donc j'ai réalimenté ce crédit revolving. Donc c'était déjà un peu compliqué pour rembourser, mais ça s'est pas arrangé.
1: Oui, et voilà. le montant de l'emprunt était de quel niveau ?
2: Alors le premier montant était d'environ 1090 euros, le second pour le nouvel ordinateur était environ 1500 euros.
1: D'accord. Alors dites-nous, qu'est-ce qui s'est passé et finalement où est-ce que ça a dérapé ?
2: Alors j'ai fait des études de 2 ans qui se sont bien déroulées, j'ai obtenu le diplôme. J'ai tenté ensuite de monter une auto-entreprise comme webmaster indépendant.
1: Oui.
2: Qui malheureusement n'a pas marché. J'avais pas beaucoup de réseau et pas beaucoup d'expérience. Et donc au final, je n'ai pas eu un seul client. Donc ça a été un peu un échec financier et aussi un coup dur pour le moral, pour l'ego. Mm-hmm. Donc j'ai commencé à faire des travaux, enfin on appelle ça des jobs alimentaires, donc des travaux qui permettent de survivre, mais sans que ça soit motivant ou intéressant, parce que généralement, c'est pas dans votre branche. Ça peut être par exemple manutentionnaire ou magasinier dans les magasins.
1: Mm-hmm.
2: Mais je restais quelqu'un qui était à côté de ça passionné de l'internet ou de la communication, et j'ai commencé à remarquer que certaines entreprises, notamment des agences de création de sites web, utiliser une méthode de vente qui s'appelle le cycle court ou le one shot et qui consiste à placer un contrat en un seul rendez-vous. Donc le commercial est parfois assez agressif.
1: Oui.
2: Et j'ai commencé à en parler sur un blog dédié sur internet.
1: D'accord.
2: Et à partir de là, j'ai commencé à subir des pressions.
1: Alors expliquez-nous, c'est un peu étrange cette histoire. Donc il y a des entreprises. Alors c'est quoi cette histoire de classement de sites ?
2: Comment ça, des histoires,
1: oui,
2: de classement?
1: Non, j'ai pas compris expliquez-nous un peu plus précisément peut-être ce que vous souhaitiez faire là par rapport à ce que vous vouliez dénoncer.
2: Alors, ce qu'on reproche à ces entreprises, c'est une méthode de vente particulière, mais parfaitement légale, hein, j'insiste là-dessus.
1: Oui.
2: Qui consiste à faire une prospection d'abord téléphonique et à obtenir absolument un rendez-vous chez l'entrepreneur qui est toujours une petite entreprise. C'est un artisan, c'est un commerçant, c'est une TPI, TPE, qui donc n'a pas les moyens éventuellement d'avoir un service juridique ou un service comptable.
1: Mm-hmm.
2: On offre, par exemple, soi-disant, on offre le site web ou le service de location ou de télésurveillance.
1: Mm-hmm.
2: Et comme ça, on accroche le client.
1: D'accord.
2: Et la deuxième phase, c'est on envoie un commercial, il va se débrouiller comme il veut, il va y passer 5 heures s'il le faut, mais il obtient une signature à la fin.
1: Et alors, pour quel service la signature ?
2: Alors, écoutez, en fait, bon, la signature, ça sert à engager le client, mais c'est une méthode qui va encore un peu plus loin parce que le contrat de vente du produit, c'est en fait un contrat de location ou une licence d'exploitation du site web ou du serveur de sauvegarde, par exemple, qui est revendu dans la foulée à une autre société qui fait de la location financière, qu'on appelle également du leasing, ou de la location longue durée. Cette revente surprise, comme dit, cette revente n'est généralement pas annoncée au client. Et le client, qui est une petite entreprise, découvre par ailleurs qu'il est engagé sur plusieurs années, ce que le commercial lui a parfois masqué. Donc j'ai commencé à dénoncer ça sur ce blog. J'ai analysé la méthode en disant pourquoi j'estime que certaines entreprises ont des méthodes un peu limites. Il y a une société qui avait commencé à me chercher des noises avec des mises en demeure, ce genre de choses.
1: D'accord. Est-ce que vous-même
2: vous avez accepté de retirer des mentions sur mon blog?
1: D'accord. Est-ce que vous-même vous avez été concerné par cette pratique?
2: Moi j'ai failli être webmaster indépendant, donc je connaissais vaguement le milieu. Et je savais qu'il y avait ce genre de personnes qui donnaient une mauvaise image parce qu'il y a des gens qui amalgament ces maroulins avec les vendeurs normaux, qui sont généralement des artisans du web, des gens réellement passionnés, qui conseillent le client, qui l'orientent, parce que le web est un domaine technique, c'est lié à l'informatique. Des tas de gens ne sont pas à l'aise avec ça. Et il y a donc des entreprises un peu douteuses qui en profitent pour leur fournir un site web dont elles n'ont pas besoin. Et qui n'ont pas besoin d'un site web.
1: D'accord. Alors, ce que vous nous dites, c'est que ces pratiques-là, qui consistent à approcher des petits entrepreneurs, on va dire, hein, qui sont avec peu de moyens pour se défendre, ça va entraîner effectivement des conséquences sur leur gestion budgétaire, qui va les entraîner progressivement vers des impayés. C'est ça?
2: Alors, ça les oriente vers un abonnement irrésiliable, par exemple de 150 euros hors taxes par mois sur 48 mois. Donc, vous faites le calcul, ça fait un site pratiquement gratuit qui revient assez cher.
1: Oui.
2: Alors, surtout, bon, c'est pas ça en soi qui m'a causé le plus de soucis.
1: Alors, dites-nous. Oui.
2: C'est que mon blog était un peu bien référencé là-dessus. Il y a un jour un client qui me contacte. C'est un restaurateur dans la région de Quimper, en Bretagne. Il voudrait témoigner, je lui dis, grosso modo, je lui dis d'accord, mais je vous préviens, je connais un peu ce type de boîte, elle va revenir vers vous, sitôt qu'elle aura connaissance de votre témoignage sur le blog, elle va revenir vers vous et vous proposer de résilier votre contrat, plus ou moins à frais gratuits, mais pour pas cher, et donc vous serez libéré de votre engagement par rapport à cette société, en contrepartie de supprimer le témoignage. Et j'avais dit d'office au client, je ne retirerai pas le témoignage. Votre témoignage est authentique, il est précieux. D'ailleurs, le client a également témoigné dans Ouest France, dans deux articles du 21 janvier 2010.
1: D'accord.
2: L'un de l'édition nationale, l'un de l'édition locale, où la société est citée nommément. Et c'est à partir de là que ça s'est un peu envenimé. Donc, je me suis un peu brouillé avec le client, qui ne veut plus en entendre parler, d'ailleurs, du témoignage ni de son site web. Pour lui, c'est clairement de l'histoire ancienne. C'était en 2010, comme dit, c'est assez vieux. Voilà.
1: D'accord.
2: Un mois plus tard, ça c'était en janvier, et en mai, courant mai, je reçois un appel du directeur financier de cette société, qui est française, mais enfin c'est une multinationale basée en France, avec aussi une antenne en Belgique et un studio de création en Tunisie. Il me dit, grosso modo, écoutez, monsieur Antoine, on apprécierait que vous retiriez le témoignage de ce client, parce que pour nous c'est une affaire réglée. Et effectivement, apparemment, ils se sont arrangés entre eux, et voilà. Et moi j'ai dit non.
1: Oui.
2: Je l'aurais tenu tête. Ça a dû les déstabiliser un peu. Et c'est là qu'ils me sont tombés dessus. Donc j'ai été assigné. Alors en fait, c'est pas moi qui ai été assigné d'abord, c'était mon auto-entreprise. Parce qu'ils ont remarqué que simultanément, j'avais encore l'auto-entreprise qui officiellement existait.
1: D'accord.
2: Alors elle existait dans les statuts. Parce que dans les faits, j'avais aucun client. Mais j'avais, je crois que j'avais un site web dédié qui présentait mes activités ou plutôt mes propositions de prestations. Et donc, ils ont utilisé l'astuce juridique d'assigner non moi, le particulier, mais l'entreprise pour concurrence déloyale. Donc, j'ai pris un avocat, ça a coûté plusieurs milliers d'euros. C'est là que j'ai réalimenté le crédit revolving durant cet été 2010. Alors, la société a été déboutée, donc elle a fait appel, parce que c'est une société, c'est une méthode de vente qui, de manière générale, génère beaucoup, beaucoup de cash, de trésorerie.
1: Oui.
2: Parce que quand elle vend le contrat de location ou d'exploitation à une société tierce, la société de leasing, ça lui fait du cash en trésorerie. Et c'est ça l'intérêt de la méthode, c'est qu'on se débarrasse du contrat et en plus on récupère de la trésorerie monstrueuse. Donc elle peut se payer tous les avocats qu'elle veut. Donc elle a été dégoûtée, et moi j'ai fait peut-être l'erreur de suggérer qu'elle me dédommage pour cette procédure. Mmh. Elle n'a pas du tout aimé, elle m'a assigné cette fois-ci à titre personnel pour tentative d'extorsion de fonds. Elle a aussi été déboutée, elle a fait appel. Pour la première affaire, elle a obtenu en partie gain de cause en cours d'appel en début 2011. Et pour cette deuxième affaire, elle a aussi obtenu en partie gain de cause, enfin plusieurs milliers d'euros, également en 2011, à quelques jours près. Bon, pour elle, c'est rien, mais pour moi, c'est toujours beaucoup, parce que j'avais une activité professionnelle très réduite, je vivais toujours de petits boulots.
1: D'accord.
2: Et donc, moi, c'était un peu devenu intenable. Et donc, c'est... Alors ça, c'était en 2011, mm-hmm. et c'est à partir de là que j'ai commencé à faire un dossier de surendettement.
1: D'accord.
2: En expliquant en détail ma situation. Parce que moi, j'estime... bon, alors, officiellement, la société, elle a en partie gagné. Officieusement, moi j'estime être victime de harcèlement judiciaire. Hein. Après, évidemment, vous n'avez pas les jugements sous les yeux, c'est un peu compliqué, mais.
1: Oui, bon, globalement, on comprend effectivement les positions, votre position et celle de la partie adverse. Hein. Oui. Mmh. Donc, on comprend aussi que ça vous a mis effectivement dans une situation financière très, très délicate, hein, puisqu'on vous avez des sommes à payer à cette société. C'est ça? Vous m'entendez ou pas?
2: Je vous entends mal, en fait.
1: Oui, vous m'entendez mal? Oui, je disais que...
2: Bon, là, ça va mieux.
1: Ah, voilà. Je disais que vous avez effectivement... On comprend mieux les positions des uns et des autres. En tout état de cause, la justice a considéré que vous deviez de l'argent, effectivement, à cette société. Est-ce qui vous met aujourd'hui dans une situation financière très délicate? En tout cas, en 2011, ça a été décidé. Et aujourd'hui, alors, où vous en êtes par rapport à cette affaire?
2: Alors, en 2011, j'ai fait un dossier de surendettement à la commission des particuliers du Bas-Rhin, qui
1: oui.
2: a été acceptée,
1: d'accord.
2: et qui m'a donné 2 ans de répit. J'ai continué à travailler régulièrement, j'ai mis un peu d'argent de côté, et je crois déjà à l'époque, j'avais proposé de faire un compte de dépôt
1: oui.
2: qui ne servirait que pour les deux créanciers. Donc les deux créanciers, c'est la société, la Web Agency, et l'agence de crédit revolving.
1: Mm-hmm.
2: Donc de faire un compte de dépôt qui ne servirait que à payer les créanciers pour que eux soient sûrs, soient rassurés que je dépense pas l'argent pour rien et qu'ils peuvent puiser dans ce compte tout simplement parce que je dois et je ne conteste pas mes dettes. Hein.
1: Mm-hmm.
2: J'ai jamais contesté mes dettes.
1: D'accord.
2: Qui m'a donné 2 ans de répit et qui s'est arrêté logiquement fin 2013 à laquelle les huissiers sont revenus pour chacun des deux créanciers. Hein.
1: Oui.
2: Donc j'ai fait un deuxième dossier de surendettement, et ça a pris un nouveau tournant, qui a été accepté aussi, enfin qui a reçu un avis favorable, pardon,
1: mm-hmm.
2: et courant mars ou en avril, la commission de surendettement a préconisé des mesures particulières quant à mon cas, c'est-à-dire l'effacement partiel de la dette de la société de crédit, avec leur attribution à leur compte d'une petite assurance vie d'environ 1500 euros que j'avais.
1: Oui.
2: D'une part, et pour l'agence de création de site internet, l'effacement total de la dette.
1: D'accord.
2: J'avais largement argumenté bon, sur ce que je vous ai dit. Il y a aussi le fait que cette société, que cette méthode de vente, de manière générale, est l'objet de critiques et de nombreuses questions de députés, que vous pouvez lire sur le site de l'Assemblée nationale,
1: mm-hmm.
2: et que d'autre part, la DGCCRF, qui entre-temps est devenue la directe, la direction
1: oui.
2: régionale des entreprises de la consommation, de la concurrence, du travail et de l'emploi, s'est intéressée aux méthodes de cette société.
1: D'accord.
2: J'en dirai pas plus parce que j'en sais pas beaucoup plus malheureusement sur leur site web national ou même leur site local du département dans lequel est basée cette société, elle n'en parle pas. Sans doute que les procédures sont pendantes devant la justice
1: mm-hmm.
2: et qu'elle ne communiquera vraisemblablement que si elle gagne.
1: D'accord.
2: Mais bon, on peut supposer que si le ministère public engage sa responsabilité, c'est qu'elle a de bonnes chances de gagner. Hein. Voilà, donc j'avais argumenté, et oui, voilà, c'est ce qui a permis, entre autres, que la Banque de France recommande l'effacement total de ma dette envers cette société et l'effacement partiel envers l'autre créancier. Comme les créanciers ont un droit de regard sur la dette que je tiens envers eux, la société en question a fait appel, elle a engagé un recours
1: mmh.
2: devant le tribunal d'instance de Strasbourg, qui a fait l'objet de plusieurs renvois, par le même cabinet d'avocats, toujours.
1: Oui.
2: L'affaire a enfin été plaidée, pardon, de début il y a quelques mois, courant janvier 2015. Mmh. Et malheureusement, mes arguments n'ont pas fait mouche.
1: D'accord.
2: Je ne sais pas comment c'est passé. J'ai la douloureuse impression que le juge n'a pas pu lire ou considérer tous mes arguments, mais ça, évidemment, c'est la parole d'une partie contre celle de l'autre. Surtout que j'avais pas d'avocat. Au début, j'avais des avocats durant les deux premières affaires, oui. Mais là, j'ai plus du tout les moyens. Je me suis débrouillé comme j'ai pu, avec de nombreuses pièces quand même.
1: Oui. Alors Antoine, aujourd'hui, la décision, donc si on comprend bien, elle vous est défavorable. C'est-à-dire que les recommandations qui avaient été préconisées, enfin faites par la commission de surendettement, ont été remises en cause par le magistrat.
2: Voilà, c'est ça. Elles ont été remises en cause, elles ont été
1: d'accord.
2: Annulées.
1: Et en quel sens le magistrat a jugé alors ?
2: Pardon ?
1: Le magistrat a rendu sa décision, son jugement.
2: Oui.
1: Et dans quel sens a-t-il jugé le magistrat ?
2: Dans quel temps ?
1: Sens, dans quel sens ?
2: Ah, dans quel sens ? Dans
1: oui.
2: le sens du créancier. Elle a donné raison au
1: oui.
2: créancier.
1: D'accord. Donc pour vous,
2: ça a annulé, entre guillemets, la préconisation d'effacement. Donc ma dette n'est pas du tout effacée. Donc ma dette reste ouverte, entre guillemets.
1: D'accord.
2: Et je crains que les huissiers redéboulent rapidement.
1: Alors, est-ce que vous avez été déclaré irrecevable au dossier de surendettement ou vous êtes toujours
2: alors,
1: dans le cadre de la procédure ?
2: Leur demande a été jugée recevable et j'ai été déclaré. Malheureusement, c'est ça le pire, j'ai été déclaré de mauvaise foi.
1: D'accord, donc
2: c'est
1: finalement, alors.
2: Embête, hein.
1: Voilà. Donc finalement, vous n'avez plus le bénéfice de la procédure de surendettement des particuliers, si je comprends bien.
2: Voilà, alors effectivement, oui, je ne suis plus couvert
1: d'accord.
2: par la procédure de surendettement, d'une part, par la Banque de France, et
1: oui.
2: d'autre part, devant cette autre instance qui est le tribunal d'instance, je ne suis plus supposé de bonne foi. Parce que je crois qu'à
1: oui.
2: la base, on suppose les gens de bonne foi. Bah là,
1: c'est ça. En fait, ce qu'a fait le créancier, il a remis en cause votre bonne foi, et ce qui vous a fait perdre le bénéfice de la procédure de surendettement. Du coup, mm-hmm. vous vous retrouvez dans le droit commun à devoir vous défendre face, effectivement, à votre créancier, puisque c'est comme ça qu'on peut l'appeler, hein, qui va faire valoir ses droits à travers le titre exécutoire, donc le jugement qu'il a entre les mains. Hein. Et donc là, vous êtes effectivement soumis aux pressions des huissiers, hein, qui vont venir effectivement essayer de récupérer ce qu'ils peuvent. C'est ça. Vous m'entendez, hein ?
2: Oui, je vous entends.
1: Voilà. Donc aujourd'hui, vous en êtes exactement où au niveau des poursuites ? Est-ce que les huissiers sont venus vous voir déjà ? Ils vous ont
2: Alors j'ai eu ouais. un passage d'huissier qui j'ai pas trop envie de détailler, entre autres pour des raisons stratégiques de comment ça pourrait s'arranger
1: oui,
2: en
1: je comprends.
2: Vous piller.
1: D'accord.
2: J'ai eu la signification d'huissier officiellement.
1: Et d'accord.
2: Donc je sais qu'à partir de là, courent les deux mois. Enfin, on va dire les deux mois théoriques pour la cassation. Alors maintenant, j'ai pas envie de m'engager dans un nouveau. Et surtout, j'ai pas les moyens, quoi, d'aller en cassation.
1: Oui, et puis je crois que c'est pas l'objectif non plus de faire durer les choses. Vous devez avoir vous une réponse assez rapide pour vous en sortir de façon assez proche dans le temps. Hein. Je crois que c'est important de réagir vite là, puisque la cassation va pas arranger forcément les choses. Hein.
2: Ouais.
1: Donc il y a plutôt effectivement aujourd'hui encore une tentative peut-être de négocier avec le créancier pour trouver une sortie, je dirais, qui soit la moins lourde pour vous. Hein. Moi, ça, je pense que ça relève de votre stratégie après de trouver une solution qui soit la moins douloureuse, on va dire. Hein.
2: Mm-hmm. Ouais.
1: En tous les cas, Antoine, on a bien compris hein, que la situation de difficulté financière, eh bien, elle peut venir bien sûr du crédit renouvelable qu'on prend, qui peut être une amorce, mais en l'occurrence pour vous, ça a été surtout de dénoncer des pratiques que vous estimez déloyales hein, en matière de droit à la consommation, avec des complications judiciaires qui sont associées à ces dénonciations, on a vu des rebondissements dans votre vie où il y a eu à un moment donné gain de cause et puis à nouveau remise en question de vos droits, je dirais, et c'est la partie adverse qui a gagné, et tout ça vous a compliqué effectivement financièrement la vie, et ce qui vous entraîne aujourd'hui dans une situation on va dire de surendettement. Est-ce que j'ai bien résumé?
2: Oui, c'est ça. Alors, je voudrais juste préciser par rapport où vous avez cité le droit à la consommation.
1: Oui.
2: La méthode de vente en cycle court, parce que c'est son nom en français, est utilisée justement uniquement contre des petites entreprises, pas contre des professionnels. Enfin, pas contre des particuliers, pardon. C'est vrai qu'il y a des particuliers, comme des retraités par exemple, qui sont sujets à du harcèlement téléphonique.
1: Oui.
2: Peu scrupuleux. En l'occurrence, la méthode de vente, Et les contrats de vente sont verrouillés, sont blindés, entre guillemets, uniquement pour des entreprises parce qu'elles ne bénéficient pas, contrairement aux particuliers, d'un délai de rétractation de 7 jours.
1: Oui.
2: Bon, parfois, c'est justement l'objet de discussions. Est-ce que ou non, elles ont le droit? Parce que si l'entreprise n'est pas du domaine informatique, elle n'y connaît rien, donc elle aurait peut-être quand même un droit de 7 jours. Mais de manière générale, les entreprises, non, parce qu'elles sont supposées être responsables. Et par ailleurs, je ne suis pas le seul à dénoncer cette méthode de vente. Il y en a beaucoup de gens qui le font sur Internet pour d'autres entreprises que celle-ci ou pour d'autres agences de création de sites web en général. De manière générale, par contre, j'ai été ciblé, j'ai un peu été un paratonnerre, c'est-à-dire celui sur lequel tombent les coups parce que j'ai été identifiable. Il y avait mon
1: tout
2: nom
1: à fait.
2: Sur le blog.
1: Tout à fait. Oui, je comprends
2: alors
1: bien.
2: D'autres sont anonymes ou sous pseudonyme, donc on ne peut pas remonter à eux.
1: Oui. Alors Antoine, on va terminer notre interview. Ce que je voulais dire, c'est d'une part vous remercier pour nous alerter effectivement sur ces pratiques et pour alerter les petites entreprises qui pourraient être approchées dans le cadre de ces pratiques commerciales. Parce qu'on sait qu'aujourd'hui le tissu économique, eh bien, il dépend beaucoup de nos petites entreprises. Donc merci à vous d'avoir alerté effectivement sur ces éléments et on vous souhaite surtout bon courage pour vous sortir de cette difficulté que vous connaissez aujourd'hui. Merci Antoine et puis à bientôt peut-être. Au revoir.
2: Bonne continuation.
1: Merci. Au revoir.
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1: Voilà, alors nous enchaînons avec un nouveau témoignage, celui de Stéphane. Bonjour Stéphane.
3: Bonjour.
1: Oui, vous êtes sur Radio Crésus et vous avez effectivement accepté de témoigner de votre situation. Est-ce que vous pouvez éclairer nos auditeurs sur ce qui vous arrive et ce qui vous amène finalement à des difficultés financières?
3: Bah écoutez, je me suis séparé de mon épouse, nous sommes divorcés depuis quelques mois maintenant et je me suis retrouvé avec plusieurs crédits à devoir rembourser.
1: Oui.
3: C'est un accord que nous avions passé entre nous et malheureusement mes revenus ne permettent plus de pouvoir assumer ces charges. Donc je me suis tourné vers Crésus pour essayer de trouver une solution.
1: D'accord. Et le nombre et le montant de ces crédits est important?
3: Le montant total, il est de 60 000 euros à peu près. Il y en a deux.
1: Deux gros crédits donc?
3: Oui.
1: D'accord. Alors c'est vrai que c'est des sommes importantes. Hein. On a l'habitude à Crésus de voir plutôt une multitude de petits crédits. Hein. Donc là, est-ce qu'il y a eu du rachat de crédit dans votre histoire ou pas? Non.
3: L'un des deux, c'est un rachat de crédit. L'autre, c'était un crédit auto.
1: D'accord. Donc il y avait déjà, avant le rachat, plusieurs petits crédits peut-être qui avaient été regroupés.
3: Oui.
1: C'est ça. Hein. Et donc, effectivement, dans le cadre de votre séparation, si je comprends bien, vous étiez mis d'accord avec votre ex-épouse pour dire « Ok, moi, je m'occupe des crédits et puis on règle notre séparation de cette manière-là au niveau du patrimoine, c'est ça ?»
3: Oui, j'ai récupéré des crédits. En échange, je ne versais pas de pension alimentaire.
1: D'accord. Et là, effectivement, alors est-ce que vous avez surévalué votre capacité? Qu'est-ce qui s'est passé pour qu'à un moment donné, vous soyez dans une phase d'impayé? Parce que je pense que là, vous avez des difficultés qui vous empêchent de régler l'ensemble de vos crédits.
3: Oui, j'ai un peu surévalué, oui, parce que je pensais pouvoir assumer cette charge. Et malheureusement, en devant prendre un appartement, je me suis retrouvé avec un loyer qui était plus élevé que je pensais. Ça devenait carrément impossible. Plus maintenant, en plus, je vais devoir payer des impôts. Je n'en payais pas avant. Donc ça, c'est des charges beaucoup trop lourdes.
1: D'accord. Et vous êtes rendu compte à partir de quel moment que ça n'allait plus?
3: J'ai eu un ou deux mois où ça a été difficile. Bon, j'ai régularisé ma situation. Et maintenant, avant que la situation ne devienne vraiment trop critique, je me suis tourné vers Crésus.
1: D'accord. Donc vous êtes vraiment là, dans la prévention. Alors, il y a eu un moment difficile, vous l'avez dit. Mais vous, oui. Mais vous avez encore des possibilités d'action qui s'offrent à vous. Hein.
3: Parce... Oui, pendant un ou deux mois encore maintenant, oui, j'ai encore la possibilité de tenir. Après, ça va devenir un peu plus compliqué.
1: D'accord. Alors, c'est vrai que quand on est effectivement confronté à des problèmes d'impayés de crédit, hein, le risque, c'est qu'on soit fiché au fichier des incidents de paiement des crédits aux particuliers. Est-ce que c'est le cas pour vous aujourd'hui?
3: Pardon?
1: Oui, Stéphane. Alors, est-ce que c'est le cas pour vous aujourd'hui? Est-ce que vous êtes fiché ou FICP?
3: Non, pas du tout.
1: Pas encore, en tout cas. Ça risque d'arriver si jamais vous déposez un dossier de surendettement. Hein, parce que un des effets du dossier de surendettement, l'entrée dans la procédure, va entraîner dans les 2-3 jours à la suite du dépôt de dossier, un fichage à ce fichier. Hein. Voilà, donc ça, il faut que vous en soyez conscient. Alors, est-ce que vous avez pu analyser déjà avec Crésus votre situation budgétaire de façon précise, ou ça sera à faire au prochain rendez-vous, ça ?
3: Non, ça a déjà été fait.
1: Ça a déjà été fait. Et là, vous avez pu avoir une vision assez claire de votre budget ?
3: Oui, bon, on a vu que la situation, effectivement, était assez délicate.
1: Oui. Oui, oui. Et effectivement, il vous manque au niveau de votre capacité de remboursement quelques dizaines ou centaines d'euros pour régler les crédits, c'est ça ?
3: Oui.
1: Parce qu'aujourd'hui, le montant que vous avez à régler par mois, il s'élève à combien au niveau des crédits ?
3: Au niveau des crédits, il s'élève à 950 euros mensuels.
1: 950 euros mensuels, ce qui est une somme. Oui. Alors, il faut bien sûr comparer en fonction de vos ressources. Vous pouvez nous en parler un peu de ce que vous gagnez aujourd'hui ?
3: Je perçois un petit peu moins de 2000 euros par mois.
1: D'accord, donc ça représente pratiquement 50% de vos ressources.
3: De rentrée d'argent.
1: D'accord. Et avec les 1000 euros qui resteraient, il faudrait effectivement payer le loyer, l'alimentation, les soins, etc.
3: Oui, tout à fait.
1: Donc, là, c'est pour la santé.
3: C'est un loyer qui s'élève déjà à 550 euros. Donc,
1: d'accord.
3: Plus vraiment grand chose derrière, plus environ 200 euros d'impôt mensuel.
1: Ok, vous avez un véhicule aussi peut-être ?
3: Oui, j'ai un véhicule.
1: Donc il y a aussi tout ce qui concerne l'essence, etc.
3: Assurance.
1: Alors effectivement, on voit bien que là, la capacité de remboursement, elle rogne bien votre reste à vivre. Hein. Donc la solution qui vous a été proposée, donc, c'est effectivement de déposer un dossier, c'est ça, de surendettement ?
3: Oui, tout à fait, oui.
1: D'accord, parce qu'actuellement, votre activité professionnelle, elle est stable ?
3: Hélas, oui, je dirais, parce que je suis en invalidité.
1: D'accord. Donc là, il y a effectivement une constance dans les ressources pour aujourd'hui et pour demain.
3: Oui.
1: Hein, donc votre situation de difficulté, elle n'est pas tant liée à une baisse de ressources, mais plutôt à une augmentation des postes de dépenses.
3: Oui, tout à fait.
1: D'accord. Donc effectivement, là, le dépôt de dossier de surendettement va certainement amener à prendre un plan de redressement. Donc il y aura un calcul qui sera fait sur votre capacité de remboursement. Hein. Est-ce qu'on vous a un peu expliqué comment ça marchait au niveau de ce calcul ?
3: Oui, vaguement, mais très honnêtement, je ne me rappelle plus exactement les montants exacts.
1: Alors on peut en discuter. Hein. Ça profitera également à nos auditeurs. Donc généralement, la commission de surendettement va prendre une base forfaitaire pour certaines dépenses, les dépenses courantes, alimentation, assurance, mutuelle et autres. Hein, donc pour une personne seule, ce montant est à peu près de 700 euros, voire un tout petit peu plus. Hein, d'accord ?
3: D'accord.
1: À cela, donc sont compris également dans ce montant les charges d'habitation que vous pouvez avoir, hein, si vous êtes en location, et les charges de chauffage. Hein, donc voilà ce que ça regroupe, c'est 720 euros. Et vous avez ensuite des éléments qui sont pris, des postes de dépenses qui sont pris sur une base réelle. Alors, à ces 720 euros, on rajoutera par exemple le montant du loyer hors charge.
3: D'accord.
1: Voilà, votre loyer s'élève à combien, vous m'avez dit à...
3: Avec charge, il est à 550, sans les charges à 450.
1: 450, hein. Donc on rajoute 450 euros au niveau des charges. Impôts également, puisque vous en avez parlé, 200 euros, c'est ça ?
3: Oui, c'est estimé à peu près aux environs de 200 euros mensuels.
1: D'accord. Donc ça, on rajoute également au montant. Est-ce qu'il y a d'autres dépenses liées à des... Alors, pension alimentaire, il n'y en a pas ?
3: Non.
1: D'accord. Est-ce qu'il y a des dépenses liées particulières à votre situation, notamment au niveau de la santé, par exemple ?
3: Non, à l'heure actuelle, j'ai pas de mutuelle.
1: Alors, vous n'avez pas de mutuelle et vous n'avez pas de frais liés à un état de santé qu'il faut soigner, pas particulièrement ?
3: Non. Non, pas en ce moment, non.
1: D'accord, ok. Donc, si on part sur cette base-là, il n'y a pas de frais de garde d'enfants, il n'y a pas de frais de déplacement particuliers au niveau de l'activité, au niveau du transport ?
3: Non, pas du tout.
1: Non, d'accord. Donc, on fait le calcul, hein, ce que pourrait retenir, hein, sous toute réserve, hein, la commission de surendettement au niveau de vos dépenses, c'est donc les 720 plus les 450 plus les 200. Hein. Donc on arriverait à 1370 euros, grosso modo. Hein. D'accord, hein, on va arrondir à 1400. Et vous me parliez effectivement d'environ 2000 euros de ressources. Est-ce que vous touchez des appels ou pas ?
4: Non, pas du tout.
1: Pas du tout. Donc là, la capacité, hein, c'est 2000 euros moins 1400. On arriverait grosso modo à 600 euros de capacité de remboursement.
4: D'accord.
1: Hein, ce qui réduirait d'un tiers le montant que vous avez à payer aujourd'hui au regard de vos crédits.
4: Oui.
1: Hein. Est-ce que vous pensez que en ayant à payer 600 euros au lieu de 900, ça vous permettrait de passer le cap, on va dire ? Ou est-ce que ça vous paraît un peu serré ?
4: Oui, c'est, disons, ça me permettrait de tenir. Oui, maintenant, ce serait quand même.
1: Bah, ça serait un peu juste.
4: Hein. Quand même.
1: Oui. Alors, il faut savoir effectivement que les commissions de surendettement, elles calculent au plus juste hein, les restes à vivre. Après, c'est vraiment au cas par cas qu'il faut étudier la question. Et c'est pour ça qu'il faut être très vigilant pour apporter tous les éléments de votre situation qui permettent à la commission de bien comprendre quelles sont vos dépenses et quelles sont les dépenses auxquelles oui. Vous ne pouvez pas vous soustraire. Pour vivre dignement, on est d'accord.
4: Oui.
1: Hein, donc ça, c'est important. Hein. Alors, est-ce qu'il y a un conseil ou des éléments que vous souhaiteriez apporter à nos auditeurs pour terminer notre entretien ?
4: Déjà, d'essayer d'anticiper les choses, je pense que c'est ce qui est primordial.
1: Oui.
4: Maintenant, je sais que des fois, les aléas de la vie font qu'on se retrouve très rapidement dans une situation qui n'était pas du tout envisagée. Mais... disons que la prévention, c'est la meilleure des solutions.
1: La prévention.
4: En tant qu'assureur de formation.
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5: Bonjour et bienvenue sur Radio Crésus pour cette nouvelle émission consacrée aux entrepreneurs. Aujourd'hui en France, un Français

0: Plus fort. Ouais.
1: Alors, on vous écoute. Est-ce que vous pouvez nous parler de votre situation ?
0: Oui, mon casque.
2: Oui, alors donc c'est une entreprise, une petite entreprise de travaux publics et qui a été créée malheureusement au mauvais moment, enfin quand il y a eu la crise, et qui depuis le début traîne une perte. Et finalement, suite à un défaut de paiement d'un de ses clients, est en train de déposer le bilan.
0: Oui, bonjour Alice, Michel Knoll.
2: Bonjour.
0: Vous allez
2: bonjour,
0: bien
2: Knoll. Oui, merci, et vous?
0: Alors, les choses ne s'améliorent pas comme ça, non. Sur un coup de dé ou de baguette magique. Il n'y en a pas encore. Hein. Donc, notre thème est sur la création d'entreprises, qui est quand même une chose relativement délicate parce qu'on ne l'apprend pas à l'école. À l'école, on ne forme pas les gens à devenir entrepreneurs, malheureusement. Mais ils auraient besoin d'une formation et d'un apprentissage pour s'établir à leur compte. Je crois dans votre cas, vous et votre époux est un parfait technicien, vous étiez parfaitement rodé à tout cela, mais on peut dire que votre entreprise est relativement petite, fragile, vous n'êtes pas soutenu au point effectivement de dire « ok, on passe l'orage ». Non, il suffit d'un coup d'épée, un client relativement important qui ne vous paye pas et les échéances sont coupées, d'accord ? Les banques, qu'est-ce qu'elles disent dans ces cas-là?
2: Les banques, elles coupent tous les crédits. Hein. C'est pas compliqué.
0: Ouais.
2: Elles rejettent tous les chèques et elles coupent tous les crédits.
0: Est-ce que vous ne pouviez pas faire de bénéfices comme ça magiquement? Parce qu'on estime toujours le chef d'entreprise est un homme très riche et qu'on peut le pomper. Il y en a même maintenant les politiques qui disent « j'aime l'entreprise ». Ok, comme on aime l'entreprise France, mais on voit bien le résultat est aussi déficitaire. Alors, parlez-moi un peu de tout ce que vous ressentez dans cela.
2: La première chose, et c'est ce qu'on entend le plus souvent, c'est qu'il y a trop de charges sociales.
0: Oui.
2: Qu'il n'y a pas de liberté au niveau des embauches, quoi. Les contrats sont trop contraignants.
0: Oui.
2: On ne peut pas licencier comme on veut.
0: Oui.
2: C'est pas dans le but de licencier les personnes, c'est dans le but de s'adapter à l'activité de l'entreprise. Ça, c'est pas possible. Donc, du coup, c'est vrai qu'on n'ose pas embaucher parce qu'on a peur après d'être coincé. Voilà, c'est tout.
0: Tout à fait.
2: Quand ça va pas avec un salarié,
0: pourquoi ces idées qui me paraissent. Ces idées paraissent tout à fait normales à une personne normale, pourquoi sont-elles pas ressenties au niveau de ceux qui devraient nous gouverner?
2: Parce que je pense qu'ils n'ont pas du tout l'expérience d'entreprise. Ils devraient passer tous par des. Ils devraient tous avoir des entreprises ou au moins avoir été se former en entreprise, je pense. Et puis en fait, il y a aussi. On a l'habitude de taper sur les patrons, quoi, c'est tout. Alors au lieu d'aller contre ça, et ben non, on en rajoute encore plus. Les patrons, c'est tous des mauvais, quoi.
0: Oui, absolument. Ils gagnent de l'eau. L'argent sur le dos des autres. Il y a donc ce fameux ballon en l'air, là, avec tout ce que les patrons reçoivent, là, qu'est-ce qu'il en est exactement? Comment on appelle ce processus-là politique qui a été lancé, où on dit les patrons reçoivent de l'argent, 40 milliards.
1: Les parachutes dorés.
0: Hein? Non, pas les parachutes dorés, ça c'est pour la retraite, mais pas pour les patrons, mademoiselle. Les parachutes dorés, c'est pour les anciens énarques qui sont dans des entreprises qui ont fait faillite. Alors, on leur donne autre emploi, ou alors, quand ils vont à la retraite, ils ont un parachute doré parce qu'ils reçoivent une retraite qui n'a plus rien à voir avec la retraite des petits entrepreneurs ou petits artisans qui, eux, sont écrasés littéralement, toutes circonstances. Non, les parachutes dorés, c'est aussi pour les députés, ils ont des bonnes retraites. Hein. Les fonctionnaires, ils ont la retraite sur les 6 derniers mois. Vous, travailleurs dans le civil, vous l'avez sur les 25 années. Donc, il y a quand même des différences. Il n'y a pas tellement d'égalité qu'on veut bien prôner partout. Et voilà, ça m'énerve. Donc, vous qui avez joué l'entreprise, c'est quelque chose d'horrible. Parce que quand on est comme ça dans les difficultés, on doit avoir des sueurs froides en se levant le matin. On n'arrive même plus à dormir. Hein.
2: Oui, tout à fait.
0: Enfin, on pourrait parler des heures et des heures. Vous avez eu, vous, une question précise encore, Madame Alice?
2: Non. La question, en fait, c'était, en fait, le gouvernement nous promet toujours qu'il va aider les entreprises Et en fait, en réalité, c'est jamais le cas parce que de toute façon, les banques ne suivent jamais

0: Non,
1: et ça, je ne sais pas comment ça se résoudra un jour, ça.
0: Oui, ce fameux cadeau aux entreprises dont tous les syndicalistes parlent, sauf M. Leparon, il a eu ses cadeaux lui-même. En général, ils se les font à eux-mêmes, vous savez. Alors, pour l'entreprise, c'est le fameux dispositif 6, je crois, mais qui donnera des effets, si tout va bien, qu'en 2017. Donc, il faut d'abord donner de l'argent avant que l'État puisse en restituer, puis l'État en dit après moi le déluge. C'est à peu près ça. Mais Alice, vous me faites penser, Alice, au pays des merveilles. Là, ça me ramène à l'enfance et un monde, effectivement, qui est extraordinaire, dont on est sorti, on entre dans un autre monde. Eh bien, nous verrons bien, Alice. Espérons que nous trouverons de nouveau beaucoup de choses merveilleuses en cours de route et on se reverra sans doute. Et d'ici là, bon courage. Au revoir.
1: Merci. Au revoir.
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3: Alors, aujourd'hui, sur le sujet de l'entrepreneuriat, on peut se demander quel est l'avantage de devenir auto-entrepreneur plutôt que de monter une entreprise. Monsieur Knoll, je vous écoute.
0: Ah, vous me posez la question.
3: Oui.
0: Bien, c'est très gentil, hein, ça me donne l'occasion de parler. Donc, la question se pose quand on est au chômage et nous voyons des personnes donc chômeurs qui veulent en sortir. On a même vu des gens qui ont créé une petite profession libérale et qui pensaient que la clientèle viendrait d'elle-même, automatique, parce qu'ils savent leur sujet, qu'ils le connaissent. Mais les gens, effectivement, qui sont la clientèle, qui sont plus ou moins sensibles à tel et tel marketing de produits de grande consommation, ne sont pas forcément sensibles aux produits qu'on dirait d'intelligence, n'est-ce pas, qu'on leur propose. Donc, nous voyons ces gens venir vers nous, et ils ont effectivement un problème parce que leur projet, leur prévisionnel, ou bien il n'existait pas, ou il était au contraire tout à fait inadapté à la réalité. Car quand on veut créer une chose, on est aussi dans le rêve. Et on aimerait que le rêve se réalise. Or, on ne peut pas commander aux circonstances. D'autant plus que les gens y comptent leurs sous. Aujourd'hui, ils apprennent l'esprit budgétaire grâce à Crésus, grâce à toutes les différentes expressions que développe Crésus avec le génie créatif de son directeur, M. Kiel, qui met toutes sortes de produits, de concepts au point afin d'élargir cette notion de gestion de budget. Mais vous, alors, les créateurs d'entreprises, pourquoi auto-entrepreneur? Pourquoi entreprise? Pourquoi société? Dites-moi, qu'est-ce que vous en pensez, vous, qui êtes une jeune juriste pleine déjà d'expérience auprès de Crésus? Comment trouvez-vous cela? Vous leur posez des fois les questions? Pourquoi vous avez fait ci ou ça?
3: Moi, on m'a déjà répondu plusieurs fois que c'était une solution au manque d'emploi, au chômage. C'était la solution.
0: Ah bon?
3: Ah oui.
0: Pour quel emploi? Pour quelle forme de concept d'entreprise?
3: C'était vendeur de voitures.
0: Non, mais je veux dire, quelle forme d'exploitation?
3: Auto-entrepreneur. Auto-entrepreneur, on considère ça comme une solution.
0: Oui.
3: Au chômage.
0: Auto-entrepreneur, ça paraît effectivement intéressant, sauf que les chiffres d'affaires sont limités.
3: Voilà.
0: Quels sont-ils pour celui qui vend des produits, par exemple?
3: Pour celui qui vend des produits, c'est 82 200 euros.
0: Oui, 82 200 euros. À votre avis, quelqu'un qui fait l'achat-vente, à votre avis, un petit épicier, il a quelle marge, à votre avis, sur le prix de vente, voyez?
3: À votre avis. Sur le prix de vente, aucune idée.
0: Ah ben c'est ça les idées qu'il faudrait avoir et qui manquent aux Français et d'ailleurs à tous les interlocuteurs qui reçoivent ces braves créateurs d'entreprises pleins de foi dans l'avenir de leur concept. Eh bien un petit épicier, il fait au maximum du 30-40%, donc c'est pas énorme. Admettons, parce qu'il y a beaucoup de déchets, beaucoup de choses qu'il jette, peut-être il fait les poubelles pour vendre, je n'en sais rien, mais il faut drôlement se démerder, hein. Admettons, il fait du 40% sur le taux de marque, donc sur le prix de vente. S'il arrive au claqué, donc il ferait effectivement donc sur 80 000 en chiffre arrondi, fois 40, donc ça nous ferait du 32 000, donc de marge brute qu'on nomme ça. Hein. Avec les 32 000, donc on le taxe à combien au taux forfaitaire d'auto-entrepreneur puisqu'il fait l'achat-vente? Ça fait combien, madame?
3: Donc l'achat-vente, c'est 15% du chiffre d'affaires qui a été réalisé.
0: Alors, 15% sur
3: 32 000.
0: Oui, ça fait combien en chiffre rond? Ça ferait près de 5 000. Hein?
3: Oui.
0: D'accord. Admettons, donc, prenez un papier et additionnez. Donc, 5 000, donc c'est pas mal. 5 000, il a combien de loyer? Un petit loyer d'un troquet, ça coûte à peu près 1 000, hein? D'accord? D'accord? Donc,
3: oui.
0: Ça fait à peu près 12 000, d'accord? Donc, il a l'électricité, le chauffage, d'autres charges, admettons 250 par mois, ça fait, c'est pas beaucoup, ça fait 3 000. Il faut qu'il aille prendre ses marchandises et tout, donc il fait des kilomètres. Il a une petite camionnette, donc admettons qu'elle est payée, sinon c'est encore différent. Mais cette camionnette, lui, coûte aussi avec l'assurance et tout, l'essence, etc. Admettons, en chiffre rond, 400 euros par mois, ça fait donc aussi dans les 5 000, hein, d'accord? Ce brave monsieur, donc, et des frais généraux divers, des timbres postes, du téléphone, assurance, n'oublions pas. L'assurance aussi n'est pas gratuite. Il faut qu'il ait l'assurance pour la voiture, il faut qu'il ait une assurance de perte d'exploitation, incendie et tout cela. Admettons, au bas mot, il en a pour 1500, donc c'est pas grave. Donc on a pris très, très large là, mais tout en oubliant sans doute des choses. Et il travaille tout seul, il se lève le matin, il va à l'automarché, à marché-gare, etc. Alors ça fait 7, 10, 15, 15, 16. Donc, il fait exactement 26 500 euros de frais généraux, d'accord? Pour 30 000 euros, donc, de marge brute. Vous êtes d'accord avec moi?
3: Oui, oui.
0: On a fait la marge brute, on a fait effectivement à peu près un schéma de ce qui devrait être fait en prévisionnel, quels sont mes frais, et après, vous l'avez en comptabilité, on appelle ça le compte de résultat. Alors, le compte de résultat, c'est effectivement le chiffre d'affaires, moins les 26 000, et là j'ai oublié une chose, vous voyez, j'attendais que vous me fassiez la remarque, on n'a pas payé la marchandise.
3: Oui.
0: Ah, alors dites-moi combien revient la marchandise. Bon, il se démerde bien, il a fait donc 30 000 euros de chiffre. La marchandise, admettons, il s'est démerdé hein, pour faire les poubelles, comme je dis. Donc, admettons, normalement, la marchandise devrait revenir à peu près à 15 000 euros. Il s'est démerdé.
3: Donc, la moitié
0: À peu près 7 000, admettons. 7 000 la marchandise, vous voyez. Mais c'est des points qu'on oublie. Et quand je dis, effectivement, les gens ne font pas ces calculs-là, c'est qu'effectivement, ce n'est pas fait. Si vous leur demandiez, c'est très intéressant quand vous les recevez pour leur demander.
3: Il n'y a pas de prévisionnel qui est fait.
0: Oui, mais souvent, ils disent oui, mais il est mal fait. Alors, ce monsieur qui gagne, effectivement, qui gagne, parce qu'en France, on confond chiffre d'affaires et bénéfices. Moi, j'ai vu ça dans des contrôles fiscaux de jeunes contrôleurs. Pour eux, le chiffre d'affaires, c'était le bénéfice. Le patron s'en met plein la poche. Voilà une des idées fondamentales qui m'a heurté dans ma jeunesse, quand j'étais jeune expert comptable. Et puis, je suis devenu, bien sûr, juriste. Et puis, quand j'étais à la création de Crésus, j'ai bien vu progressivement ces choses, en réalité. Je pensais à l'époque que le surendettement serait réglé en quelques mois ou une ou deux années. Ben, ça donnait lieu à une profession où il faut être drôlement pointu aujourd'hui. Il faut avoir des connaissances aussi bien financières, comptables que juridiques. Vous le voyez bien. Donc, alors ce type, on a fait les additions. Ben, les marchandises qu'il a rachetées au rabais en faisant les poubelles au marché-gare, en se levant 3 heures du matin, vous voyez, en venant après la fermeture, etc., pour prendre des restes, eh bien... Il a 33 500 de frais et d'achat pour 30 000 euros, effectivement, d'encaissement. Donc, il est déficitaire. Donc, ce type-là, déjà, va taper dans les crédits à la conso, il va taper dans son crédit bancaire, il aura un découvert, et après un an et demi, il vient voir Crésus, je n'en peux plus. D'accord?
3: Oui.
0: Et il aura encore fait un prêt en faisant appel à la banque, aura dit fait de la caution de la belle-mère. La belle-mère a une maison, elle signe, et c'est le début effectivement d'une série du problème du surendettement tel que le voyons dans la réalité. Or, personne n'a jamais fait le point sur tous ces drames. Nous les voyons jour le jour, on peut les décrire en long et en large. Vous êtes d'accord, madame?
4: Bien sûr.
0: Votre prénom, c'est madame?
4: Amélie.
0: Amélie, la fameuse Amélie. Bien, vous êtes très célèbre, Amélie. Donc, j'ai vu. Je vous remercie. Vous avez d'autres questions?
3: Non, c'était clair.
0: Vous voyez les choses et vous-même, pas de questions?
5: Tout est clair.
0: Maître Hatzmann, hein, future avocate, bravo. Et vous, chambre des consommateurs, vous
5: c'était
0: avez des
5: clair.
0: Gens... Vous, pardon?
4: C'était très clair.
0: Vous venez avec... Vous avez des gens qui viennent avec ces problèmes dont nous avons fait la démonstration?
4: Ça nous arrive effectivement d'avoir des contacts avec des auto-entrepreneurs, bien qu'au niveau consommation, on ne soit pas censé les traiter, puisqu'ils ne rentrent pas dans la définition légale d'un consommateur, hein, puisque c'est en dehors de toute activité libérale, artisanale, commerciale, etc. Donc on essaye de les aiguiller avec de la base, on va dire, et puis très souvent, on les envoie chez vous, à Crésus.
0: Oh, merci madame. Grâce à vous, Crésus peut survivre.
4: On sait surtout qu'ils seront très bien conseillés.
0: Ouais. Eh bien, merci, nous en sommes très heureux. Et nous disons la même chose, nous envoyons beaucoup de gens chez vous, parce que nous ne sommes pas aussi compétents que vous dans tout ce qui concerne ces points de litige à la consommation, surtout aussi les banques et tout, les organismes de crédit, etc., qui se sont déjà un peu assagis, je crois. Vous l'avez remarqué?
4: Ces derniers temps, ça va un petit peu mieux, généralement, ce sont des effets de vague. Hein, on sait qu'il y aura un retour en arrière à un moment donné.
0: Ouais. Merci, on va encore un peu croiser le fer, un peu tout à l'heure, on verra. Sur des sujets qui tournent autour de ces problèmes. Merci.
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3: Bienvenue sur Radio Crésus. Nous enchaînons sur le thème de l'entrepreneuriat avec Sénol. Bonjour Sénol.
6: Bonjour.
3: Bonjour. Alors, est-ce que vous pouvez nous expliquer un peu ce qui vous est arrivé dans le cadre de votre entreprise?
6: On nous a donné un projet au niveau de la gare de Strasbourg. Donc, nous a vendu ça avec l'arrivée du tramway, du TGV, pardon.
3: Oui.
6: On nous a promis un grand passage avec plus de 50 000 personnes par jour dans la gare. Et finalement, on était très, très, très loin du compte. S'il y avait 2000 personnes qui passaient à l'endroit où on était, c'était beaucoup déjà.
3: D'accord. Donc, l'endroit était mal situé. C'était au sous-sol de la gare, c'est ça?
6: Exactement. Au moins un, au niveau moins un de la gare. Donc, suite à ça, ils nous ont rajouté la ligne du tram C en haut. Donc, plus personne ne descendait pour prendre le tram A ou B. Donc, ce qui fait que ça a été déserté complètement, quoi.
3: D'accord. Donc, parce qu'il y avait le tram, il y avait une autre ligne de tram dehors, c'est ça?
6: Ils ont rajouté le tram C au niveau de la gare en haut.
3: D'accord.
6: Donc, ça nous a totalement plombé notre activité.
3: D'accord. Il y avait un manque de passage. Et le loyer aussi était assez élevé ou...
6: Oui. On avait un loyer de 3000. Moi, j'avais un loyer de 2300, pardon.
3: D'accord.
6: 2300 euros hors taxe.
3: Oui.
6: TTC, pardon. Et on a essayé de le négocier. Ils n'ont rien voulu savoir. Quoi. Ils ont dit que c'était ça ou il fallait partir.
3: D'accord. Et donc, vous avez essayé de tenir combien de temps? Vous avez tenu combien de temps au sous-sol de la gare?
6: J'ai tenu 4 ans. 4 ans.
3: 4 ans, d'accord.
6: Au bout de 4 ans, on était au bout du rouleau. Quoi. On n'en pouvait plus.
3: Donc c'est au bout de 4 ans, vous vous êtes rendu compte que vous y arriviez plus ou c'était, c'était avant
6: non,
3: et vous avez quand même
6: avant,
3: essayé?
6: Déjà avant, mais on s'est dit d'accord. Peut-être que ça va s'améliorer, peut-être qu'on pourra quand même tenir un peu plus et finalement non. Donc on avait aussi de gros problèmes de poussière dû au tramway aussi.
3: Oui.
6: Donc à chaque fois que le tramway est freiné, donc il lâche du sable et donc on avait beaucoup de poussière. Donc il fallait nettoyer pratiquement toutes les 2 heures, il fallait passer un coup de chiffon.
3: D'accord.
6: Voilà, donc au niveau d'hygiène, c'était pas ça non plus.
3: Oui, au niveau du sous-sol, il y a eu quelques infiltrations d'eau, il y a eu...
6: Oui, on a eu, la première année, tout de suite quand on a ouvert, on a eu tout de suite des inondations.
3: D'accord.
6: La verrière n'était pas étanche, donc voilà, c'était catastrophe sur catastrophe.
3: Et au niveau de l'assurance, il y avait...
6: Rien, pratiquement rien, non, il y avait pratiquement rien. Quoi. Ils sont venus, ils ont constaté quelques trucs, il y avait pratiquement rien. Donc on était livrés à nous-mêmes là-bas, c'est tout simplement ça. Hein.
3: Oui, donc il faut rappeler que c'était un restaurant, hein, donc c'est pour ça que vous me parlez des conditions d'hygiène qui étaient pas super.
6: Pour la restauration, c'est pas super super, hein. Surtout que c'est très important.
3: Oui, c'est très important, donc, c'est un point pas négligé, c'est sûr.
6: Oui, un gros problème sanitaire de toute façon là-bas. Ça a été en partie réglé, mais c'est.
3: Et pourtant, il y a encore quelques restaurateurs qui sont encore là-bas pour l'instant.
6: Hein. Il reste que Paul, hein. Tout le monde a fermé.
3: D'accord.
6: Il reste Paul, c'est une biscuiterie, quoi. Sinon tout le reste a fermé. Il y avait un cordonnier, lui a fermé la première année.
3: Oui.
6: Il y avait la boutique du voyageur, c'était une petite épicerie qui faisait internet aussi. Ça a fermé. À côté de moi, il y avait un autre restaurant qui s'appelait... j'ai oublié le nom maintenant.
3: Un autre restaurateur ou non?
6: Oui, il a aussi fermé, hein, donc il reste que Paul, quoi, qui lui a, est plus fort au niveau économique que nous, quoi, donc lui, il a pu tenir.
3: D'accord. Oui, bon là, après, s'il n'y avait pas de passage, c'est sûr que c'est difficile de tenir comme ça. Même 4 ans, c'est quand même une...
6: Ouais, c'est un exploit déjà.
3: Oui, je suis d'accord avec vous. Ouais. Mais pour en revenir au sujet principal de l'entreprise, vous avez... Il y a eu des difficultés après, personnellement,
6: personnellement? Oui, bien sûr. J'arrivais plus à payer les salaires, quoi.
3: Oui,
6: Ni le mien, ni celui de ma femme.
3: Oui.
6: Donc, pendant 2 ans, j'ai essayé de débrouiller. Enfin, la première année, la troisième année, j'ai sorti ma femme, j'ai essayé de me débrouiller tout seul.
3: Oui.
6: Et même là, la dernière année, je ne me payais plus, quoi. J'ai plus de salaire.
3: D'accord.
6: Donc, je me débrouillais avec la famille et tout ça, quoi.
3: Donc vous étiez gérant, donc vous n'aviez pas le droit.
6: Non, gérant, non, j'avais pas le droit.
3: Pas le droit au chômage.
6: Non, du tout.
3: D'accord, on est d'accord. Et vous étiez porté caution pour cette société?
6: Oui, moi, ma femme et mon papa.
3: D'accord, donc ça a entraîné aussi des difficultés à ce niveau-là.
6: Familial, donc voilà, on s'est tous porté caution.
3: Oui, donc vous avez été poursuivi, donc.
6: Voilà, on a été poursuivi par la banque, parce qu'il me restait un crédit de 40 000 euros à peu près.
3: D'accord.
6: Donc là, j'ai eu les huissiers, j'ai eu tout, quoi. Je suis droite, là, totale.
3: Oui, donc après, là, la suite de cette affaire, ça a été de faire donc une liquidation civile, puisqu'on est en Alsace. D'accord.
6: Donc c'est une amie qui m'a dirigé vers vous.
3: D'accord.
6: Ça m'a énormément soulagé, parce que franchement, je ne voyais pas comment j'allais faire. 700 euros par mois de crédit, c'était pas possible, quoi.
3: Oui, en plus, sans chômage.
6: Pendant 8 mois.
3: Oui.
6: C'était vraiment dur, très dur.
3: D'accord. Donc là, vous avez fait la liquidation de la société, vous avez fait la liquidation civile. Et donc là, aujourd'hui, la situation s'est améliorée?
6: C'est amélioré, oui. Donc je travaille.
3: D'accord.
6: Ça va mieux.
3: Dans la restauration aussi?
6: Non, je suis peintre aujourd'hui.
3: D'accord.
6: Ça n'a plus rien à voir, quoi.
3: Oui, bon, je pense que vous avez pas apprécié l'expérience non plus, donc...
6: Non, j'ai pas fait le difficile, donc j'ai apprécié, et voilà.
3: Oui, je comprends.
6: C'est un ami qui m'a appris avec lui, quand je travaille avec un ami.
3: Oui.
6: C'est sa société, donc voilà. Heureusement qu'il était là. Et heureusement que vous étiez là aussi.
3: Oui. Et il y a Monsieur Kneu qui voudrait vous indiquer quelques informations.
6: D'accord.
0: Oui, bonjour Monsieur Sénol.
6: Bonjour Monsieur Sénol.
0: C'est toujours un plaisir de vous rencontrer et de vous parler. Car au premier contact, j'ai été de suite frappé par votre correction et votre engagement. Vous étiez vraiment un type que je pensais qui était...
6: Allô, bonsoir. Allô.
0: Oui, allô, vous entendez?
6: Oui, là je vous entends.
0: Oui, vous êtes une personne qui est à même d'être un chef d'entreprise, parce que vous êtes avant tout un grand travailleur, et un type qui est très correct et qui a le sens de ses responsabilités, de ses engagements. Et vous aviez préparé votre coup en créant votre entreprise et vous n'aviez aucun doute. Vous aviez une absolue confiance parce qu'elle était basée sur ce que vous êtes, vous, en tant que personne. Mais vous avez eu le sentiment d'être trahi, n'est-ce pas?
6: Exactement.
0: D'une part, la banque qui vous a rien dit, elle dit seulement « amenez les cautions ». Voilà, vous signez là. Est-ce qu'on a expliqué à votre papa et à votre femme ce que ça veut dire être caution?
6: Pardon?
0: Est-ce qu'on leur a expliqué ce que caution veut dire et ce à quoi ça peut entraîner?
6: La caution, c'est on s'engage à rembourser quoi qu'il arrive les dettes.
0: Oui, mais la banque ne leur a pas expliqué, non?
6: Pardon?
0: La banque ne leur a pas expliqué ce que...
6: Non.
0: Vous signez le papier, point final, hein?
6: Voilà, exactement.
0: Donc, je pense qu'il faudrait beaucoup de pédagogie, vous qui êtes maintenant un ancien chef d'entreprise qui a l'expérience, pour partager votre expérience. C'est d'ailleurs le sens de notre émission radio. C'est afin que d'autres personnes puissent profiter de votre expérience, vous voyez.
6: Je ne vous entends plus, monsieur Paul.
0: Oui, mais là, ce n'est pas ma cause, hein, c'est donc, voilà, c'est la radio, c'est le téléphone. Ça va mieux?
6: Ça va mieux, là.
0: Voilà. Mademoiselle Amélie m'a aussi donné son micro. Elle, c'est une femme de partage, hein, c'est bien. Voilà. Donc, personne n'a expliqué quoi que ce soit. Vous y allez, vous foncez, terminé. Vous aviez fait un prévisionnel à l'époque?
6: Oui, on a été improvisionnel, mais comme dit, c'était parce que l'arrivée du TGV, c'est de la poudre aux yeux, quoi.
0: La poudre aux yeux. Vous aviez un cabinet d'experts comptables?
6: Non, juste un comptable.
0: Ouais, mais il est souvent bon d'avoir un expert comptable quand on crée une entreprise. Hein.
6: Oui.
0: C'est le médecin d'entreprise, il faut encore choisir un bon, parce que dans tous les domaines, au point de vue juridique, au point de vue médical, au point de vue financier, banquier, etc., il faut toujours choisir les bons interlocuteurs.
6: Exactement.
0: Parce qu'il y a à boire et à manger dans tout cela. Toujours est-il, on vous a conseillé le concept de SARL. Hein?
6: Oui, oui, oui.
0: Et en réalité, vous étiez le gérant majoritaire et vous deviez le fameux RSI. Hein?
6: Voilà.
0: Vous avez le RSI vous laisse des bons souvenirs. Hein, on est bien couvert comme chef d'entreprise, n'est-ce pas?
6: Trop bien.
0: Presque comme un fonctionnaire. Hein?
6: Oui.
0: Vous pouvez tomber malade et tout. Vous n'avez même pas de jour de rupture, comme on appelle ça cette journée-là.
3: La journée. Délai de carence.
0: Le délai de carence. Un travailleur du privé a 3 jours de délai de carence. Le fonctionnaire n'en a plus. On l'a enlevé, on a estimé que ces pauvres méritaient bien d'être malades 37 jours par an. C'est la moyenne qui a été calculée, que j'ai lue dans la presse. Bon, c'est comme ça, c'est bien. Et donc, le RSI vous a fait beaucoup de misère. Hein?
6: Exactement.
0: Moi, ça me fait toujours penser, le RSI, à une grande mitrailleuse qui est placée au sommet d'une montagne. Vous êtes dans la plaine et on vous tire dessus, on vous tue comme des lapins.
6: Voilà, la chair à canon.
0: Parce que les lapins, on les voit tous les jours venir chez nous à Crésus, et ils sont tous effectivement très gravement blessés. Et vous êtes un homme qui s'est guéri parce que vous êtes un homme qui sort de l'ordinaire, ça, franchement. C'est bien de trouver des gens comme vous, parce que c'est ça qui crée le fondement d'une société, sinon tout part en couille, comme on dit. Hein.
6: Exactement.
0: Est-ce que vous auriez envie de recréer une entreprise demain?
6: Ça me tenterait, ouais, ça me tenterait.
0: Ouais, parce que vous êtes entrepreneur né dans l'âme. Et vous avez quand même pu vous rendre compte que c'est difficile, hein? On n'a pas le salaire fixe. Hein?
6: Non, on n'a pas de salaire fixe, on n'a pas de garantie, on n'a pas de sécurité.
0: Voilà. Et ceux qui vous ont vendu le produit, n'est-ce pas, en disant, voilà, faites votre restaurant à 2300 euros par mois, hors taxes, etc., eux, ils ne se sentent pas responsables. Hein? Parce que l'inondation vient du ciel, etc., donc c'est le bon Dieu qui est responsable. Ou autre chose. Tout le monde est irresponsable, sauf vous. On a voulu vous couper la tête, hein, parce qu'il faut bien tenir quelqu'un. Hein. Donc vous êtes le petit lapin de la plaine qu'on tire. En tout cas, c'est très bien, vous avez protégé votre femme, vous avez protégé votre papa, qui est aussi un homme extraordinaire, et en le voyant, j'ai compris que le fils est de qualité. Voilà. Merci. Vous avez autre chose, Émilie, à dire?
3: Amélie, non, c'est bon. Moi, je suis toujours le dossier du papa qui était caution.
0: Oui, le papa est aussi, donc le dossier est prêt. Hein,
3: voilà, etc. Le dossier a été déposé.
0: Mais
3: donc
0: n'en parlons pas trop, puisqu'il n'est pas encore reçu. Hein.
3: Voilà.
0: Très bien. OK. Voilà, monsieur Sénol, je crois que c'est tout. On se dit un grand salut et à bientôt. Hein.
6: Bonne journée, merci pour
3: à
6: tout.
3: Bientôt.
0: À bientôt.
6: Au revoir.
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0: Allô?
5: Allô, c'est monsieur Pénop, Manuel Pénop.
0: Ah, bonjour, oui, Philippe, ça va bien?
5: Ça va bien. Oui.
0: Voilà, on va être très rapide, il n'y a pas de problème. Vous êtes un garçon très courageux, je vous ai vu une fois, je vous ai eu au téléphone. Vous aviez monté votre entreprise en toute confiance. C'est une micro-entreprise avec un petit chiffre d'affaires. Et vous avez tenu plusieurs années et vous n'avez quasiment pas de dettes. Hein. C'est vraiment extraordinaire de voir avec quel courage et engagement vous avez fait cela. Vous avez une binationalité franco-allemande, on peut dire, hein?
5: Moi, je suis nationalité allemande, pas franco.
0: Franco, oui, mais avec les racines toujours allemandes aussi, hein?
5: C'est ça.
0: Voilà, non, formidable. J'ai relevé ça et votre courage, hein, et vous frotter aux réalités. Mais il y en a des réalités qui deviennent presque un cauchemar. C'est pourquoi vous avez décidé à un moment donné d'arrêter. Mais il est très difficile d'arrêter, hein? Un petit commerce, si petit soit-il, parce qu'on a toujours des chaînes quelque part au pied, hein. En particulier ce problème du RSI, hein, qui est effectivement une invention qui est mortuaire. Donc, est-ce que donc vous allez arrêter cela? Vous êtes en pleine reconversion, je vous félicite, hein, parce que vous êtes un garçon qui sait qu'il faut tout le temps apprendre, toute la vie, et qu'il faut avoir de nouveau d'autres visions en tête, hein, quand on voit qu'une chose ne marche pas. D'accord? Est-ce que vous auriez envie de refaire une entreprise vous-même?
5: Ça veut dire quoi? Si moi...
0: Oui, demain, vous auriez envie de créer une autre entreprise quand celle-là sera liquidée?
5: Non, mais non, je suis apprentissage, salarié.
0: Oui, je sais, vous apprenez un métier et vous parlez aussi bien le français que l'allemand. Donc c'est le gros avantage, hein. Et donc, d'ici peu de temps, vous serez donc un employé en temps plein avec un salaire quand même fixe et une sécurité, hein. Tandis que quand on est à son compte, on vit dans l'insécurité, une petite peur, hein, parce qu'on ne sait pas comment on va s'en sortir. Hein.
5: D'accord.
0: On est comme dans le maquis. Hein. En tout cas, écoute, j'espère vous voir bientôt, parce que vous êtes un bon exemple, vous êtes un peu timide, mais vous êtes un grand travailleur. Je vous remercie de votre témoignage. À bientôt. Hein. Au revoir.
5: Merci.
0: Au revoir.
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3: Nous poursuivons cette émission spéciale entrepreneuriat avec William. Bonjour William.
7: Bonjour.
3: Bonjour, est-ce que vous pouvez nous parler un peu de votre entreprise, des problèmes que vous avez eus?
7: Alors écoutez, je présume que les problèmes que j'ai rencontrés sont ceux de tout chef d'entreprise dans ce pays, à savoir que j'ai été très chargé, enfin voilà.
3: D'accord, vous pouvez juste nous préciser quelle activité vous aviez?
7: Tout à fait, donc nous vendions des robes de mariée orientales,
3: d'accord,
7: de type oriental donc, que l'on appelle communément caftan.
3: D'accord, donc vous aviez une boutique ou c'était sur Internet?
7: Pas du tout, nous ne faisions que de la vente par Internet.
3: D'accord.
7: Donc les premiers temps ça s'est relativement bien passé, mais très vite, comme dit, les charges nous ont submergés.
3: Oui.
7: Donc moi je suis relativement amer, très amer par rapport à ça et assez en colère. Je ne comprends pas que dans ce pays, alors même que vous débutez une activité, vous soyez tout de suite taxé, chargé.
3: Vous exerciez l'activité sous quel statut? Vous étiez auto-entrepreneur?
7: Tout à fait.
3: D'accord.
7: Tout à fait. Donc les débuts n'ont pas été simples, hein, comme vous pouvez l'imaginer. L'activité était assez difficile.
3: Oui.
7: Mais moi, mon témoignage, enfin, je voulais surtout témoigner par rapport au fait que aujourd'hui, comme dit, j'étais assez amer et que je comprenais. Je comprenais deux choses. Je comprenais aujourd'hui les délocalisations dans ce pays.
3: Oui.
7: Et j'étais beaucoup plus tolérant aussi par rapport au licenciement. Je comprends que l'entreprise puisse vouloir respirer parce que, voilà, c'est infernal, quoi.
3: D'accord. Donc, vous étiez réticent à embaucher des salariés?
7: Bien évidemment, c'était quasiment impensable.
3: D'accord.
7: Pourtant, parfois, on en aurait eu besoin, effectivement, mais c'était quasiment impensable.
3: Ah, vous en auriez eu besoin, mais à cause justement des charges sociales, c'était pas possible pour vous.
7: Exactement.
3: D'accord.
7: Exactement. Entre les charges sociales et les impôts, c'était quasiment, comme je vous le disais, irrespirable.
3: Oui.
7: Donc moi, j'ai appris beaucoup par rapport à ça. Et comme dit, je suis devenu beaucoup plus compréhensif et beaucoup plus tolérant par rapport au chef d'entreprise. Un chef d'entreprise, jusqu'à preuve du contraire, on peut leur reprocher beaucoup de choses. Mais ce sont quand même des gens cohérents.
3: Oui, oui.
7: Ce sont quand même des gens cohérents qui essayent de mener leur barque, de faire en sorte que l'entreprise perdure, mm-hmm, et si possible, dégager des bénéfices. Ensuite, voilà.
3: Et
7: sur le fond, en tout cas, sur le fond, c'est ce que je pense. Sur la forme, les choses ne sont pas toujours faites dans les règles de l'art, c'est possible. Mais sur le fond, je comprends.
8: Et combien de revenus vous arriviez à dégager tous les mois, au final?
7: Écoutez, je n'ai jamais cessé d'avoir une activité salariée parallèle.
8: D'accord.
7: Parce que ça ne nous suffisait pas, bien évidemment, pour vivre. Donc c'était entre 300 et 1000 euros, on va dire.
3: Mais c'était dans l'objectif que cette société fonctionne après pour arrêter votre activité salariée, ou c'était vraiment en complément?
7: Oui. Non, bon, on a débuté un complément, bien évidemment.
3: D'accord, mais dans l'espoir que ça devienne une activité principale.
7: Bien évidemment, bien évidemment.
3: Donc le statut auto-entrepreneur, il vous est venu tout de suite, automatiquement, vous avez pensé à ce statut immédiatement?
7: Tout à fait, pour des raisons de simplicité quant à la comptabilité. On ne voulait pas des choses trop complexes non plus. On savait que, en plus pour couronner le tout, on savait que d'un point de vue administratif, les choses allaient être assez complexes.
3: Oui, le statut d'auto-entrepreneur, il y a certaines facilités administratives. Bon, après, il y a aussi le fait qu'on ne peut pas dépasser un certain chiffre d'affaires. Quand vous faites de la vente de marchandises, c'était 82 200 euros maximum que vous pouviez faire. Voilà.
7: Bon, si les choses étaient présentées de manière beaucoup plus favorable, on aurait changé le statut, bien évidemment, mais la question ne s'est jamais posée, donc voilà.
3: D'accord. Et vous avez tenu combien de temps cette activité ?
7: 4 ans.
3: 4 ans,
7: à peu près. Mais comme dit, je n'ai jamais cessé de travailler en parallèle.
3: Oui, d'accord.
0: Bonjour, monsieur William, Michel Knall.
7: Bonjour, monsieur.
0: Vous allez bien ?
7: Très bien, et vous-même?
0: Voilà, ça fait plaisir de vous entendre, car vous êtes un homme qui raisonne bien et juste. Et vous dites des grandes vérités que les personnes ont des fois du mal à exprimer. Mais vous êtes un homme de culture qui a le courage de travailler, même dans des métiers qui ne sont pas forcément les siens. En affinité, vous aviez voulu créer votre petite entreprise. C'est très bien, les gens confondent. D'ailleurs, ils disent toujours votre société, alors que vous êtes auto-entrepreneur ou que vous êtes artisan, vous êtes commerçant. Les gens vous disent votre société. Non, c'est pas vrai. Il faut dire le statut exact. Donc en France, on est comme ça, toujours dans le vague. On est dans le vague en France et on s'en sort difficilement, même si on vous le répète. Donc, vous avez remarqué qu'on est de suite soumis au feu continu de contraintes et de charges. Hein.
7: Ah oui, plus que jamais, je confirme. Je dois confirmer, hélas.
0: Donc, c'est comme un mitraillage. Hein.
7: C'est cela. C'est cela. La métaphore est assez exacte.
0: Et donc, on n'est pas heureux quand on s'endort. On ne peut pas développer des jolis rêves. Hein.
7: C'est ce que j'allais dire. L'avantage lorsque l'on a une activité salariée, c'est que lorsque vous sortez le soir, eh bien vous passez à autre chose.
0: Ouais.
7: Lorsque vous avez votre petite affaire, eh bien vous le vivez le jour, la nuit, les week-ends, les jours fériés, les vacances. Voilà, c'est quelque chose qui vous ronge, que vous vivez au jour le jour, et ce n'est pas évident.
0: Ouais.
7: C'est pas évident. Moi, encore une fois, j'espère ne pas être trop pessimiste, mais en tout cas, c'est une page que j'ai tournée.
0: Ouais.
7: Ça m'a appris beaucoup, j'ai appris beaucoup, je crois, et c'est voilà.
0: Vous êtes un homme de cœur, vous êtes vous-même marié, votre épouse, je crois, fait un doctorat en droit. Vous êtes un couple qui a des enfants, une vie familiale équilibrée, donc c'est quelque chose de merveilleux. Bon, vous allez vous en sortir, vous êtes comme un chien à la laisse, vous avez envie de couper la laisse. Hein?
7: Non, je vais m'en sortir. Quoi qu'il arrive, je dois m'en sortir, mais. Voilà, moi je dis ce que j'ai vécu, je dis mon vécu, je tiens à prévenir les gens si jamais il y a des gens qui devaient écouter mon témoignage. Il ne faut surtout pas partir sur des... ne pas s'enflammer trop vite non plus, ça pourrait être une grave erreur.
0: Oui, c'est très bien, votre témoignage est remarquable.
7: Ne pas s'enflammer, être terre à terre, garder les pieds sur terre et voilà.
0: Très bien. Merci beaucoup, Monsieur William. Hein?
7: Je vous en prie, monsieur.
0: À bientôt. Au revoir.
7: Au revoir. Au revoir.
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3: Nous sommes toujours sur Radio Crésus dans le thème de l'entrepreneuriat. Nous recevons aujourd'hui Rachid. Bonjour, Rachid.
9: Bonjour,
3: est-ce que vous pouvez nous parler un peu de votre activité entrepreneuriale et des difficultés que vous avez pu avoir?
9: Alors oui, bien sûr, la société Mégaphone est une société qui devait œuvrer dans le monde des télécommunications. Nous étions trois experts dans ce monde et nous avions un certain nombre d'idées pour démarrer une activité. S'était centré sur les économies en fait sur les coûts téléphoniques.
3: Oui.
9: Et en 2011, nous sommes partis dans cette idée-là de présenter un certain nombre d'aides aux entreprises pour les aider à diminuer un coût qui était relativement important à l'époque sur tout ce qui était télécom.
3: D'accord. Et vous étiez sous, c'était, votre société, c'était une SARL, pas auto-entrepreneur, hein, on est d'accord. Hein.
9: Non, c'était une SAS.
3: En une fait, SAS, hein, d'accord.
9: Une SAS, voilà. Et en fait, en janvier 2012, alors elle a été créée en août 2011. En janvier 2012, Free a créé une sorte de révolution. Enfin, oui. On a tous en mémoire en fait les offres low cost que Monsieur Nils avait proposé, qui ont un peu perturbé notre orientation, bien qu'on restait toujours expert dans ce monde-là.
3: Oui.
9: Mais en fait, on a comme on avait un certain nombre d'idées autres. En fait, bon, je vais essayer d'utiliser mots simples, mais on avait des idées sur c'est une sorte de terminal qui aurait été un terminal un peu idéal et qui se connecte à tous les types de réseaux sans qu'on ait une intervention particulière. Vous savez, une sorte de quelque chose qui serait j'arrive pas à trouver mon mot, mais qui puisse permettre aux gens de se connecter et d'avoir en fait les meilleurs choix tant dans la qualité que dans le coût.
3: D'accord. Donc il n'y avait pas un opérateur particulier.
9: Pas du tout. Non, c'était effectivement, on appelait ça à l'époque de la convergence mobile fixe en fait.
3: Oui.
9: Voilà. Et donc du reste, on a donc présenté un projet et l'OSEO nous a retenu et nous a même financé une étude de faisabilité.
3: Donc OSEO, est-ce que vous pouvez nous apporter des précisions pour nos auditeurs sur ce que ça concerne? C'est quoi exactement OSEO?
9: L'OSEO, en fait, c'est un organisme qui prime et qui aide les sociétés innovantes.
3: Hein. D'accord.
9: Le sigle, je ne me souviens plus exactement ce que ça veut dire, mais en fait, c'est
3: Donc, ils vous aident dans la construction d'un projet, vous financent aussi?
9: Voilà, c'est ça, en fait. Nous aident, nous financent, nous prêtent de l'argent. En fait, on a présenté un projet aux alentours de 70 kilos euros et en fait, on a eu droit à une petite enveloppe de 20 000 euros qui nous a permis de démarrer en fait une étude de faisabilité.
3: D'accord.
9: Et pour compléter ce financement, c'est adressé, donc ça c'était l'OSEO à Paris. Bon, ça a été ensuite on a démarché en quelque sorte la région et en fait on est venu faire une demande de complément. En fait en septembre 2011, donc c'était très très très au démarrage du projet. Hein. La région en fait a accepté, bon, même si elle nous a en fait pour des problèmes de budget en fait pas attribué cette aide, nous a un petit peu fait un croc en jambe en quelque sorte.
3: Donc elle avait accepté au début et ensuite a refusé.
9: Voilà, mais il y a eu des problèmes. Bon, en fait c'était une aide de 30 kilos euros, mais en fait en réalité on en a eu qu'une petite partie. Mmh. Qui était destinée en fait à nous embaucher. Hein. Et embaucher, on était trois, il fallait que on puisse vivre.
3: Pour ça, après, il faut préciser à ceux qui nous écoutent que il faut demander des aides hein, à la région, au département, etc. Il faut pas hésiter.
9: Exactement,
3: à demander.
9: Oui. Non, mais en fait, c'est peut-être une petite critique, mais bon, quand il n'y a plus de budget, il n'y a plus de budget. Hein, le problème n'est pas là. Mais en fait, effectivement, la région écoute les entreprises. Il y a un certain nombre de démarches. Bon, elles sont longues, elles sont un peu lourdes. Mais
3: à partir du moment où il y a un projet derrière, de toute façon.
9: Oui. En plus, le projet était un projet soutenu par l'OSEO. Et l'OSEO est quand même relativement connu. Et généralement, quand on a un préfinancement ou un financement ou une aide de l'OSEO, la région écoute un peu plus, puisqu'il y a une sorte de crédibilité qui. Voilà. Tout cela était de bon augure, mais en fait. Finalement, on a aussi pu obtenir une petite aide pour embaucher une quatrième personne. Mais bon, c'est une aide qu'on appelle homme ressource. Tout ça, c'est pour vous dire qu'il y a un certain nombre
3: d'aides pour les
9: voies,
3: ceux qui
9: dans lesquelles on peut effectivement obtenir des aides. Mais
3: oui,
9: souvent, elles sont, elles sont soit diminuées, soit pas complètes, parce que justement il y a des problèmes de budget. Voilà.
3: Et vous pensez que c'est à cause de ça que justement la société n'a pas fonctionné ?
9: Alors, en fait, nous, on était trois personnes déjà de plus, enfin, sauf le quatrième qui était un petit peu plus jeune, enfin qui était plus jeune. On était des gens de plus de 50 ans, donc on avait un peu des économies, on avait de quoi en fait continuer. Et d'ailleurs, du reste, c'est ce qui s'est passé malgré en fait cette défaillance en quelque sorte budgétaire donc de la région.
3: Vous avez utilisé des économies personnelles pour pouvoir
9: personnelles, voilà, d'accord. Sur fonds propres en quelque d'accord. sorte, comme on dit. Et donc, comme on n'avait pas de visibilité sur ces budgets de région, donc on a continué. Et en fait, on s'est arrêté sur le projet lui-même. Vous savez, ce terminal
3: oui.
9: Passe partout, en quelque sorte. Mm-hmm. Et bon, parce qu'on ne pouvait pas le continuer, il nous fallait des équipements, enfin, il nous fallait un laboratoire, etc. Donc, en fait, on est revenu sur... on a réorienté en quelque sorte l'activité de la société, pensant que puisqu'on avait une opportunité en Afrique du Sud,
3: oui.
9: Et là c'était l'idée en fait de développer, hein, de déployer en fait un réseau pas à bas coût parce que ça a une consonance négative, mais un peu low cost, qui était basé sur de la mutualisation d'accès Internet. Et donc ça a relativement bien pris puisqu'on a même déployé une petite expérimentation d'une vingtaine de familles autour d'une école parce que la thématique était autour de l'école en fait et de permettre à des écoliers d'être connectés et permettre à ces gens-là de pouvoir enrichir leur programme éducatif oui. et puis en même temps de permettre de donner à des gens de faibles conditions, en fait.
3: Donc, vous aviez ce projet, mais est-ce que ça a abouti ou
9: Alors, ce projet, en fait, il est en fait encore, bon, malgré
3: encore
9: que la société n'existe plus,
3: d'accord.
9: On va dire que l'expérimentation a été faite.
3: Oui.
9: Maintenant, on est en Afrique, hein, donc ça prend beaucoup de temps.
3: Oui, c'est pas les mêmes démarches, on est d'accord.
9: Voilà, il y a des équivalences de l'OSEO, enfin, il y a oui. des équivalences aussi de régions, etc. Et en plus, même le gouvernement a prôné cette technologie, c'est une technologie en technique, on appelle ça une technologie mèche. En fait, ce sont des réseaux qui se déploient d'une manière extrêmement rapide parce que plus vous avez de nœuds de connexion, plus ces nœuds de connexion se connaissent entre eux et plus ça se diffuse, enfin... C'est un peu difficile à expliquer ça en quelques mots, mais ce sont des réseaux qui se déploient extrêmement d'accord. rapidement et surtout à bas coût. C'est-à-dire que c'est de l'ordre de 1000 fois moins, ou peut-être un petit peu moins, mais 500 fois moins qu'un réseau, oui. Par exemple, téléphonique, radio, enfin, comme GSM. Donc, ça a un intérêt pour
3: tout le monde.
9: Pour permettre justement de déployer dans des zones, ici on appelle ça des zones sensibles. Là-bas, sont des zones, effectivement, où il y a un certain nombre de gens qui sont de conditions extrêmement modestes. Donc, ça avait bien accroché. Et aujourd'hui, du reste, on va dire, bon, il y a des petits points de temps en temps. Je reçois quelques sollicitations d'ordre technique pour déplacer cette expérimentation.
3: Etc. D'accord. Donc, pour l'instant, c'est toujours en suspens, on va dire.
9: Voilà. La société, elle fonctionne. Mais malheureusement, même si l'URSSAF, voilà, on peut reconnaître, je ne sais pas, comment se fait-il d'ailleurs que l'URSSAF nous ait laissé autant de temps? À chaque fois, moi, j'essayais de reporter systématiquement. Elle nous a quand même laissé plus de 2 ans tranquilles,
3: oui.
9: sans avoir une attitude agressive.
3: Après, quand il s'agit de l'URSSAF ou du RSI, par exemple, il ne faut pas hésiter à les appeler, à essayer de négocier avec eux un certain...
9: C'est ça.
3: Voilà.
9: Mais si vous voulez, par exemple, toutes les aides qu'on a eues, elles n'ont pas été pour nous permettre d'acheter du matériel ou nous payer.
3: Alors, oui.
9: On a commencé à payer un petit peu nos charges.
3: Oui.
9: Donc, si vous voulez, au niveau de l'URSSAF... L'URSSAF a finalement entendu ce geste comme un geste, enfin, on va dire, où on était honnête, entre guillemets, on ne cherchait pas à toucher qui que ce soit.
3: Oui.
9: Et en fait, je pense que cette attitude et l'attitude où on s'est mis tout le temps en avant en disant, voilà, écoutez, voilà, on vous présente le projet, il arrive, il arrive à ce stade-là, etc. Oui. En les informant, en quelque sorte. Peut-être, je ne sais pas exactement, parce que l'URSSAF, c'est quand même une énorme machine. Mais en tous les cas, l'URSSAF nous a laissé jusqu'à janvier 2014.
3: Et oui, donc il faut vraiment pas hésiter. Parce que c'est vrai qu'avec l'URSSAF, à partir du moment où vous avez de bonnes relations avec eux, vous essayez de négocier, il n'y aura pas de problème pour obtenir un échelonnement du paiement des charges sociales.
9: Dans notre expérience, c'est le cas. Alors, dans cette expérience-là,
3: il faut pas hésiter.
9: Dans d'autres expériences de société, c'était un peu moins le cas. Et pourtant, l'attitude est un peu la même. Mais bon, je pense que dans le cas de difficulté, il est certain qu'il ne faut pas mettre la tête.
3: Il ne faut pas ignorer les difficultés. Et est-ce que vous aviez des salariés dans l'entreprise, vous m'avez dit,
9: il y avait
3: des salaires à payer.
9: Il y avait 4 salariés. Il y en a un qui était le président salarié qui s'est lui-même licencié parce que il fallait diminuer les charges. Et puis après, en janvier 2014, dès la première injonction. À payer, mais cette fois-ci un petit peu plus musclé, j'allais dire, en recommande, etc. On pouvait plus faire face à cause qu'on avait une dette sociale extrêmement importante. Hein. C'est d'ailleurs la seule dette
3: Les salaires impayés, c'est ça?
9: Les salaires impayés, bien sûr.
3: Mais de toute façon, il faut savoir que pour nos auditeurs, qu'il y a un fonds qui s'appelle le fonds de garantie qui s'appelle l'AGS qui vient payer les salariés en cas de liquidation de la société.
9: Oui, mais là, en l'occurrence, oui, c'est exact. C'est exact quand on prend des salariés, on va dire, non créateurs.
3: Oui.
9: Mais dans le cadre de salariés, on va dire, créateurs, même si, effectivement, ils ont fait l'effort, l'AGS considère que c'est le risque que prennent tous les entrepreneurs. Et on n'a pas été payé pendant 2 ans. Mais bon, voilà, c'est un peu le risque. Mais par contre, effectivement, si on emploie des salariés qu'on ne peut pas payer pendant quelques mois,
3: oui,
9: parce
3: bien
9: que
3: sûr.
9: Justement la société des difficultés.
3: L'AGS intervient.
9: Il existe ce fonds l'AGS qui permet de soutenir justement les salaires impayés. Quoi.
3: Donc pour finir, est-ce que vous auriez, Rachid, un conseil à donner à nos auditeurs qui pourraient envisager d'entreprendre?
9: Il faut avoir du courage et puis il faut jamais baisser les bras. C'est vrai que les difficultés sont grandes. Hein. Mais l'aventure en vaut le coup. Enfin, quand on a des idées, la preuve en est, hein, on a quand même eu cette aventure pendant 3 ans. Et l'aventure de création, en fait, elle vous prend en trip et c'est quelque chose qui vaut le coup. Maintenant, comme dans toute entreprise, il y a des risques. Et puis, il ne faut pas non plus baisser les bras et ne pas hésiter, à essayer de cheminer dans toutes ces possibilités d'aide de la région, de l'OSEO.
3: Oui, bien sûr. Écoutez, Rachid, merci pour ce témoignage et à bientôt.
9: Au revoir.
3: Au revoir.
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3: Nous sommes sur Radio Crésus pour l'émission spéciale entrepreneuriat. Bonjour, monsieur Christopher.
10: Bonjour.
3: Est-ce que vous pouvez nous parler de votre société et des difficultés auxquelles vous avez dû faire face?
10: Alors, les difficultés majeures, c'est le manque de capital, en fait.
3: Est-ce que juste vous pouvez nous préciser, c'était quelle activité exactement?
10: Oui, alors j'étais en achat-revente de véhicules d'occasion.
3: D'accord, et vous étiez sous quelle forme de auto-entrepreneur, société?
10: Auto-entrepreneur, oui.
3: Auto-entrepreneur, d'accord.
10: Voilà, donc j'ai commencé avec un petit capital, hein. C'était mes droits au chômage.
3: D'accord.
10: Donc qui étaient de 4 500 € en deux fois, enfin 4 500 € une première fois et 4 500 € une seconde fois.
3: Donc là, vous avez demandé une aide donc au chômage, enfin aux ACEDIC. C'est l'ACRE, donc c'est ça, hein, l'aide aux chômeurs, voilà. Créateurs ou aux preneurs d'entreprise qui vous permet de bénéficier des allocations.
10: Le dossier ACRE,
3: oui.
10: Il y a le dossier ACRE, oui, d'une partie. Après, si on a des droits au chômage, on peut.
3: On peut en bénéficier tout de suite pour créer une société, d'accord.
10: Voilà, exactement. Hein. Donc ça, c'était mon départ en 2011, où j'ai démarré donc, avec 4 500 € et 6 mois plus tard, 4 500 €. Donc 9 000 € en tout de capital sur 6 mois. Quoi.
3: Donc l'ensemble des allocations dont vous aviez droit.
10: Oui.
3: D'accord. Donc vous avez créé la société, vous saviez déjà, vous avez pris ce statut auto-entrepreneur pour quelles raisons? Pour des solutions, enfin pour des raisons de simplicité, de facilité de création.
10: Oui, bien sûr, simplicité, oui, enfin beaucoup moins de contraintes qu'une réelle société, hein, une SARL ou choses comme ça. Hein.
3: D'accord, donc qu'est-ce que vous appelez moins de contraintes? C'est les
10: moins de charges. D'accord. URSSAF, etc. et tout ça. Donc auto-entreprise, l'avantage, c'est que s'il n'y a pas de chiffres, on ne paye pas. On ne paye pas de charges.
3: Oui, exactement.
10: On n'a pas fait de chiffres.
3: Exactement.
10: Donc, on paye vraiment en fonction de son activité, quoi. Donc là, de ce côté-là, voilà, c'est ce statut-là qui m'a plu. Quoi.
3: En tant qu'auto-entrepreneur, vous avez donc demandé l'aide l'ACRE. Est-ce que vous aviez une exonération des charges sociales?
10: Alors le dossier ACRE, oui, la première année, donc c'est 3% pour les charges. Seconde D'accord. année, je crois que c'était 7%. Et ensuite, on passe sur les charges normales qui sont de 14%, 15%, quoi. Donc sur chiffre d'affaires, quoi, bien sûr.
3: D'accord. Donc, est-ce que vous faisiez un chiffre d'affaires? Vous faisiez combien de chiffre d'affaires à peu près?
10: Alors, mensuellement, annuellement?
3: Oui, mensuellement, oui.
10: Mensuellement, au début, pas énorme. Hein.
3: Oui.
10: Voilà, je faisais de la petite voiture. Hein, donc, c'est vraiment des achats pas trop chers et des revends pas trop chers non plus. Hein.
3: Donc, vous les retapiez, les voitures? Vous les amélioriez?
10: Oui, alors certaines, oui. D'autres, non. C'est-à-dire
3: D'accord.
10: qu'il m'arrivait aussi de vendre à des professionnels ou des marchands de l'automobile.
3: Oui.
10: Donc, voilà, je pouvais acheter un véhicule cassé et le revendre cassé. Hein, voilà, aux professionnels à qui ça intéressait. Et d'autres véhicules qui sont destinés aux particuliers. Donc là, oui, qui sont obligatoirement obligés de passer le contrôle technique avec certaines conditions à respecter, quoi. Donc, je faisais un peu de tout de vente, professionnel et particulier, quoi.
3: Et les difficultés, elles sont intervenues parce que vous me disiez, vous aviez un capital de départ qui était insuffisant.
10: Voilà, donc le capital de départ était très, très maigre déjà. Hein, et ensuite, on va dire que j'ai un peu fonctionné à la bonne franquette. Hein, il m'est arrivé de faire des emprunts aussi, hein, personnel, familial, des choses comme ça, pour pouvoir financer parfois quelques voitures. Voilà, je me suis un petit peu débrouillé comme ça. Et il est vrai qu'après, ça a pris un petit peu d'ampleur et que je suis passé en entreprise individuelle à cause d'un dépassement de chiffres.
3: D'accord.
10: Donc.
3: Oui, parce qu'il faut savoir qu'il y a un certain chiffre d'affaires à ne pas dépasser quand vous savez le statut d'auto-entrepreneur.
10: Dans la vente automobile, enfin dans la vente, il ne faut pas dépasser les 89 000 euros.
3: Oui, environ.
10: Donc, moi,
3: oui.
10: Voilà, donc moi j'avais fait un chiffre de 99 000, donc j'étais en dépassement de 10 000.
3: D'accord.
10: Et donc ça m'a changé mon statut automatiquement.
3: Donc là, il n'y avait plus une exonération des charges, il n'y avait plus tout.
10: Non.
3: D'accord.
10: Non. Après déjà, bon, je pense que j'en avais déjà plus. Enfin, je payais déjà les 14%, je crois, en 2013.
3: Oui.
10: 2011, je payais les 3%. 2012, je payais les 7%. Et en 2013, je payais déjà mes 14% sur les ventes. Mais en fait, en 2013, janvier 2013, j'ai basculé en EI, hein, dû au chiffre de l'année 2012 complète, qui a été un dépassement en fait. Hein, donc on passe directement en entreprise individuelle.
3: Oui.
10: Et là, toute la donne, elle change, hein, parce que là, on commence à payer de la TVA.
3: Oui, là, il faut savoir aussi qu'auto-entrepreneur, il n'y a pas de paiement de TVA, c'est vraiment des avantages
10: non, il y a pas de TVA,
3: que vous avez
10: par
3: plus.
10: Contre, on paye sur le chiffre d'affaires en auto-entreprise.
3: Oui.
10: En entreprise individuelle, on paye sur les bénéfices. Mais disons qu'on paye aussi la TVA, quoi. Et ensuite, les cotisations sociales sont énormes. C'est à hauteur de 48% des bénéfices, quoi. Donc,
3: d'accord.
10: Donc là, il est vrai que d'une part, j'avais plus trop de capital aussi. Hein, je commençais à couler tout doucement. Et d'autre part,
3: énormément de charges sociales qui étaient importantes. Vous étiez le seul vous n'aviez pas de salariés, hein, vous étiez le seul. Hein.
10: Non.
3: Donc, les charges sociales, c'était le RSI.
10: Exactement.
3: D'accord. Et vous déclariez tous les mois, enfin tous les trimestres au RSI pour...
10: Alors voilà, mensuellement, trimestriellement, tout dépend. Oui. Il y avait des fois où c'était déclaration trimestrielle, il y avait des fois où en général je payais par mois. En 2012, sur mon auto-entreprise, tous les mois je faisais ma déclaration.
3: D'accord.
10: Et je payais donc mes charges à hauteur de 15% sur le chiffre d'affaires.
3: Oui, oui.
10: Et donc en entreprise individuelle en 2013, donc déjà janvier, février, mars, c'était déjà trimestriel pour la cotisation. Et il est vrai qu'après, donc c'est à hauteur de 48% du bénéfice engendré, quoi.
3: Et pour vous, c'était plus...
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1: Bonjour à tous, vous êtes sur Radio Crésus, Flash Info Conso, avec pour thématique l'emploi par le biais d'une entreprise d'insertion. Une personne sans emploi qui rencontre des difficultés pour trouver un travail peut trouver un emploi par l'intermédiaire d'une entreprise d'insertion. Nous allons voir les conditions et caractéristiques d'emploi dans ce type d'entreprise.
2: Alors, qu'est-ce qu'une entreprise d'insertion ?
3: Une entreprise d'insertion est une entreprise, tout ce qu'il y a de plus normal, qui va produire des biens et des services, peu importe sa forme juridique, mais qui va proposer aux personnes en difficulté d'insertion une activité productive.
2: Qui sont les personnes embauchées dans une entreprise d'insertion ?
3: Ce sont les personnes qui sont en difficulté sociale et professionnelle, notamment les personnes qui bénéficient de minima sociaux comme le RSA, les jeunes de moins de 26 ans qui présentent des difficultés sociales ou professionnelles, ou encore les demandeurs d'emploi de longue durée.
2: Et quels sont les secteurs économiques concernés ?
3: Les entreprises d'insertion peuvent intervenir dans tous les secteurs de l'économie. Il y a des secteurs de prédilection, comme les filières de valorisation des déchets, l'entretien environnemental, notamment les entreprises de paysagisme, le secteur du bâtiment, les tâches ménagères ou encore le service à la personne.
2: Quel est le statut des salariés ?
3: Le salarié qui est embauché dans une entreprise d'insertion est un salarié comme les autres, qui bénéficie des mêmes avantages. Il est simplement engagé sous un contrat qui est appelé « contrat à durée déterminée d'insertion ».
2: Et quelle est la durée de ce contrat ?
3: Les contrats sont d'une durée minimum de 4 mois. Les contrats peuvent être renouvelés avec comme limite une durée maximale de 24 mois. Cependant, le contrat va pouvoir excéder la durée de 24 mois dans certains cas. Par exemple, pour permettre d'achever une action de formation professionnelle qui est en cours de réalisation, ou encore si les salariés sont âgés de plus de 50 ans, ou que ce sont des travailleurs handicapés et qu'ils rencontrent des obstacles dans leur insertion durable dans l'emploi.
2: Quelle est la durée du temps de travail ?
3: La durée du contrat de travail dans ce type de contrat ne peut être inférieure à 20 heures par semaine.
2: Et à quelle compensation peuvent prétendre les entreprises d'insertion ?
3: Alors, en raison du caractère particulier des salariés en insertion, leur faible rentabilité, un encadrement plus prononcé et un renouvellement plus fréquent de l'effectif, les entreprises d'insertion vont bénéficier d'aides spécifiques afin de compenser leur implication sociale. Alors, selon le public visé par l'entreprise, les aides vont varier. L'entreprise va donc devoir se renseigner sur les règles de non-cumul des aides et sur les délais de versement. Les subventions principales qui sont versées aux entreprises, ce sont donc les suivantes. L'aide au poste de travail, qui est une aide qui est de 10 000 euros par an en cas de poste à temps plein. Il y a le fonds départemental d'insertion, qui est une aide modulable qui peut être demandée à tout moment du développement de l'entreprise, aussi bien à la création que pendant l'activité de l'entreprise. Ensuite, il y a la bonification des intérêts d'emprunt bancaire par le biais d'une subvention dont le montant maximum comprend les intérêts, frais et accessoires de l'emprunt dans la limite de 15 000 euros. Il y a aussi la garantie et le cautionnement de prêts bancaires

0: ou encore la prise de participation dans l'entreprise.
1: Alors, comment est créée une entreprise d'insertion ?
0: Il faut tout d'abord accomplir les démarches classiques de création d'une entreprise, préparer le projet, faire une étude de marché, etc. Toutes les structures juridiques peuvent être choisies sous forme d'association ou toute autre forme de société comme SARL ou SAS. Le régime fiscal qui s'appliquera sera donc celui de la structure qui aura été choisie. Il faut ensuite solliciter un conventionnement auprès de la Direction régionale des entreprises de la concurrence, de la consommation, du travail et de l'emploi afin d'obtenir le statut d'entreprise d'insertion. La décision sera ensuite étudiée selon le projet social et les garanties de viabilité de l'entreprise. La convention sera établie pour 1 an en principe, pouvant aller jusqu'à 3 ans.
1: Comment se traduit l'accompagnement du salarié ?
0: Dès que le salarié entre dans l'entreprise, un projet personnalisé d'insertion professionnelle va être mis en place suite à un entretien et un module d'orientation professionnelle. Le salarié aura en plus de son contrat de travail un accompagnement social individualisé qui se traduit notamment par des formations, des évaluations, entretiens et des bilans. Le salarié va donc acquérir les compétences et le savoir-faire qui sont exigés dans toute entreprise classique.
1: Et quand est-ce que le contrat prend fin ?
0: Le contrat prendra fin à la période initialement prévue ou à la fin de son renouvellement. Le salarié va pouvoir demander la suspension du contrat au cours du contrat, afin notamment d'effectuer une période de mise en situation en milieu professionnel, ou encore pour accomplir une période d'essai dans le cadre d'une offre d'emploi visant une embauche en CDI ou en CDD au moins égale à 6 mois. Si le salarié est embauché après cette période de suspension, donc le contrat sera rompu sans préavis.
2: Merci beaucoup à Amélie Imbert et à Marine Wächter pour toutes ces informations. À très bientôt sur Radio Crésus.
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1: Bienvenue à tous sur Radio Crésus, nouvelle émission de février. Vous connaissez le principe de notre émission, des personnes qui acceptent de témoigner, hein, qui ont le courage de prendre la parole sur l'antenne de Crésus. Et nous accueillons aujourd'hui Marc. Bonjour Marc.
2: Bonjour.
1: Voilà, vous êtes sur Radio Crésus et vous avez des choses à dire sur Radio Crésus. Racontez-nous votre histoire.
2: Mais disons que l'histoire est un petit peu simple dans les faits. En tant que dirigeant d'entreprise, je me suis retrouvé à l'époque avec un partenariat qu'on va appeler les actionnaires passifs, donc qui n'étaient pas au sein de la société, et qui jouaient à l'époque sur une notion de défiscalisation. C'est-à-dire qu'ils avaient droit de défiscaliser à l'époque 75% des sommes investies dans les sociétés.
1: D'accord.
2: Ce qui permettait évidemment, dans le concept que j'avais créé, qui était gourmand de capitaux dans les premières années, mais justement de voir le jour et d'évoluer.
1: D'accord.
2: Le changement de loi, en passant d'un président à l'autre, a fait que cette défiscalisation a été supprimée.
1: Oui.
2: Ce qui veut dire que j'ai perdu tous mes actionnaires du jour au lendemain, sur l'année où il fallait absolument qu'on puisse encore faire un tour de table.
1: D'accord, donc ça c'était un coup de massue.
2: Plutôt.
1: Ah oui,
2: c'est-à-dire que je partais du principe qu'ayant beaucoup de capitaux et pas mal de partenaires, mais jamais on laisserait tomber un capital pareil au niveau d'une société.
1: Bien sûr.
2: Si ce n'est que ce n'était pas du capital, c'était de la défiscalisation. Alors bon, moi je ne voyais pas de différence. Maintenant j'ai compris.
1: Voilà.
2: C'est-à-dire qu'en réalité c'était de l'investissement pur et simple à 75% d'intérêt. Donc la personne, même si elle avait mis 10 000 euros, n'avait mis que 2 500.
1: Bien sûr.
2: Et il se disait, pour 2 500 euros, je préfère les perdre plutôt que de courir le risque d'en mettre plus, puisque je n'ai plus d'avantage à le faire.
1: Évidemment. Alors, c'est quand même... On voit que les personnes, finalement, investissaient vraiment, comme vous l'avez dit, plus pour défiscaliser, et moins parce qu'ils croyaient dans l'avenir de votre entreprise, au fond.
2: Disons, ils y croyaient.
1: Oui.
2: Le problème qu'on a eu, parce que c'est un fait qu'avec les années, on finit par... des liens avec certains de ses partenaires. Il y en a un qui m'a dit à l'époque, excuse-moi Marc, mais je vais te dire, moi pour l'instant je suis en train de transférer toutes mes sociétés vers la Belgique.
1: Oui.
2: Tu comprends, je vais plus investir dans des sociétés en France.
1: D'accord.
2: Et donc en réalité, je les ai réellement perdus du jour au lendemain, parce qu'il n'y avait plus cet intérêt. Il faut savoir qu'à l'époque, on fleurit pas mal de groupes qui étaient des clubs d'investisseurs.
1: Oui.
2: Et donc, ces clubs d'investisseurs, c'était réellement, je vais dire, j'investis, mais ça ne me coûte rien. Moi, après 5 ans, je récupère mes capitaux, plus l'évolution de la société.
1: Bien sûr.
2: Donc, ils défiscalisaient à 75%, et après 5 ans, ils ressortaient avec 100 à 150% du capital.
1: Oui, donc on voit bien l'intérêt de ce type d'investissement, on va dire même de placement, hein.
2: Ah tout à fait, c'était vraiment du placement,
1: ouais.
2: Et quand l'intérêt du placement a été supprimé par le changement de législation, il n'y a plus de placement.
1: Et oui.
2: Donc vous retrouvez du jour au lendemain à dire, il reste une année pour qu'on fasse la boucle et que la société soit réellement maintenant productive,
1: oui.
2: Et tout le monde vous dit, oui, c'est dommage.
1: Et donc on ferme la porte, c'est ça?
2: Exactement.
1: On met la clé sous la porte. Alors, quelles sont les conséquences? Parce que alors, vous étiez projeté dans un avenir qui était plutôt serein et plutôt...
2: Oui, parce que on avait un concept qui était porteur à 100%,
1: oui.
2: Mais qui était gourmand de capitaux sur son lancement.
1: Bien sûr.
2: Serein, bien sûr, plus le montant de capitaux sociaux, on s'est dit, ça peut pas capoter. On prend la grande claque, vous mettez en redressement pour être sûr d'essayer de trouver des solutions.
1: D'accord.
2: De cela, il y a un acquéreur, une personne qui se porte acquéreur auprès du tribunal et qui est sous promesse d'un plan social complet, c'est-à-dire la reprise du personnel, moi compris, a pu reprendre, une société qui avait un stock de... Donc, était propriétaire d'un stock de plus de 500 000 euros, a repris le tout pour une trentaine de milliers d'euros auprès du tribunal.
1: D'accord. Oui.
2: Et en réalité, on s'est rendu compte par après que, malheureusement, le but n'était pas effectivement de continuer comme ça avec le personnel, mais d'avoir pu reprendre la société. Et puis, il a commencé à rendre la vie impossible pour que tout le monde dégage au fur et à mesure.
1: D'accord.
2: Et donc, d'un côté, j'avais eu la claque de l'arrêt.
1: Oui.
2: De l'autre côté, l'espoir de pouvoir continuer, puisque repris en tant que personnel employé, donc salarié, mm-hmm. alors que comme indépendant, ben, j'aurais pas eu droit au chômage.
1: Oui.
2: Donc, je me dis, bon, ben, à demi-mal. J'ai quand même des revenus qui me sont garantis.
1: Oui.
2: Et là aussi, ben, je vais dire que ça se termine très mal aussi.
1: Oui, il y a une forme de désillusion hein, par rapport au sauveur finalement qui n'en était pas un.
2: Exactement.
1: Oui.
2: Exactement.
1: Oui.
2: Et donc, par après, ben, reprise du travail, maladie. Ben,
1: oui.
2: Disons que le problème de la maladie, ben, c'est qu'on touche encore moins qu'au chômage.
1: Évidemment.
2: Donc, un an et demi de maladie, ben, ça fait le gouffre.
1: Oui.
2: Que je suis parti à l'époque sur des mois de salaire impayés et autres, avec un prud'homme qui est encore depuis 6 ans en cours.
1: D'accord.
2: Donc ouais. Ça fait un beau cumul tout ça l'un derrière l'autre.
1: Oui.
2: On tombe. C'est-à-dire que le problème, c'est qu'une fois que vous commencez à glisser,
1: oui.
2: et c'est ça qu'on ne se rend pas compte avant, c'est que ça va très vite. Ça va très vite et ça va très profond.
1: Oui.
2: Le problème qu'il y a, c'est que vous croyez toujours pouvoir vous en sortir et que vous avez une méconnaissance totale du système. C'est-à-dire
1: oui.
2: qu'on ne sait pas par où on peut trouver une aide, à quelle branche on peut se raccrocher. On glisse.
1: Oui.
2: On glisse et de plus en plus vite. Donc vous vous retrouvez un jour ben, au fond. Et puis, ben, nous, on a eu une chance. On a eu une chance, on a rencontré une assistante sociale qui était super qualifiée,
1: oui.
2: qui a pris réellement le dossier en main, qui a fait toutes les analyses, et qui nous a dit, bon, ben voilà, pour votre situation-là, vous ferez ceci, pour ça, vous ferez cela. C'est-à-dire qu'elle nous a ouvert les portes pour l'épicerie solidaire, pour pouvoir boucler le mois au niveau de la nourriture.
1: Oui.
2: Elle nous a ouvert les portes vers le logement social.
1: D'accord.
2: Ce que nous ne savions pas par où aller non plus, puisque
1: oui.
2: c'est un monde qui ne nous était pas connu. Et le dernier point, nous a dit, bon, ben, pour le reste, moi, personnellement, je vous conseille d'aller chez Crésus,
1: mm-hmm.
2: parce que la situation individuelle est telle que on n'est plus sur une notion de surendettement,
1: oui.
2: mais on est sur une notion d'insolvabilité notoire.
1: D'accord. Donc, vous aviez donc des créanciers qui vous avaient poursuivi.
2: Ah ben, c'est-à-dire que c'est là le deuxième point,
1: oui.
2: c'est que le côté moral dégringole, mais tout le côté qui est à côté aussi. Vous faites un an et demi de maladie, je puis vous garantir que vous n'avez plus rien au fond de la caisse
1: oui.
2: et que vous avez laissé pas mal de plumes sur le passage.
1: Et même si on a un peu d'épargne, elles font au soleil.
2: Oh, ben, disons ici, on n'avait même pas l'épargne dans le sens
1: plus,
2: où ben,
1: ouais.
2: c'était nos parts dans la société qui se sont envolées.
1: Bien sûr.
2: Et donc, on n'avait plus d'épargne à ce moment-là déjà. Donc, en arrivant à la maladie, ben, on se retrouvait sans réserve et avec 800 euros par mois pour vivre.
1: On voit que le statut d'entrepreneur n'est pas si enviable que cela. Hein. Quand ça va, ça va. Mais quand ça ne va pas, on voit que ça...
2: Disons, il n'y a pas de filet.
1: Voilà. Il n'y a pas d'alternative.
2: Ben,
1: oui.
2: Il n'y a pas de filet par mauvais conseil aussi à l'époque.
1: Mm-hmm.
2: C'est-à-dire, ce que je ne savais pas, c'est qu'il était possible, tout en étant actionnaire de ce qu'on a créé, que si on n'avait pas 50%, on pouvait être employé dans sa propre société.
1: Oui.
2: Et moi, mon expert comptable, à l'époque, il me dit, non, tu as intérêt à rester indépendant.
1: D'accord.
2: Et c'est un fait que oui. déjà, si j'avais eu le réflexe à l'époque, mais manque d'informations, toujours le même problème,
1: mm-hmm.
2: ben, j'aurais pu me retrouver comme salarié, donc gérant salarié, et non pas gérant indépendant. Ça m'aurait en partie sauvé.
1: Bien sûr.
2: Donc il y a déjà un problème de méconnaissance de structure de base et de ne pas avoir eu la bonne personne qui nous aurait dit « Tiens, il faut faire comme ça pour vous protéger. » Partez du principe, le projet est tout à fait viable, il n'y aura jamais de problème,
1: oui.
2: lancez-vous dans cette direction-là.
1: Oui. Oui, c'est un...
2: Et donc, on n'a pas mis le filet.
1: Oui, bien sûr. Donc la préparation est aussi importante que l'action après. C'est ça qu'il faut
2: bien
1: sûr.
2: Comprendre.
1: Hein.
2: Ah ben,
1: oui.
2: et avoir les bons interlocuteurs, c'est toujours le problème. Je ne serais jamais arrivé jusqu'à Crésus et à trouver des solutions sur mes problèmes sans avoir rencontré une assistante sociale compétente
1: Bien sûr.
2: Qui nous a mis sur le bon rail.
1: Oui.
2: C'était pas une personne qui vous a pris comme étant un numéro de dossier. Allez au suivant. Si vous voulez vous débrouiller, ben vous n'avez qu'à faire ça, ça et ça.
1: Oui.
2: Elle a pris sa feuille de papier. Elle a dit bon, on va voir ensemble ce qu'on va faire. Et l'une des solutions, effectivement, ben, c'était pour tout ce qui était créance et autres, qui faisait que ben, chaque fois que vous savez la porte qui sonne, la sonnette qui, de la porte qui sonne, ben, vous êtes en train de trembler en disant qu'est-ce qui va me tomber dessus aujourd'hui. Ça aussi.
1: Bien sûr.
2: Eh bien, vous trouvez la solution qui vous est amenée de passer chez vous et de faire une faillite civile de droit local, et qui dit, ah ben voilà, à partir de maintenant, vous avez été retenu, vous êtes passé en jugement, c'était accordé, eh bien voilà, les créances, on les remet à zéro. On les remet à zéro, comme pour une société.
1: Tout à fait.
2: C'est l'avantage, évidemment, de l'Alsace-Moselle en droit local. Nous sommes les seules régions à pouvoir le faire. Et c'est dommage, par manque de connaissances,
1: oui,
2: qu'il n'y ait pas de personnes plus nombreuses qui puissent, je vais dire, au moins se renseigner sur la possibilité ou sur la faisabilité. Parce que bon, c'est un fait, tout le monde ne va pas pouvoir avoir une faillite de droit civil. On va faire une analyse des possessions, des revenus.
1: Il y a
2: des règles à respecter.
1: Et il y a des critères à remplir aussi.
2: Ah bah, c'est-à-dire qu'il faut vraiment être en insolvabilité.
1: C'est ça.
2: Ce qu'on appelle notoire,
1: donc,
2: qui est réellement constaté.
1: C'est ça.
2: Mais si c'est le cas, eh bien, je vais vous dire, ça sauve. Ça sauve parce que ça vous remet la tête au-dessus de l'eau. Et ça vous permet, bon, réellement, de dire...
1: On repart. Et on repart à zéro.
2: Ben, c'est ça, on remet les compteurs à zéro.
1: On remet les compteurs à zéro. Et donc, ça libère aussi du poids de toutes ces dettes qui sont nées, de toute cette mésaventure entrepreneuriale que vous avez vécue.
2: Alors, ça a mis 5 ans.
1: Alors, ça ne se fait pas du jour au lendemain aussi, c'est ça qui est important de rappeler. Ça, c'est la solution qui a été vers laquelle vous a orienté Crésus, au fond. Hein.
2: Tout à fait, et dans laquelle ils m'ont accompagné.
1: Oui. Alors, vous aviez des dettes, bien sûr, liées à l'entreprise, peut-être aussi des dettes personnelles, et toutes ces dettes-là ont été effectivement effacées parce que vous n'aviez plus la capacité d'y faire face, ni maintenant et ni pour l'avenir. C'est bien la raison pour laquelle ça a été effacé.
2: Tout à fait.
1: On est bien
2: d'accord.
1: C'est-à-dire
2: que c'est réellement une insolvabilité notoire. C'est-à-dire qu'il va définir que même en comptant 10 ans, il ne sera jamais possible à la personne ou au couple qui est concerné d'honorer ses dettes en considérant le reste à vivre par rapport aux frais qui sont reconnus comme étant des frais fixes.
1: Tout à fait. Alors, vous étiez peut-être aussi caution de votre entreprise ou pas ?
2: Oui, bien sûr.
1: Oui, caution personnelle.
2: Bien sûr. C'est-à-dire que le problème de la caution est très simple. Quand vous signez caution, il y a un petit paragraphe que vous faites à la main qui dit que la banque se réserve le droit d'appeler la caution qu'il veut.
1: Bien sûr.
2: Sans qu'on ait le droit de s'y opposer.
1: C'est ça, caution solidaire.
2: Et donc, voilà, et donc de 3 cautions au départ, on ne s'est plus retrouvé qu'à 2 au tribunal.
1: D'accord.
2: Parce qu'il y en a une qui n'a pas été appelée.
1: Oui, et oui, ça c'est le choix du créancier.
2: Oui, ben, le problème c'est que ce que je n'avais pas toujours compris, c'est qu'à l'époque, moi je l'avais signalé, j'ai dit moi je veux bien caution, mais j'ai rien. J'ai rien au niveau de biens ou autres qui peuvent justement cautionner.
1: Oui.
2: Et il dit oui, mais non, c'est pas grave, c'est une question de principe. En tant que gérant, ben, c'est normal que vous signiez. Ça montre au moins que vous croyez dans votre projet. Moi, je veux bien, parce que j'ai rien derrière moi, de la banque.
1: Voilà, c'est ça.
2: Et donc, je dis moi, je veux bien, ben, je vous préviens, moi, j'ai rien. Si demain il faut rembourser, je sais pas. Oui, mais non, mais de toute façon, vous inquiétez pas, c'est pour le principe que vous êtes caution.
1: Oui.
2: Seul problème, c'est qu'après la faillite, c'était moi qui étais devant le tribunal.
1: Oui, le principe s'est bien concrétisé en réalité qu'on n'attendait pas forcément. Mais c'est pour ça qu'il faut être très prudent par rapport à la caution personnelle qui consiste finalement à s'engager à payer une créance pour le compte d'autrui, hein, je dirais. Et l'autrui, c'est l'entreprise hein, finalement qui fait
2: tout
1: faillite.
2: À fait.
1: Et cet engagement, on le prend sur l'ensemble de notre patrimoine personnel.
2: Ah oui.
1: Et alors, ça veut dire que, bien sûr, quand on en a, on risque de le perdre. Hein, une maison qui serait vendue aux enchères, par exemple, si on n'a pas de liquidité. Mais ça veut aussi dire que c'est très bloquant parce qu'on a des perspectives d'avenir de se refaire qui sont très compliquées puisqu'on a cette caution sur le dos tout le temps.
2: Ben, c'est-à-dire que cette caution étant exigible et que le tribunal vous condamne, ben vous pouvez vous retrouver avec des saisies salaires,
1: bien
2: si salaire il y a.
1: Donc, si vous prenez
2: et je vais dire que la part qui est laissée,
1: Eh bien, elle est liée à la quotité saisissable.
2: Exactement.
1: Et donc, il reste à peu près, on va dire, elle est pour une personne seule, à peu près entre 1000 et 1200, 1300 euros pour vivre.
2: Voilà.
1: Et tout le reste, tout ce qui est en plus, est pris pour une personne seule. Hein. Après, ça dépend de la composition de la famille. Marc, est-ce qu'aujourd'hui, les choses vont mieux ?
2: Ben oui.
1: Oui ?
2: Oui.
1: Ah, ça fait plaisir à entendre.
2: Oui, disons qu'elles vont mieux dans le sens où tout ce qui était antérieur et tout ce qui était poursuite se sont arrêtés.
1: Oui.
2: Que entre temps, je dis, bon, on a eu des aides qui nous ont permis de stabiliser la situation.
1: Oui.
2: Et de pouvoir dire aujourd'hui, bon, ben, on est à plat. On n'est pas dans la montée, mais on est à plat. C'est-à-dire qu'au moins on a arrêté de descendre.
1: C'est déjà une première étape, oui.
2: Oui, qui était la plus importante. Parce qu'une fois que vous êtes à plat, que vous avez l'esprit tranquille et qu'il n'y a plus la peur du facteur et autres,
1: bien sûr.
2: Je vais dire que bon, on peut commencer à réfléchir autrement.
1: Et avoir des projets.
2: Tout à fait.
1: De nouveaux projets. Très bien, Marc. Écoutez, merci beaucoup pour votre témoignage qui éclaire beaucoup sur le chemin de l'entrepreneuriat, hein, qui est parsemé d'embûches, pas simple. Hein, et pour lesquels, effectivement, on voit qu'il est difficile de sortir d'une difficulté. Ce n'est pas du jour au lendemain, hein, ça prend du temps. Et comme vous l'avez dit, ce qui est important, c'est de faire les belles rencontres, des bonnes rencontres, des gens qui sont compétents pour vous aider.
2: Exactement.
1: Marc, un dernier conseil pour nos auditeurs ?
2: Disons qu'il faut bien, bien réfléchir sur tout.
1: Oui.
2: Et je dis, perdre du temps à rechercher des infos. Et surtout, la partie la plus difficile, c'est de trouver les bons partenaires.
1: Eh oui.
2: Et le dernier point qui est important aussi, de préserver son côté privé par rapport à son côté professionnel.
1: Oui.
2: Parce que, bon, il faut pas que, comme dans une grosse partie des cas, la chute du professionnel entraîne la chute du privé.
1: Ce qui arrive, comme vous le dites, dans bien souvent des cas, même si aujourd'hui il y a des dispositifs juridiques qui permettent de scinder la partie pro de la partie perso et de préserver...
2: C'est pour ça qu'il y a les cautions.
1: Eh oui.
2: Les cautions permettent de faire le pont au-dessus de ce dispositif.
1: Et c'est ça. Et les cautions font souvent la passerelle et c'est les vases communicants, en fait, entre le professionnel et le personnel. Et la caution
2: Exactement.
1: Va siphonner tout le volet personnel, en fait.
2: C'est-à-dire que vous êtes protégé par les mises en place de structures et tout ça.
1: Oui.
2: Vous dites, bon, je suis très content. Et vous vous tirez une balle dans le pied au moment où vous signez la caution.
1: Exactement.
2: Pour le jour où il y a un problème.
1: Très
2: et la caution, si vous ne la signez pas, vous n'aurez pas l'assistance ou l'aide qu'il faut.
1: Donc c'est le serpent qui se mord la queue, Marc.
2: Ah, exactement.
1: Et voilà. Marc, merci beaucoup. Et puis, votre témoignage servira sûrement, je dirais, à beaucoup de personnes qui sont peut-être aujourd'hui dans votre situation. Et donc, qu'elles n'hésitent pas à venir nous retrouver à Crésus pour qu'on puisse aussi les aider. Merci, Marc.
2: Mais je vous en prie.
1: À bientôt sur Radio Crésus. Merci. Au revoir.
2: Au revoir.
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1: Et nous avons avec nous Frédéric à l'antenne. Bonjour Frédéric.
3: Bonjour.
1: Voilà, vous êtes sur Radio Crésus et vous avez accepté de témoigner de votre situation. Il me semble que vous êtes passé par la procédure de surendettement. Est-ce que c'est bien le cas ?
3: Tout à fait, c'est exactement ça.
1: Voilà. Alors, est-ce que vous pouvez nous expliquer ce qui vous a amené finalement à déposer un dossier auprès de cette commission de surendettement ?
3: Eh bien, écoutez, un enchaînement de petits accidents de vie, un licenciement économique, un cancer pour mon mari, un décès et des difficultés à faire face, et quatre enfants aussi, donc une gestion de budget compliquée, 52 ans, difficile de se réinsérer dans la vie professionnelle où vous êtes trop diplômé, trop expérimenté, donc voilà, une conjugaison de tout, et surtout, suite à l'accident de vie, une politique de l'autruche, la boîte aux lettres, c'était le truc qui me terrorisait le plus dans ma vie, pas d'ouverture de courrier dans la gestion du deuil pendant 12 mois, et c'est ce qui m'a amené à dégringoler jusqu'à connaître la procédure de surendettement et de me dire que peut-être c'était fait pour moi.
1: Alors c'est vrai que là vous décrivez un enchaînement d'événements qui sont quand même lourds à porter hein, pour une personne seule, puisque à un moment donné, vous étiez seul face à tous ces événements.
3: Tout à fait.
1: Et donc, est-ce que vous n'avez pas pu trouver, je dirais, de soutien autour de vous? C'était compliqué?
3: Alors, le soutien autour de moi, je suis très très bien entourée, mais je suis un ancien cadre dirigeant, vous voyez, dire à mes copains qui consomment comme moi que j'étais dans une difficulté, quand vous êtes quelqu'un de très fort, vous n'avez pas envie de montrer que vous êtes en train de couler. Donc en fait, vous donnez le change, et plus vous donnez le change, plus vous mettez d'énergie là-dedans, moins vous pouvez en mettre ailleurs. Donc de l'aide, on m'en a proposé, toujours avec une grande bienveillance, mais finalement, c'est une amie qui a connu également ce parcours de difficultés dans sa vie, qui m'a pris par la main, et on a tout fait à son rythme, sans culpabiliser, et qui m'a accompagnée chez Crésus, qui m'a accompagnée partout où il fallait aller, y compris à la Banque de France pour déposer le dossier, et c'est ce qui m'a permis progressivement. Mais je crois qu'à un moment donné, je ne sais pas comment vous dire, pour sortir du tunnel, il fallait que j'accepte d'y rentrer. Oui. La conjonction des événements que j'ai eus ont fait que je vais rester forte pour mes enfants. Bon, j'ai deux adultes, mais j'ai encore deux adolescents, vous voyez. Donc, c'est tout ça qui m'a amené à. Et mes parents ont une petite retraite, et puis j'avais pas envie de les angoisser avec ça, vous voyez. Donc, vous n'en parlez pas forcément à la famille. Et ma belle famille, je suis une pièce rapportée, donc maintenant que je suis veuve, je ne peux rien avoir avec eux.
1: Oui, oui, je comprends. Alors, vous disiez sans culpabiliser, donc... Où se situait la culpabilité éventuellement
3: La culpabilité d'avoir pas été à la hauteur, de n'avoir pas retrouvé du travail tout de suite dans la foulée du décès de mon mari, de ne pas avoir remis les comptes à flot. Voilà, j'ai fait un certain nombre de choses, j'ai dû déménager, etc. Mais l'énergie, je l'ai plutôt mis là-dedans que dans l'ouverture de mon courrier. Et donc culpabilité parce que vous ne répondez pas aux normes et aux usages sociétaux. Si aujourd'hui... le boulot n'est plus un marqueur social, et avoir ou pas d'argent n'est plus un marqueur social, vous avez quand même le poids de l'autre. La pauvreté, ça fait peur. Ça fait peur à celui qui la vit, mais ça fait peur aux autres qui ne la vivent pas.
1: Bien sûr. Est-ce que vous avez senti dans votre entourage, à un moment donné aussi, des personnes qui s'éloignaient de vous, qui n'avaient plus le même comportement finalement?
3: Alors, pas par rapport à ma situation, parce que je suis quelqu'un de très extraverti. Le nettoyage, c'était avant, avec le deuil de mon mari.
1: Oui.
3: Voilà, c'est un chagrin que les gens n'avaient pas envie de porter. Et puis de toute façon, quand on n'a pas connu un deuil, ça ne résonne pas, donc c'est difficile de comprendre. Oui. Donc le ménage, c'était fait avant, vous voyez. Donc ça veut dire qu'il me restait... Que des fidèles.
1: Les loyaux,
3: j'ai pas forcément. Ouais, voilà, et les loyaux dont j'ai pas forcément accepté l'aide. Et puis bon, je suis une fille qui a de la bouteille, vous voyez. Donc,
1: bien sûr.
3: Je suis capable de refuser.
1: Bien sûr, mais ça s'entend. Hein, je veux dire qu'on a toujours vécu, je dirais, en menant une vie où on avait les choses en main, où on maîtrisait les choses. Et puis, c'est vrai que la succession des événements fait qu'à un moment donné, on maîtrise de moins en moins.
3: C'est ça.
1: Hein, et ça, c'est le plus difficile à vivre, au fond.
3: Exactement. Et je pensais pas, vous voyez, qu'un deuil pouvait aussi impacter. J'avais bien conscience qu'on pouvait s'exclure sociétalement suite à des gros accidents de vie comme ça, parce que je suis bénévole dans des associations caritatives avec des gens qui sont en situation de rupture et dans la rue. Et il m'est déjà arrivé de rencontrer des gens qui avaient de très belles situations, mais suite à un gros chagrin, un deuil, ça je l'avais intégré, mais je pensais pas. Vous voyez, c'est toujours, je sais pas comment vous dire. La maladie, la mort, c'est pour les autres, vous voyez.
1: Oui.
3: Vous pensez jamais que ça puisse vous arriver. Quand vous y êtes, vous êtes un peu démunis, quoi.
1: Donc, et un peu, c'est un euphémisme. Hein.
3: Oui. Mais bon, j'ai juste envie de dire quelle chance extraordinaire nous avons d'être français, d'être en France, de trouver des structures comme la vôtre, vous avez été très avant-gardiste dans l'accompagnement du surendettement.
1: Merci, oui.
3: Et puis vous êtes les gens que j'ai pu rencontrer ont un discours extrêmement bienveillant, pas du tout culpabilisant. Donc ça donne envie de s'en sortir, vous voyez, on n'a pas envie de continuer à s'enterrer. Et ce pays donne tous les moyens.
1: On n'en a pas conscience toujours. Hein, de...
3: ouais. Non mais attendez, on laisse personne mourir de faim dans ce pays. Et ça aussi, je m'en suis rendu compte. Il faut certes ne pas avoir la phobie administrative et des choses comme ça, parce que ça aussi, ça fait partie du chagrin, du deuil, vous voyez, quand vous êtes vraiment très démunis, très pauvre, alors vraiment dans la merde, on peut le dire comme
1: bien sûr.
3: Il y a un moment donné, vous n'arrivez plus à faire face, quoi. Vous avez une espèce de phobie administrative qui consiste à ne plus rien faire, mais en fait, à partir du moment où la machine peut se mettre en route avec un accompagnement, on se rend compte que personne n'est laissé pour compte dans ce pays. Donc moi qui ai toujours été indépendante, autonome, qui ai subvenu aux besoins de ma famille, mon mari était père au foyer, vous voyez, pour les quatre enfants, m'en retrouver là, ça a été très très difficile. Le fait d'être aujourd'hui, d'être dans une politique d'assistanat, c'est comme ça que je le vois, mais mes amis me disent juste, non Frédéric, la mesure est juste.
1: Oui.
3: Et je suis obligée de reconnaître.
1: C'est de la solidarité avant tout.
3: C'est ça.
1: Et ça, il faut le voir comme ça. Et à un moment donné, effectivement, la vie n'est pas un long fleuve tranquille, hein, pour reprendre l'expression. Et on peut trébucher, on peut chuter, on peut tomber même.
3: Exactement.
1: Et on est aujourd'hui, on a effectivement cette solidarité qui peut jouer. Et à travers aussi la procédure de survêtement, c'est une forme de solidarité aussi qui consiste à aider les personnes à sortir de l'impasse financière pour repartir à zéro.
3: C'est ça. C'est tout à fait ça. Bon, je ne vous cache pas que moi, j'ai été extrêmement surprise, abasourdie, tout ce que vous voulez. J'en ai perdu ma bouche, ma langue, quand j'ai vu le dossier de recevabilité dans le cadre du
1: tour. C'est une bonne nouvelle.
3: Ah oui, vous imaginez même pas le poids qu'on m'a retiré des épaules, quoi.
1: Oui. C'était vraiment une libération, cette décision de recevabilité?
3: Ah oui, non, mais parce que je ne m'y attendais pas. Je pensais vraiment à un plan d'appurement, vous voyez. Donc, j'ai 52 ans, je me suis dit, oh mon Dieu, j'ai trimé toute ma vie, j'ai tout assumé. Oui. Et là, je vais me retrouver jusqu'à pas combien d'années. Donc, j'étais prête. Hein.
1: Bien sûr.
3: Voilà, c'était... Et donc, le fait que ça soit... que ça se passe avec un effacement de dette, aujourd'hui, je ne réalise pas.
1: Oui, donc Frédéric, c'est allé plus loin. Alors, il y a la recevabilité, c'était déjà l'acceptation de votre situation pour être traité par la voie du surendettement. Mais en plus, au regard de votre situation, la commission a décidé d'effacer vos dettes.
3: C'est ça.
1: Donc vous êtes rentré dans une procédure de rétablissement personnel.
3: Oui, mais je ne savais même pas que ça existait, vous voyez. Donc, l'objectif de cette commission de surendettement, comme j'ai encore deux enfants mineurs, c'était... de nous mettre juste en sécurité, parce que vous voyez, c'est pas moi que j'engage dans ces choses-là, il y a les enfants aussi. Oui. Donc c'était juste de nous mettre en sécurité. Moi, c'était la démarche, me mettre en sécurité le temps d'eux.
1: Oui.
3: Et de découvrir que tout est effacé. Je ne pensais pas que ça existait. Hein.
1: Oui.
3: Voilà.
1: Oui. Oui, parce que vous étiez dans une démarche où effectivement, vous êtes tenu par vos obligations et vous devez les remplir jusqu'au bout.
3: C'est ça.
1: Hein, mais on voit que la loi aujourd'hui permet aussi, à un moment donné, quand la situation l'exige, parce qu'il y a des critères aussi auxquels il faut répondre, de permettre aux personnes de repartir à zéro, parce que quoi qu'il en soit, même si on mettait un plan en place, ça ne réglerait pas le problème. Il faut aller plus loin.
3: Non, mais oui, j'ai vu le dossier et les simulations faites par la Banque de France, et j'ai compris... Oui. Intellectuellement, la démarche. Bon, j'imagine que si j'avais eu 25 ans ou 30 ans, on aurait plus capitalisé sur une possibilité d'un vrai retour à l'emploi et je n'aurais peut-être pas bénéficié de cette mesure.
1: Oui.
3: Mais je pense que 50 ans passés, le statut de veuve et deux enfants mineurs ont certainement contribué fortement à ce que la Banque de France prenne une décision dans ce sens-là.
1: Sans aucun doute, oui. C'est certain.
3: Bon, j'ai quand même le sentiment des fois de me dire que tu ne fais pas face à tes responsabilités. Mais finalement, non, je suis extrêmement soulagée et je remercie Crésus pour les différents entretiens qu'on a pu avoir. Je ne me souviens même plus du nom de la dame qui était tellement charmante. D'avoir accepté mes larmes dans le bureau, parce que ça non plus, ce n'est pas facile.
1: Mais il y a un moment de relâche qu'il faut aussi avoir.
3: Et
1: c'est important
3: et
1: de pouvoir se confier.
3: Ça a toujours été fait dans une grande indulgence et avec une très grande bienveillance. Et c'est ça qui m'a... Je pense que c'est un des facteurs, s'il y avait un coefficient sur l'ensemble des éléments qui ont été mis en œuvre, c'est un des facteurs qui a fortement contribué, moi, à me changer d'état d'esprit et à être capable d'aller jusqu'au bout de la démarche. Le fait qu'il y ait de la bienveillance et de l'indulgence face à des gens comme moi.
1: Et du non-jugement.
3: C'est exactement ça, voilà, exactement ça.
1: Ah oui, tout à fait. Alors Frédéric, si vous aviez, pour terminer votre interview, si vous aviez un conseil à donner à nos auditeurs.
3: Alors, comme je ne connais pas les auditeurs de Crésus, mais si j'ai un conseil à donner, c'est rester à l'écoute, tenez-vous informé. Si vous avez la possibilité de pratiquer le partage et la solidarité, faites-le. C'est la seule façon de faire tourner correctement ce monde et de mieux partager.
1: Merci Frédéric. Hein. Donc soyons solidaires pour maintenant et pour l'avenir. Hein. C'est une belle, un beau conseil. Hein. Merci à vous pour votre témoignage. Et puis à bientôt peut-être. Oui. Merci Frédéric.
3: Très
1: au revoir.
3: Bonne journée. Merci,
1: également.
3: Au revoir.
1: Au revoir.
3: Au revoir.
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1: Nous enchaînons avec Roger. Roger, vous êtes en ligne.
4: Oui, oui, oui, je suis là.
1: Bonjour, vous allez bien ?
4: Bonjour, ça va et vous ?
1: Ça va, oui, ça va aussi, bien merci. Et donc, vous connaissez, on vous a expliqué le principe hein, de notre émission, c'est que vous puissiez témoigner, expliquer votre parcours de vie.
4: D'accord.
1: Comment vous avez effectivement dû faire face à des difficultés financières et aussi comment vous avez pu vous en sortir.
4: D'accord.
1: D'accord. Hein, donc je vous laisse la parole, tout simplement.
4: Ok. Bah, écoutez, en fait, moi, ça a été très vite. C'est suite à une rupture. Voilà. J'ai fait des mauvais choix par après dans ma vie. Je me suis retrouvé très, très endetté à un moment donné. J'ai essayé de faire face à mes dettes autant que j'ai pu. J'ai attendu 5 ans avant de pouvoir monter mon dossier de surendettement. Parce que moi, j'estimais que je devais de régler mes dettes, sauf qu'à un moment donné, je n'y arrivais plus. J'avais donc aux collègues à Sasson Crésus.
1: Oui. Alors, je vous perds un peu, là.
4: Ah, excusez-moi, voilà. Vous m'entendez ?
1: Oui, oui, je vous entendais. Vous disiez, effectivement, vous avez attendu 5 ans avant de déposer, voilà, finalement, votre dossier de surendettement.
4: J'ai attendu 5 ans, et puis le jour où je suis venu déposer...
1: Alors, vous êtes peut-être dans une zone où on a du mal à vous capter.
4: Oui, c'est possible. Dans un village, donc oui, c'est possible que vous ayez du mal. Là, ça va peut-être mieux, là.
1: Oui, là, ça va mieux, là, oui.
4: D'accord. Ouais. Oui, donc j'avais déjà attendu 5 ans, et puis quand je suis venu voir vos collègues, effectivement, je me suis fait un petit peu engalander parce qu'ils m'avaient expliqué que ben, il fallait pas que je rentre dans cette optique de me dire qu'il faut rembourser coûte que coûte, qu'à un moment donné, quand on n'arrive pas, on n'arrive pas, et que ben, il y a des associations comme Crésus qui sont là,
1: oui,
4: pour nous expliquer les choses, ce qu'on peut faire, ce qu'on n'a pas le droit de faire. Et effectivement, c'est vrai qu'il y avait des créanciers qui faisaient des choses aux yeux de la loi qui étaient interdites.
1: Donc, d'accord.
4: Du coup, c'est là où je me suis dit, ben, s'il la joue comme ça, moi je vais pas non plus. Enfin voilà, je vais pas me laisser faire non plus. Donc, du coup,
1: alors Roger,
4: oui.
1: quand vous dites que effectivement les créanciers faisaient des choses qui étaient interdites, c'était quoi par exemple ?
4: Ben j'avais une saisie sur salaire.
1: Oui.
4: Et en même temps, parallèlement à ça, en fait, je payais encore à côté des dettes.
1: D'accord.
4: Et ça, on m'avait expliqué que apparemment c'était interdit qu'à partir du moment où on est saisi, en fait, on n'a pas en plus à payer encore à côté.
1: Bien sûr.
4: Des dettes, c'est comme si on prenait plus.
1: Prenez plus que. Oui, parce qu'en fait, la saisie sur salaire, elle prévoit généralement un maximum qu'on puisse prendre sur vos revenus du travail, en fait, hein, ou sur vos ressources. Et si vous n'avez pas d'autres ressources, effectivement, et si on continue à vous prendre, après, si vous aviez de l'épargne, c'était différent, mais si vous preniez en plus sur votre salaire pour payer les autres, c'est allé au-delà de ce que prévoyait la loi. Hein. Donc, effectivement, il fallait arrêter ça.
4: Tous les mois, j'ai, on va dire, un peu plus de 600 euros.
1: Ah oui, bien sûr.
4: Pour essayer tout ça. Et c'est vrai que je me suis retrouvé, on va dire, le bec dans l'eau, parce qu'à un moment donné, je me suis retrouvé dans l'eau.
1: Bien sûr, oui.
4: Parce qu'on a le son. Heureusement pour moi, j'ai toujours travaillé. Donc, on va dire, ça a pu m'apporter une certaine stabilité, surtout psychologique. Mais c'est vrai qu'à un moment donné, en fait, on s'enferme. On s'enferme tout simplement dans cette routine. Et on a du mal, en fait, à faire les choses. On a du mal à se dire qu'on peut s'en sortir et que les solutions qui existent. Et c'est vrai qu'au départ, j'ai eu trop de choses.
1: Alors, j'ai l'impression qu'on on vous perd à nouveau là. Alors, juste pour reprendre Roger, donc vous avez bien dit effectivement la descente, elle a commencé suite à une rupture, hein, et que vous avez fait des mauvais choix dans votre vie, et que tout est allé très vite. Finalement, c'est l'endettement que vous avez souscrit là, ou les crédits que vous avez pu prendre, c'était un peu lié à sous l'effet de cette rupture. C'est ce qui s'est passé.
4: C'était pas un endettement, on va dire, beaucoup vis-à-vis des crédits. C'était beaucoup de dettes en fait que j'avais accumulées, des factures impayées, des loyers impayés, des choses comme ça. Je veux dire, le seul crédit que j'avais, c'était pour ma voiture.
1: D'accord. En fait, vous avez laissé passer un peu les dates d'échéance. Vous n'avez pas trop suivi le.
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5: Mon patron ne veut pas me payer les heures supplémentaires qu'il me doit. C'est pour ça que je suis là.
6: C'est d'abord la conciliation que l'on vient chercher au conseil de prud'homme. Les conseillers sont là pour faire respecter le code du travail, comme l'explique Philippe, conseiller prud'homal.
7: La fonction du conseil prud'homme première est de la conciliation. On règle un litige. L'employeur et le salarié ne sont pas d'accord, on les aide à régler le litige. Dans le cas où la conciliation n'aboutirait pas, à ce moment-là, le conseil prud'homme devient un juge. Et les justiciables se retrouvent dans un bureau de jugement, mais uniquement dans le cas où la conciliation échouerait. Ce qui, hélas, à l'heure actuelle, est souvent le cas.
6: Le fait d'avoir des conseillers salariés d'une part et des conseillers employeurs d'autre part est la garantie d'un jugement impartial. Ce paritarisme est au cœur du conseil de prud'homme, comme l'explique Jean, conseiller du collège employeur.
8: Le paritarisme auquel nous sommes très attachés, employeurs comme salariés, garantit l'impartialité et l'indépendance de nos jugements, puisque nous sommes toujours à égalité pour prendre nos décisions, et lorsque nous n'arrivons pas à nous mettre d'accord, ce qui arrive dans environ 20% des cas, eh bien l'affaire est rejugée avec un magistrat de carrière, donc là nous sommes 5 et effectivement une majorité peut se dégager.
6: Comment devient-on conseiller prud'homal ? La réponse de Philippe.

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1: Bonjour à tous et bienvenue sur Radio Crésus, la radio qui vous aide. Un nouveau flash info conso. Thématique du jour, le chèque impayé et ses conséquences. Avec nous, Marilyn Wächter, responsable du service juridique à la Chambre de consommation d'Alsace. Bonjour.
2: Bonjour.

0: et Régis Alter, directeur adjoint de Crésus Alsace. Alors, le chèque est aujourd'hui un moyen de paiement encore largement utilisé en France, même si le paiement par carte a tendance à réduire fortement l'utilisation des formules de chèque. À Crésus, les personnes en difficulté nous expliquent devoir, par nécessité, rédiger un chèque, sans pour autant pouvoir honorer son paiement, et leur compte n'étant pas toujours suffisamment approvisionné.
1: Que faut-il comprendre par provision ?
0: Alors, lorsqu'on parle de chèque, il faudrait effectivement aussitôt y associer une autre notion, celle de provision. La provision est la somme disponible sur votre compte bancaire. Cette somme est disponible soit parce que votre compte est créditeur, il vous reste 100, 500 000 euros, soit parce que vous avez droit à un découvert dit autorisé de 300, 500, 1500 euros. Lorsque vous remettez un chèque à l'un de vos créanciers, un commerçant, un bailleur, votre logeur, ce créancier va le présenter pour paiement à votre banque. Et pour cela, il déposera votre chèque dans sa propre banque qui se mettra en lien avec la vôtre.
1: Et que se passe-t-il lorsque, au moment de la présentation de votre chèque, la provision sur votre compte est insuffisante ?
0: Eh bien, tout simplement, votre banque va retourner le chèque à la banque du bénéficiaire, votre créancier, qui en sera alors informé. Le rejet est soit total en cas d'absence de provision, le rejet du chèque peut être partiel si la provision existe, mais est insuffisante. Alors, une procédure va s'engager à votre encontre pour régulariser la situation et donc c'est la banque qui vous tient informé de cette procédure.
1: Dois-je payer des frais à la banque lorsqu'elle rejette un de mes chèques ?
0: Oui, alors ces frais varient selon les banques. Il faudra vérifier auprès de votre établissement la grille tarifaire. Il faut savoir que ces frais ne peuvent excéder un montant de 30 euros pour les chèques d'un montant inférieur ou égal à 50 euros et que ces frais sont de 50 euros pour les chèques d'un montant supérieur à 50 euros. Il faut savoir que ces frais vous seront facturés pour chaque chèque impayé.
1: Et qui va m'informer que mon chèque n'a pas pu être honoré ?
0: Eh bien, c'est votre banque qui prendra contact avec vous soit par courrier, par téléphone ou tout autre moyen, par exemple par fax. Elle vous demandera de provisionner votre compte sans délai, sans quoi votre chèque sera bel et bien rejeté. Et au deuxième rejet du chèque, vous serez fiché au fichier central des chèques de la Banque de France, fichier qu'on appelle le FCC. Et c'est à partir de cette inscription que vous serez en interdit bancaire.
1: Je crois que l'on parle aussi d'interdit bancaire lorsque je ne paye plus mes crédits. Est-ce que c'est exact ?
0: Alors, ce n'est pas tout à fait exact. Il y a souvent une confusion entre l'interdit bancaire, qui est l'interdiction d'émettre des chèques, et l'impossibilité de souscrire un crédit. Il faut savoir qu'il y a deux procédures qui sont différentes et bien distinctes. Ainsi, je peux continuer par exemple à souscrire des crédits alors même que je suis en interdit bancaire. L'interdit bancaire ne concerne donc que les situations de chèques impayés et il est faux de parler d'interdit bancaire en cas d'impayé de crédit.
1: Et quelles vont être les conséquences de l'interdiction bancaire ?
0: Alors, dans le cadre de la procédure, la banque vous envoie un courrier d'injonction et vous informe que vous n'avez plus le droit d'émettre des chèques et que vous devez restituer toutes les formules de chèques que vous détenez encore.
1: Et est-ce que l'interdiction ne vaut que entre ma banque et moi ? Autrement dit, est-ce que je peux utiliser des chèques d'une autre banque ?
0: Alors, surtout pas utiliser les chèques d'une autre banque. Il faut savoir que l'interdiction bancaire est générale et les autres établissements bancaires ont accès au fichier central des chèques sur lequel vos coordonnées bancaires apparaissent. Par conséquent, vous devriez aussi restituer à vos autres banques leur propre formule de chèque.
1: Et si j'émets tout de même des chèques alors que je suis interdit bancaire, est-ce que je risque quelque chose ?
0: Alors, oui, bien sûr, puisque émettre un chèque alors qu'on est en interdiction bancaire, c'est jouer avec le feu. Il faut savoir que c'est considéré comme un délit pénal et que l'on risque à la fois une amende, voire de l'emprisonnement.
1: Et combien de temps est ton fichier interdit bancaire ?
0: Alors, la durée maximale de l'interdiction est de 5 années. 5 années à ne pouvoir utiliser de chèque. Mais il faut savoir qu'aujourd'hui, avec le développement des autres moyens de paiement, je dirais que cette interdiction réduit, et je dirais que sa portée est réduite et elle est moins contraignante. Et par ailleurs, cette interdiction peut être levée sans frais supplémentaires à condition de régulariser votre situation, c'est-à-dire provisionner votre compte pour procéder au paiement du chèque.
1: Merci pour ces informations utiles et précises. Et à bientôt pour un autre Flash Info Conso.
0: Merci.

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1: Depuis le début de l'année, la LME, loi de modernisation de l'économie, modifie la réglementation des soldes. Explication, Marilyn Wächter, responsable juridique à la Chambre de consommation d'Alsace.
2: Effectivement, la loi LME a fait quelques modifications, notamment par rapport aux périodes où les soldes sont autorisés. Donc depuis le début de l'année, il n'y a plus que 5 semaines consécutives de soldes pour 2 périodes dans l'année, donc les soldes d'hiver et les soldes d'été. Il faut savoir que, en plus, les commerçants sont aujourd'hui autorisés à faire 2 semaines supplémentaires de soldes n'importe quand dans l'année, qu'elles soient consécutives ou non. La seule condition, toutefois, que ces soldes soient terminés au maximum un mois avant la période de 5 semaines fixée nationalement pour l'hiver et pour l'été. Par ailleurs, ce qu'il faut garder à l'esprit, effectivement, c'est lorsqu'on est en période de solde, la réglementation légale en ce qui concerne les garanties doit rester la même que pour tout type d'achat en dehors des soldes, de même que pour les conditions d'échange ou de remboursement. Il n'y a pas de différence sur un article soldé par rapport à un article acheté en période normale de vente.
1: Pour de plus amples renseignements, vous pouvez contacter la Chambre de consommation d'Alsace au 03 88 15 42 42.
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2: 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Jean-Marc est conciliateur de justice, il nous dit dans quel cas une conciliation est possible.
3: Eh bien, la conciliation est possible dans tous les cas qui relèvent du droit civil. La personne qui fait la démarche de venir nous voir a déjà en tête de ne pas envenimer un différend qu'elle peut avoir, soit avec un voisin, soit avec son propriétaire, soit avec son fournisseur. 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
2: Chaque année, des centaines de milliers de courriers annonçant le gain d'un lot sont envoyés aux particuliers. Attention, il s'agit d'un leurre. Explication, Marilyn Wächter, responsable juridique à la Chambre de consommation d'Alsace.
3: Il s'agit souvent de courriers dits de loterie publicitaire, qui sont bien souvent de simples jeux soumis à tirage au sort, pour lesquels il n'y a aucune réalité de gain, voire même très très peu d'espoir de gain. Donc c'est vrai que ça peut paraître relativement pénible de voir sa boîte aux lettres inondée de ce genre d'envoi. Il faut savoir que la seule façon d'éviter ce genre d'envoi, c'est de demander à être rayé du fichier client de la société qui émet ces publicités, en lui faisant parvenir un courrier pour lui demander de vous rayer de ces fichiers. À ce titre, on peut rappeler que la Commission nationale de l'informatique et des libertés a édité un guide intitulé « La pub si je veux », qui vous rappelle toutes les démarches à effectuer pour éviter les publicités nominatives et qui comporte également des courriers d'exemple pour pouvoir rapidement demander aux différentes sociétés émettrices de publicité de vous rayer de leurs fichiers. Si malgré votre démarche personnelle, la société émettrice ne vous raye pas de son fichier client, il faut à ce moment-là avertir directement la Commission nationale de l'informatique et des libertés pour qu'elle intervienne directement auprès de la société émettrice des publicités.
2: Pour télécharger le guide de la CNIL, de la pub si je veux, vous devez taper sur votre ordinateur www.cnil.fr. Pour avoir de plus amples renseignements, contactez la Chambre de consommation d'Alsace au 03 88 15 42 42.
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0: Donc là, si vous voulez, on est à l'entrée du magasin, vous avez un accueil.
1: Jean Ferry, directeur indépendant du nouveau centre Leclerc à Strasbourg.
0: Les personnes rentrent par là, montent directement du parking, arrivent sur un endroit qui est très large puisqu'on a 10 mètres d'allée centrale. Hein. On a tout de suite à leur gauche, ils ont tout l'espace culturel. Donc ils sont en train d'implanter les livres, on a les livres, la papeterie. Vous voyez que dès l'entrée du magasin, on a une vue globale sur le magasin. On a privilégié un maximum les rayons bas pour qu'il y ait un maximum de visibilité puisqu'on voit la cave à vin là-bas au fond qu'on va vous faire visiter. Quand on monte dans l'allée centrale, vous avez aujourd'hui tout le technique. Donc c'est le culturel, le technique, toute la micro-informatique. On a une famille de produits où on a tout rassemblé, les produits pour les bébés, les enfants.
2: Le système de la grande distribution en France, enfin en tout cas de l'hypermarché, c'était au départ assez inédit.
1: Paul Capler, ancien cadre dans la grande distribution.
2: C'était même un concept typiquement français et on va dire qu'il a été inventé par Carrefour. On le retrouve aujourd'hui dans la plupart des pays du monde. Ce système, c'était grosso modo tous les produits sous le même toit. Et aujourd'hui, on va dire que dans un hypermarché de 15 000 mètres carrés environ, ce qui est une taille d'un très grand hypermarché, on va trouver presque 100 000 références alimentaires et non alimentaires. Enfin, surtout non alimentaire, puisque l'alimentaire, grosso modo, ça va être de l'ordre de 15 000 à 20 000 références, et le reste, ce sont des produits non alimentaires. Alors, ces produits sont disposés dans le magasin, on va dire, de la façon qui permette de réaliser le plus grand chiffre d'affaires possible et de faire revenir les clients le plus grand nombre de fois possible. Alors, il y a eu à cet égard une évolution par rapport à ce qui se passait il y a quelques années, puisque à une époque, on se disait le client vient pour la journée, on lui fait faire le tour du magasin pour qu'il soit obligé d'acheter un peu partout. Donc, ça supposait qu'on disperse grosso modo les produits dans le point de vente de façon à obliger le client à faire le tour. Donc, on mettait un produit de première nécessité, on va dire le papier toilette, dans un coin du magasin et les eaux minérales dans le coin opposé. Donc, on était sûr qu'il va faire le tour.
0: Vous avez le textile, hein ? Donc, un textile... on va dire normal, avec du permanent et du saisonnier, qu'on va travailler en opération avec des prix percutants et des opérations dynamiques. C'est un secteur qui se développe, mais c'est vrai que le prix moyen est à la baisse. Donc aujourd'hui, pour faire les mêmes chiffres d'affaires qu'il y a un an, deux ans, trois ans ou quatre ans, ça devient difficile. Mais c'est un secteur porteur aujourd'hui. Voilà. À votre gauche, vous avez tout le saisonnier ici, donc qui sera travaillé en opération pour l'ouverture. Vous voyez d'ailleurs les offres très alléchantes de l'ouverture. On arrive ici en parfumerie, d'accord ? Donc lieu stratégique, puisque là, il va falloir qu'on se batte contre les Allemands. Hein, donc vous avez des tablettes vertes rétro-éclairées, on a essayé de faire vraiment quelque chose de qualitatif. Toujours des rayons bas pour qu'on ait une visibilité complète. La signalétique au fond qui signale dans quelle famille de produits on est, avec les photos au-dessus du rayon. Donc pour le consommateur, ça va être hyper agréable.
2: Aujourd'hui, on est plutôt dans un système différent puisque statistiquement le client a grosso modo réduit le temps passé en hypermarché de moitié en 20 ans. Et donc si on l'oblige à faire le genre de gymnastique que j'ai décrit tout à l'heure, ben, il va plus venir. Donc il faut lui faciliter la vie et on va dire qu'aujourd'hui, on regroupe plutôt les produits qui sont sur sa liste de courses dans un espace assez réduit et de façon à lui permettre librement de se balader dans le reste de l'univers de l'hypermarché s'il le souhaite. Mais on ne l'oblige plus à le faire. Et c'est à ce prix-là qu'on peut le faire revenir. Il faut dire que c'est extrêmement complexe de définir les emplacements des produits parce qu'il y a des contraintes lourdes, notamment pour tous les produits frais, qui ont des espaces qui ne peuvent pas être bougés facilement. Les produits évoluent, grosso modo, on peut dire que la gamme de produits change tous les 3-4 ans, les produits tournent, donc ce ne sont plus les mêmes produits. Il y a des familles qui se développent, des familles de produits qui se développent beaucoup, d'autres qui rétrécissent. Donc il y a une grande mutation dans les assortiments. Le point de vente s'adapte au mieux pour que le client trouve satisfaction le mieux possible. Il y a des gens qui travaillent beaucoup là-dessus, tout le temps, au niveau du marketing, des grandes enseignes, et qui cherchent quand même à faire en sorte que le client puisse trouver le plus de produits possible et les achète, en fait. Hein. L'objectif, c'est toujours, et ça, c'est une constante, c'est toujours de faire le plus de chiffres possible.
0: On a pris un architecte d'intérieur pour faire le magasin parce qu'on voulait donner un cachet particulier à ce magasin. C'est un magasin de centre-ville, c'est un magasin qui est particulier. On n'est pas dans une zone commerciale à l'extérieur de Strasbourg, on est en centre-ville. Donc il fallait qu'on fasse quelque chose de particulier. Voilà, donc vous remarquerez aussi que les allées sont très larges. Hein. On a vraiment prévu un maximum de place pour le consommateur. Tout a été fait pour le consommateur, aussi bien la signalétique, la largeur des allées, les rayons bas. On aurait pu très bien faire comme les hyper strasbourgeois, monter nos gondoles jusqu'à 2,20 m. Non, nos gondoles sont à 1,60 m. Pour le consommateur, c'est quand même hyper agréable de se sentir bien dans un magasin et de pouvoir circuler librement sans avoir le chariot qui se bloque ou pas. Là, on arrive directement sur le marché du frais. Donc, on a une vue globale du marché du frais ici, hein, qui est à votre gauche dans l'allée centrale. Vous remarquerez qu'il y a une différence de carrelage. Donc, le carrelage est gris anthracite. Hein, c'est très joli, d'ailleurs. On a tout notre mobilier en inox, hein, pour qu'on ait vraiment quelque chose de qualitatif. Les fruits et légumes seront brumisés et puis on aura des familles de produits qui seront dans des paniers en osier pour donner de la chaleur, de la fraîcheur, tout ça à ce rayon.
3: Il y a quelques années, les supermarchés, donc on disait, on a des supermarchés de 1500 mètres carrés.
1: Pierre Marx, directeur indépendant d'un magasin Intermarché.
3: On était 20% des dépenses en France se faisait sur les produits alimentaires. Donc il y avait des rayons traditionnels très importants avec des circuits de distribution relativement courts. Dans chaque grande ville, on avait des abattoirs, on avait des charcutiers qui étaient de proximité, etc. La consommation, elle a complètement évolué. Aujourd'hui, on se retrouve avec des gens qui ont besoin de sécurité, de communication, d'indication, de culinaire, de tout, de diététique, etc. Donc, et la déstructure des familles a fait que la déstructuration, si on veut, des familles, avec tout le monde qui travaille, on s'occupe un peu moins des enfants par rapport à une éducation comme on a pu recevoir il y a une vingtaine ou une trentaine d'années. Donc, on est beaucoup plus absent du domicile. Donc, quand on rentre, je vais prendre un exemple relativement bête, mais des tranches de jambon. Moi, je pense, ma mère ou ma grand-mère, on allait à la charcuterie, enfin, on prenait des tranches de jambon. La charcutière, elle les coupait au trancheur. Elles étaient mangées dans les deux jours. Aujourd'hui, on achète tout en libre-service, avec une date limite de consommation qui va y avoir. Il va y avoir 10 jours, 15 jours de DLC. On ne sait pas dans deux jours ce qu'on va manger. Donc, on se garantit, en se disant, je me garantis aussi de la sécurité de mes repas futurs. Et puis, mais seulement, la différence de prix, elle s'est aussi accentuée. Puisque le marketing a pris le pas aujourd'hui dans toutes les grosses entreprises, c'est bien souvent le service marketing qui dirige, c'est pas le service commercial. C'est bien souvent les PDG des très grosses entreprises qu'on rencontre, du CAC 40, etc., ont bien souvent un cursus marketing.
2: Le raisonnement globalement, c'est de dire il faut que j'augmente la marge le plus possible et que j'augmente le chiffre le plus possible. Et ceci est valable sur l'ensemble de la gamme des produits. Donc à tout moment, je dois pouvoir améliorer mon chiffre, je dois pouvoir améliorer ma marge. Il n'existe pas de société dans la grande distribution, enfin de point de vente, où on dit bah, le chiffre de l'année dernière, il était bien, la marge, elle était suffisante, cette année, on va faire la même chose. Ça n'existe pas. C'est un peu comme dans tout le reste, c'est jamais assez, et il faut toujours plus de résultats. Donc, il faut le chercher partout, on peut le chercher. Alors, si c'est trop difficile de traiter avec les gros, eh bien, on va se rattraper sur les petits. Et c'est parfois un aveu de faiblesse, mais quand on est contraint et forcé, je pense qu'on peut se laisser aller à ce genre de choses.
0: C'est quoi ça? C'est le meuble?
4: Bonjour.
0: Il est horrible. Vous allez essayer de le mettre, mais ça va bloquer là-bas. Ça n'ira pas. Hein.
4: Vous avez un souci ouais, avec l'allée.
0: Je pense. On va regarder. Mettez-le. Je viendrai voir. Mais mettez-le.
3: Il est regrettable que les rayons traditionnels soit un peu en désuétude vis-à-vis des consommateurs. Mais c'est de notre faute, parce que nous, on n'a pas réussi non plus à former notre personnel, à accentuer la formation. Aujourd'hui, les crèmeries ont disparu. Et nous, dans nos entreprises, on essaye de concilier à la fois les productivités, parce que malgré tout, j'ai besoin de rentabilité dans mon entreprise. Je suis pas une œuvre, j'ai pas des œuvres sociales. On a eu tort, peut-être, d'occulter la formation de certains de nos rayons.
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6: Bonjour et bienvenue pour ce nouveau Flash Info Conso. Aujourd'hui, la thématique déménager avec Régis Alter, directeur adjoint de Crésus Alsace, et Marilyn Wechter, responsable du service juridique de la Chambre de consommation d'Alsace. Alors, c'est vrai qu'on fait souvent appel à une société de déménagement pour faciliter ses démarches et changer de logement, l'esprit plus tranquille. Bon, malheureusement, certains désagréments peuvent survenir et ainsi donner naissance à un litige avec la société de déménagement. Alors, on peut donner quelques petites précisions pour éviter d'avoir trop de problèmes.
7: Alors justement, Marilyn, qu'entend-on par déménagement? Est-ce que ce terme est-il applicable à tout déplacement de meubles et d'objets?
6: Alors en fait, on va parler de déménagement quand on envisage un ensemble de prestations, c'est-à-dire au minimum 3 prestations en même temps, le chargement du mobilier depuis l'ancien domicile, le transport du mobilier et le déchargement au nouveau domicile. Ça veut dire qu'on ne parlera pas de déménagement quand les opérations se limitent uniquement au transport ou à un déplacement de mobilier dans le logement. Et il faut insister sur la distinction parce qu'on ne va pas évidemment avoir les mêmes droits et les obligations selon qu'on est dans le cadre d'un déménagement ou non.
7: D'accord. Alors, est-ce que le contrat de déménagement doit-il revêtir une forme particulière?
6: Alors, il n'existe pas de contrat de déménagement unique. Généralement, il va se présenter sous l'addition de 3 documents bien particuliers. Alors, le premier, c'est un devis qui est obligatoire et qui doit être remis au client avant tout engagement. Il doit également être

0: va devoir être complété par ce client. Alors ça va mentionner en fait la valeur de chaque meuble et objet qui doit être pris en charge lors du déménagement et dont le client va estimer que la valeur est supérieure à celle qui est prévue par les plafonds d'indemnisation dans les conditions générales de la société. On va insister sur cette déclaration de valeur parce que c'est un document qui est important s'il y a une perte ou une détérioration d'un meuble ou d'un objet transporté.
1: Et que se passe-t-il si le mobilier est pris en charge par la société de déménagement est livré avec du retard ?
0: Alors à ce moment-là, le client va pouvoir envisager de demander un dédommagement à la société de déménagement. Et c'est une indemnisation qui a pour but, bien sûr, d'essayer de compenser le préjudice que le client peut subir du fait de ce retard. Par exemple, le fait de se faire rembourser les frais d'hôtel ou de repas ou des jours de congés supplémentaires, par exemple.
1: Et comment signaler une perte ou une détérioration des objets qui sont pris en charge par le déménageur ?
0: Alors, la façon dont on va signaler ces faits va différer selon le moment où on va constater la détérioration ou la perte. Alors, si on la constate au moment de la livraison, il va falloir faire figurer cette détérioration ou cette perte sur le bon de livraison directement. C'est ce qu'on appelle familièrement des réserves. Par contre, si on constate une perte ou une détérioration après la livraison, une fois que la société de déménagement n'est plus sur place, il va falloir signaler les réserves en envoyant un courrier recommandé avec accusé de réception au déménageur. Et il faut le faire dans un délai maximum de 10 jours après la livraison. Si on laisse passer ce délai, malheureusement, on ne pourra plus avoir de recours auprès du déménageur.
1: D'accord. Et si la société de déménagement a effectivement commis des pertes ou des avaries, celle-ci est-elle obligée d'indemniser son client ?
0: Alors, elle va être obligée d'indemniser le client uniquement dans les cas où sa responsabilité va pouvoir être clairement engagée. En effet, alors le déménageur est en général présumé responsable des pertes ou des détériorations qui vont avoir lieu lors du déménagement. Le client n'a donc pas à prouver cette responsabilité. Mais il faut savoir que le déménageur a la possibilité d'écarter sa responsabilité dans trois cas bien précis, quand les pertes ou les détériorations ont pour origine alors soit un cas de force majeure, par exemple ça va être un événement climatique exceptionnel, bien particulier. Ça peut être également un vice de la chose qui est transportée, bon, par exemple un meuble vermoulu, ça ne se voyait pas au départ et c'est ce qui occasionne la casse. Ou alors ça peut être une faute du client. Par exemple, si le contrat de déménagement précise que c'est au client d'emballer son mobilier ou ses objets et que c'est mal fait, s'il y a une perte ou une casse, la société ne sera pas mise en cause.
1: Et lorsque l'indemnité doit être versée, comment est-ce qu'on la calcule ?
0: Alors, c'est une indemnité qui est assez difficile à calculer parce qu'elle va se définir en fonction de trois principes bien précis. Le premier, c'est que c'est une indemnité qui doit permettre au client de remplacer le meuble ou l'objet détérioré. Pour ce remplacement, il va falloir pouvoir calculer ce qu'on appelle la valeur de remplacement du bien, c'est-à-dire la somme que le client va devoir engager pour remplacer ce bien, mais déduction faite d'un coefficient qui tient compte de la vétusté. Donc la valeur de remplacement n'est pas la valeur d'achat du bien au départ. Il ne suffit pas de se reporter à la facture. Deuxième critère pour calculer l'indemnité, c'est que c'est une indemnité qui va être plafonnée par rapport à un montant qui est défini dans les conditions générales de vente du déménageur, d'où l'intérêt de la déclaration de valeur qu'on a évoquée tout à l'heure. Et il faut savoir également, et c'est le troisième principe, que ce plafonnement ne peut être contesté que si le déménageur a commis une faute lourde. C'est-à-dire qu'on va pouvoir remettre en cause le déménagement si on arrive à mettre en évidence que le déménageur a commis une faute impardonnable. Bon, par exemple, les tribunaux ont déjà reconnu que si on laisse un camion de déménagement la nuit sans surveillance sur la voie publique et qu'il y a un vol, c'est une faute lourde de la part d'une société de déménagement.
1: Très bien. Et que faire si justement le déménagement occasionne des détériorations dans les parties communes d'un immeuble ?
0: À ce moment-là, au niveau de l'immeuble, que ça soit une copropriété ou que ça soit vis-à-vis d'un bailleur social, c'est toujours l'occupant du logement qu'on déménage qui va être responsable vis-à-vis de l'immeuble, donc qui devra dédommager la copropriété ou le bailleur social. Ensuite, l'occupant du logement va pouvoir se retourner contre la société.

0: déménagement, dans les hypothèses, bien sûr, où celle-ci peut avoir sa responsabilité mise en cause.
1: Voilà, merci beaucoup pour toutes ces informations utiles, Marilyn Wächter. À très bientôt pour un prochain Flash Info Conso sur Radio Crésus.
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1: Bonjour à tous pour ce nouveau Flash Info Conso de Radio Crésus. Avec nous, Marilyn Wechter de la Chambre de Consommation d'Alsace et Régis Salter de Crésus Alsace. Alors la thématique d'aujourd'hui, revendre son or pour faire face à des difficultés financières présentes ou naissantes. Il est vrai que la situation de crise économique, la baisse des ressources des ménages et l'augmentation des charges obligent à trouver de l'argent frais pour maintenir son niveau de vie. Et nous voyons aujourd'hui de multiples publicités qui invitent les particuliers à vendre leur or. Qui peut acheter moins d'or ? Quelles sont les règles qui s'appliquent à la vente de cet or, de ce métal précieux ? Autant de questions auxquelles nous allons répondre aujourd'hui.
2: À qui puis-je m'adresser pour vendre mon or ?
1: Alors, si vous souhaitez vendre votre or, que ce soit des lingots ou plus simplement des bijoux ou tout autre objet en or, il ne faut pas croire que vos choix sont limités. En effet, vous avez la possibilité d'aller voir une banque qui propose ce type de transaction ou bien une agence qui est spécialisée dans l'achat d'or.
2: Quelle est la différence entre une banque et une agence spécialisée dans l'achat d'or ?
1: Alors, il faut savoir que les banques achètent de l'or qui sera ensuite revendu en bourse. Et il s'agit bien souvent de pièces d'or qui sont rachetées par la banque, mais toutes les pièces ne sont pas admises sur les marchés boursiers et peuvent être refusées. Dans ce cas, vous en serez pour vos frais, qui sont généralement des frais d'expédition. Si vous vous rendez dans une agence spécialisée, vous pouvez faire estimer la valeur de votre bijou avant même de vous engager dans la vente de votre métal. Et l'estimation peut être payante ou gratuite, et il faudra bien se renseigner à ce sujet avant de faire estimer votre bien.
2: Si je comprends bien, il faut privilégier les agences.
1: Alors, ce n'est pas nécessairement vrai. Je dirais qu'il faut être vigilant dans la démarche de la vente. Certaines personnes pensent tirer un meilleur prix de leur or et n'hésitent pas, par exemple, à expédier par voie postale des bijoux ou pièces à une société en ligne en espérant avoir le juste prix de la vente. Malheureusement, on se rend compte que le prix proposé est bien inférieur à celui attendu et il devient vraiment difficile de récupérer son bijou alors que le modique prix de vente a été payé par virement ou chèque. Si vous êtes vraiment décidé à vendre votre or, il est certainement plus prudent de s'orienter vers une agence de proximité très proche de votre domicile, par exemple.
2: Et si je viens d'hériter du dentier en or de mon grand-père, puis-je le mettre en vente ?
1: Tout à fait, et peu importe l'objet à vendre, à condition qu'il soit en or. Donc nous connaissons bien sûr tous les lingots et les pièces, comme les Napoléons par exemple, mais vous pouvez tout aussi bien mettre en vente des bijoux, les dents ou encore tout autre objet qui comporte de l'or.
2: Et comment puis-je savoir si je vends mon or au juste prix ?
1: Là aussi, il faut savoir que le prix de l'or dépend de son cours qui varie quotidiennement. Il n'est pas toujours possible, c'est vrai, de connaître ce cours et il est utile de vérifier si le professionnel qui va acheter mon or indique ce cours. Donc ça sera un bon critère d'évaluation. Et dans le doute, il ne faut pas hésiter à faire jouer la concurrence et aller voir un autre professionnel.
2: Au niveau fiscal, serais-je taxé si je vends mon or ?
1: Alors, il existe, concernant la vente de l'or, un régime fiscal spécifique qui s'applique par ailleurs aux métaux précieux. Et il existe deux régimes de taxation présents pour ces métaux.
2: Vous pouvez nous en dire plus ?
1: Alors, sur ces deux régimes, il y a d'abord le premier, c'est la taxe forfaitaire de 8% qui s'applique au montant brut de la vente. Et il y a par ailleurs un régime général sur les plus-values avec un impôt dégressif de 28% sur le montant de la plus-value issue de la revente d'or, avec une possibilité de décote de 10% sur la troisième année, voire une exonération totale après 12 ans de détention de son or qu'on revend. Donc c'était vraiment au vendeur de choisir quel régime fiscal est le plus favorable pour lui et quel est le régime fiscal finalement le moins coûteux.
2: Et si je veux vendre mon or à l'étranger, est-ce que c'est possible ?
1: Oui, c'est tout à fait possible, mais il faut s'assurer de déclarer cette exportation au service des douanes et vérifier si les frais liés au transport et à l'assurance de cet or ne vont pas réduire finalement le bénéfice de la vente.
2: Merci pour toutes ces précisions et informations utiles. À bientôt pour un nouveau Flash Info Conso.
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1: Bonjour et bienvenue sur Radio Crésus pour aujourd'hui un nouveau Flash Info Conso. Alors sur le thème de la résiliation de l'abonnement téléphonique. Alors vous pouvez avoir un budget qui devient plus serré, être confronté à des offres alléchantes de forfaits. Il y a plusieurs raisons qui peuvent justifier la volonté de résilier votre abonnement téléphonique. Mais bien souvent, oubliez lors de l'achat de votre forfait l'explication de la résiliation du forfait qui peut avoir ensuite une importance sur les conséquences de cette résiliation. Alors à quoi correspond un engagement de 12 ou 24 mois chez un opérateur téléphonique ?
2: Alors lorsque vous souscrivez à un abonnement téléphonique, il est généralement prévu une durée d'engagement qui est de 12 ou de 24 mois. Et pendant toute cette durée, vous êtes lié à l'opérateur. Il est possible, à la fin de cette durée, de résilier votre engagement avec cet opérateur.
1: Si je souhaite résilier mon abonnement avant la fin de cette période d'engagement, que va-t-il se passer ?
2: En principe, si vous souhaitez résilier en cours d'engagement, il sera nécessaire de payer à l'opérateur le solde des montants dus jusqu'à la fin de la durée d'engagement pour pouvoir résilier le contrat.
1: Et si jamais je ne peux plus payer mon abonnement parce que j'ai perdu mon travail, est-ce que je devrais tout de même payer cette somme ?
2: Alors si vous disposez d'un motif qu'on appelle légitime, aucune somme ne sera exigée si vous résiliez en cours d'engagement. Il y a des exemples de motifs légitimes, c'est par exemple le licenciement d'un contrat à durée indéterminée, le surendettement, le décès du titulaire du forfait, une incarcération, une maladie ou un handicap qui va rendre impossible l'utilisation du mobile, le déménagement hors zone de couverture par l'opérateur ou encore à l'étranger. Donc il faut veiller à vérifier dans le contrat les motifs légitimes qui sont énumérés par l'opérateur.
1: Et si je ne dispose d'aucun motif légitime pour résilier mon abonnement, qu'est-ce que je peux faire ?
2: La loi Châtel du 3 janvier 2008 est intervenue afin de faciliter la résiliation des contrats avec un engagement ou un réengagement de plus de 12 mois. Alors si l'abonné résilie son forfait à compter du 13e mois d'abonnement, l'abonné ne devra que un quart des sommes qui sont dues jusqu'à la fin de l'engagement. Donc par exemple, si les sommes qui restent à payer jusqu'à la fin de l'engagement sont de 100 euros, il sera possible de ne payer que un quart de cette somme, soit 25 euros.
1: Alors je veux conserver mon numéro de téléphone malgré le fait que je change d'opérateur. Est-ce que c'est possible ?
2: Alors oui, il suffit simplement de demander à votre opérateur téléphonique le numéro RIO, donc c'est le relevé d'identité opérateur qui se trouve aussi sur la boîte d'achat du téléphone. Il faudra alors communiquer au nouvel opérateur ce numéro RIO. Vos démarches s'arrêtent ici car c'est le nouvel opérateur qui va se charger des démarches de transfert.
1: Et au niveau de la démarche de résiliation, est-ce qu'elle est la même pour tous les opérateurs ?
2: Alors non, avant de résilier, il est essentiel, comme dans tout autre contrat, de prendre connaissance des conditions générales de chaque opérateur. Les conditions de résiliation, les motifs légitimes, la durée, etc. peuvent varier d'un opérateur à un autre.
1: Alors existe-t-il d'autres solutions pour résilier ?
2: Vous pouvez envisager de négocier avec l'opérateur, lui proposer un changement pour un forfait dont le coût est moins élevé. Vous pouvez également aller chez un nouvel opérateur qui peut racheter les mois d'engagement qui vous restent chez votre opérateur. Mais là, je vous conseille de vous renseigner avant de faire cette démarche parce que le rachat des mois d'abonnement est limité à seulement quelques mois.
1: Concrètement, comment procéder à la résiliation ?
2: Il est préférable de ne pas procéder à la résiliation par internet ou par téléphone, mais de le faire par écrit, et plus précisément par lettre recommandée avec accusé de réception, ne serait-ce que pour une question de preuve. L'adresse où envoyer le courrier de résiliation est en principe mentionnée dans les conditions générales d'abonnement. Vous y joignez tous les justificatifs nécessaires, par exemple votre lettre de licenciement.
1: Bien, merci pour toutes ces informations et à bientôt pour un nouveau Flash Info Conso.
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1: Bienvenue sur Radio Crésus pour ce nouveau Flash Info Conso. Avec nous, Marilyn Wächter, responsable juridique à la Chambre de consommation d'Alsace. Bonjour Marilyn.
2: Bonjour.
1: Et à l'antenne Régis Alter de Crésus Alsace. Alors, la thématique d'aujourd'hui, le nouvel extrait standard des tarifs de banque. La comparaison du coût des services de banque est-elle possible? Alors, il faut savoir que depuis avril 2011, les banques se sont engagées à afficher le tarif concis de 10 services les plus communément utilisés par les clients. Cette information est-elle vraiment suffisante pour arrêter son choix sur tel ou tel établissement de banque?
2: Alors, où trouver cet extrait standard des tarifs?
1: Alors, cet extrait standard des tarifs, on peut y avoir accès de deux façons. Soit sur les plaquettes tarifaires de l'établissement, soit sur son site internet. Et je vous propose de voir en détail chacun de ces 10 services de référence.
2: Que peut-on dire sur le premier service de référence, c'est-à-dire l'abonnement permettant de gérer ses comptes par Internet?
1: Alors, selon les banques, le coût de ce service varie de 0, c'est-à-dire qu'il est gratuit, à 36 euros par an. Sachant que vous trouverez beaucoup de banques où ce service n'est aujourd'hui plus payant. Environ 68 établissements sur les 126 référencés. Alors attention, car comme l'annonce le premier rapport de l'Observatoire des tarifs bancaires, les niveaux de services proposés par les établissements sont variables et vont de la simple consultation des comptes à des services de virement, voire même des services de transactions boursières.
2: Que s'étend sur le deuxième service au tarif affiché, c'est-à-dire les alertes SMS sur la situation du compte?
1: Alors ce service vous coûtera au plus cher et par mois environ 5 euros ou sera gratuit auprès d'autres banques. Ce service vous permet d'être informé par SMS par exemple du solde d'un compte selon une périodicité choisie, d'un dépassement du découvert autorisé ou encore de la position d'un compte lorsqu'un seuil défini est atteint. Là encore, les offres de ce service sont très variées. Il faudra bien vérifier l'étendue du service selon chaque banque. Il est à noter que ce service alerte par SMS peut être utilisé pour une bonne gestion budgétaire.
2: Et en ce qui concerne les tarifs affichés pour les cartes bancaires et les cartes de paiement?
1: Alors pour les cartes internationales à débit immédiat, leur coût varie de 0 euros à 42 euros par an, la majorité étant facturée entre 30 et 40 euros par an. Les cartes internationales à débit différé ont un coût qui varie entre 0 et 54 euros par an. Pour les cartes de paiement à autorisation systématique, leur coût varie de 15 euros à 34 euros par an. Alors il est dommage que ces dernières cartes à autorisation systématique soient facturées alors qu'elles sont un bon outil de gestion budgétaire, notamment pour éviter un découvert bancaire. On peut également constater qu'il y a eu une hausse des tarifs observée pour ces trois types de cartes.
2: Un autre service au tarif affiché concerne les retraits d'argent dans les distributeurs de banques hors réseau. Que peut-on en dire?
1: Alors, ce service concerne les retraits effectués dans des distributeurs qui ne sont pas gérés par le réseau de l'établissement bancaire. Le coût de ce service varie entre 0 et 1 euro le retrait. Et lorsque ce service est payant, il n'est souvent appliqué qu'à partir d'un certain nombre de retraits. Par exemple, à compter du quatrième retrait, eh bien la banque vous facturera 1 euro.
2: Et concernant les virements externes dans la zone euro, ou virements SEPA?
1: Là encore, ce service est soit gratuit, soit payant à hauteur maximale de 5 à 6 euros.
2: Et est-ce la même chose pour les tarifs de prélèvement?
1: Alors, pour les prélèvements, attention, il faut bien distinguer le coût de la mise en place de l'autorisation de prélèvement du coût unitaire de chaque opération de prélèvement qui s'ensuit. En très grande majorité, les établissements pratiquent la gratuité pour la mise en place des prélèvements au bénéfice des organismes publics ou assimilés, par exemple pour payer une facture d'électricité ou de gaz. Pour les autres établissements privés, par exemple, les tarifs de mise en place peuvent vous coûter jusqu'à 9,75 € l'autorisation.
2: Et que peut-on dire des frais d'intervention?
1: Alors ces frais d'intervention vous sont facturés en cas d'opération impliquant une intervention spécifique de la banque sur votre compte, par exemple en cas de dépassement du découvert autorisé obligeant à forcer le paiement. Ces frais sont en moyenne de 8 euros, tarif élevé qui vaut pour chaque incident obligeant une intervention sur le compte. Nous savons à Crésus que ces frais peuvent rapidement rendre un budget fragilisé totalement ingérable.
2: En conclusion, que dire des informations tarifaires délivrées par l'extrait standard des tarifs de banque?
1: Alors cet extrait standard est une première étape vers plus de clarté des tarifs pratiqués, mais cela n'est manifestement pas suffisant pour trouver la banque la moins chère à service équivalent. Donc nous pouvons formuler deux conseils. Premier conseil, ne vous arrêtez pas donc au seul tarif de cet extrait standard. Et ensuite, si vous voulez vraiment faire jouer la concurrence, il vous faudra rechercher quelle est la réalité du service rendu qui se cache derrière cette liste un peu trop standard.
2: Merci pour ces informations et à bientôt pour un nouveau Flash Info Conso.

0: On a des négociations qui vont être des fois ardues.
1: Pierre Marx, directeur indépendant d'un magasin Intermarché.
0: Comment accepter que certaines multinationales sortent du 12-15% de résultats? Je ne parle pas de marge, je parle de résultats. Alors que moi, dans mon entreprise, je suis à 1%, je sors 1% de résultats. Donc il faut qu'on puisse arriver à concilier le tout. Donc c'est vrai que après les approches peuvent être différentes en fonction des entreprises qu'on a aussi en face de nous et de leur stratégie commerciale.
2: Aujourd'hui, nous sommes avec une centrale d'achat qui s'appelle Cora et Match, à travers de Provera.
1: Yves Zer, président de Coop Alsace.
2: Ce sont des gens de qualité, mais au bout, ben malheureusement, les fournisseurs ils réagissent en termes de part de marché. Leclerc, avec nous et quelques autres, c'est 18% de part de marché. La centrale actuelle, c'est 4-5% de part de marché. Les fournisseurs ne font pas le même prix. C'est aussi simple que cela.
3: Très concrètement, j'ai d'abord demandé à l'ensemble des acheteurs des centres Leclerc, au niveau national et au niveau régional.
1: Michel-Édouard Leclerc, président des centres Leclerc.
3: De s'opposer aux énièmes augmentations tarifaires des grandes marques des fournisseurs. Je ne parle pas là de l'agriculture, des PME, des artisans. Je parle des grandes marques internationales. J'ai proposé qu'on mette le holà à la succession des hausses que les consommateurs ont supportées depuis 2 ans. D'abord parce que les marchés de matières premières se retournent. Les industriels ont eu beau jeu de s'abriter derrière la hausse de l'inflation des matières premières pour justifier la hausse des tarifs. Maintenant que le cours du blé redescend, maintenant que le cours du pétrole repart un peu à la baisse et maintenant que les produits laitiers, le secteur des produits laitiers est plus sage, il faut faire profiter les consommateurs de ce revirement de marché et pas simplement avec des promos ou des opérations commerciales limitées, mais vraiment avec des baisses de tarifs. Donc c'est pas le moment de nous amener des hausses de tarifs. J'ai dit non, ça va grincer des dents. Mais même, je pense que nos acheteurs doivent pouvoir négocier sur ces secteurs-là, les produits à base de céréales ou de produits de lait. Il faut qu'on puisse obtenir des baisses de prix d'ici la fin de l'année. Je comprends très bien que c'est pas parce que le cours du blé descend que tout de suite le cours de la biscotte et du biscuit baisse. Il y a un temps de transformation du produit. Mais je mise sur un objectif très simple. L'inflation était de 4,5% en moyenne en France sur les biens de grande consommation en rythme annuel. Je veux qu'elle redescende en dessous de 2%, en tout cas dans l'offre des centres Leclerc d'ici la fin de l'année. Les premiers prix dans les centres Leclerc sont moins chers que les prix dans les hard discount allemands opérant en France, un régime fiscal identique. Et je pense que c'est même vrai aussi pour les gammes premiers prix de nos prestigieux concurrents hypermarchés. Vous savez, on a tendance à dire que le hard discount est moins cher. C'est vrai que c'est une formidable opportunité parce que ce sont des produits pas chers, mais les gammes premiers prix, tiens, je ne vais pas parler que de Leclerc, de Carrefour ou d'Auchan, sont tout à fait aussi bon marché, voire meilleur marché que les gammes de premier prix de certains hard discounters. Notre objectif à nous, c'est de continuer à développer cette offre parce que ça correspond à une nécessité non seulement pour les gens les plus pauvres, mais même tout simplement, il faut que ce soit dans le choix, il faut qu'on puisse développer des gammes premier prix en France, beaucoup plus qu'il n'y en a. Et en Allemagne, il y en a beaucoup. C'est le nombre qui fait que l'Allemagne est plus attractive. Mais en termes de prix, aujourd'hui, sur les premiers prix, je pense qu'on tient largement la distance. La preuve, c'est un scoop que je vous dis. Vous savez que je dirige j'ai créé une centrale d'achat européenne avec des partenaires allemands du groupe Rewe, avec Colruyt en Belgique, avec les Coop Suisses et avec Conad en Italie. Et c'est Leclerc qui va fournir une grande partie des produits à marque de distributeurs vendus par tous ces réseaux dans tous ces pays-là.
4: Je crois que là, on fait une grave confusion.
1: Paul Kapler, ancien cadre dans la grande distribution.
4: En pensant que les hard discounters ont des produits premier prix et qu'il faut se battre avec les hard discounters avec des produits premier prix. Car les produits du hard discount ne correspondent pas à la notion de produit premier prix. Quand on va dans un magasin comme Aldi ou Lidl, il y a un certain nombre de produits d'ailleurs qui sont certifiés par des comparaisons de produits qui ont des certifications qualité enfin plus précisément en Allemagne d'ailleurs, que ce soit des produits de type produits d'hygiène, d'entretien ou des produits alimentaires. Donc, et puis il y a en alimentaire d'ailleurs dans ces magasins des produits hyper sophistiqués. Enfin, quand je dis produits hyper sophistiqués, ça veut dire par exemple de l'huile d'olive pressée à froid, etc. Ou de plus en plus désormais de produits résultant de l'agriculture, donc de produits biologiques. Et donc, il faut absolument éviter de faire cette confusion. Le produit premier prix, il n'est pas au niveau, et de, loin s'en faut, qualitatif des produits des sociétés de hard discount.
0: Je ne veux pas occulter le fait en disant non, mais c'est vrai que les produits qualitativement de premier prix n'ont pas la même, forcément la même qualité, les mêmes qualités gustatives que des produits un peu plus haut de gamme.
1: Pierre Marx, directeur indépendant d'un magasin Intermarché.
0: Et c'est logique, aujourd'hui, dans le marketing d'une... la pub télé, ça se paye, les services de recherche, parce qu'ils ont sorti des nouveaux produits, et puis le temps que ce nouveau produit s'installe, tout ça se paye. Donc la marque va avoir une valeur ajoutée qui sera plus importante. Maintenant, le premier prix, le but qu'on lui demande, c'est d'être premier prix et d'être basique. Alors... Mais derrière, il y aura des produits de premier prix qui seront avec un rapport qualité-prix qui seront compétitifs. Si le prix est vraiment trop bas et que la qualité est mauvaise, je vais prendre un exemple, mais criant. La rentrée des classes. On a une liste d'Arcos, avec rentrée des classes, essentiellement des produits scolaires et beaucoup de produits en premier prix. Mais la liste d'Arcos a un succès très relatif. Parce que les feutres à l'eau, quand ils seront morts au bout de 5 semaines, que le cahier qui doit faire toute l'année et puis qu'au mois de décembre, il est complètement déstructuré, il y a du premier prix qui existe. On en offre, on peut pas, il faut pas qu'on l'occulte. Il y a une partie des consommateurs en a besoin.
4: Alors c'est vrai qu'il y a peut-être eu, dans l'intention des distributeurs français par exemple, en lançant des produits premier prix, une idée qui était de dire, voilà, moi j'ai des produits qui sont encore moins chers que le hard discount. Ça, c'est sûrement vrai. Mais plus rien n'est comparable. C'est-à-dire, je ne peux pas comparer une Logan à une Laguna. Voilà, ce n'est pas exactement le même produit. Donc, ça peut être un produit qui répond à la même fonction. Si j'ai des pâtes premier prix, ça répond à la fonction pâte. Mais à la demande pâte, mais ce n'est pas le même produit, et il y a un problème de matières premières, etc. Et là où le problème est peut-être le plus grave, ce n'est pas dans les pâtes elles sont peut-être simplement moins bonnes, mais finalement, au départ, c'est toujours du blé. Donc je ne crois pas qu'il y ait un vrai souci à ce niveau-là. Le problème, c'est pour tous les produits un peu plus complexes, du genre biscuits ou autres, où les pourcentages de matière grasse, du type de matière grasse et autres, peuvent être quasiment dangereux. Donc là, on va dire qu'il y a un vrai souci et qu'il y a sûrement eu un gros dérapage. Et pour aller au bout du raisonnement, il y a une enseigne qui a mis en place des produits vrac, dans le but, soi-disant, de permettre aux plus démunis d'acquérir la quantité de produits qui leur est strictement nécessaire. Bon, c'est pas tout à fait ça quand même, parce que le plus gros chiffre d'affaires de ces rayons vrac est constitué par les confiseries, et jusqu'à preuve du contraire, on peut pas dire que ça soit un produit ni indispensable, ni particulièrement sur le plan... diététique satisfaisant. Donc,
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1: Vous êtes sur Radio Crésus pour ce nouveau Flash Info Conso, la thématique du moment, la monnaie locale. Le système de monnaie locale a tendance à de plus en plus se développer. Aujourd'hui, Montreuil avec sa pêche, Angers avec sa muse ou Strasbourg avec le Stuck font partie de la trentaine de monnaies locales présentes sur le territoire national. Mais qu'est-ce qu'une monnaie locale ?
2: Alors une monnaie locale, appelée aussi une monnaie complémentaire, est une monnaie qui n'est pas soutenue par un gouvernement national, mais qui est créée par les citoyens eux-mêmes. Elle va être destinée à être échangée dans une zone restreinte, généralement une ville.
1: Alors quel est le but de la monnaie locale ?
2: Alors le but est de créer donc une monnaie complémentaire à la monnaie nationale et non pas de la concurrencer afin de faire face aux déficiences du système monétaire actuel.
1: Et quelle forme va prendre cette monnaie ?
2: Les monnaies locales peuvent être matérialisées donc sous forme de papier, c'est-à-dire des billets comme les billets de banque, ou dématérialisées sous forme électronique, par exemple un système de paiement par carte.
1: Et quelles sont les caractéristiques de ce type de monnaie ?
2: Alors une monnaie locale, elle n'a pas de cours légal, elle ne peut pas faire l'objet de spéculation. Le groupement peut prévoir que la monnaie sera fondante, c'est-à-dire qu'elle perdra un peu de valeur au cours de quelques mois, et ceci pour favoriser les échanges rapides.
1: Alors l'autre question qui nous vient, c'est cette monnaie est-elle légale ?
2: Légalement, une monnaie autre que l'euro, bien sûr, ne peut circuler que par l'intermédiaire d'un groupement. Donc ça va être une association ou une coopérative, par exemple. La loi va permettre aux adhérents du groupement de s'échanger des biens et des services grâce à un moyen de paiement autre que l'euro. Il faut donc être membre du groupement pour utiliser cette monnaie.
1: Et quels sont les avantages de cette monnaie locale ?
2: La monnaie locale va permettre de préserver l'intégrité du territoire tout en permettant de dynamiser les échanges locaux. La mise en place de la monnaie locale va permettre de créer de nouveaux emplois et la conservation des emplois existants par un maintien de l'économie locale en évitant la délocalisation. Si la monnaie locale est fondante, elle favorisera la circulation de l'argent plus rapidement. La monnaie locale va aussi contribuer à éviter l'évasion fiscale dans les paradis fiscaux.
1: Alors concrètement, comment puis-je créer ma monnaie locale ?
2: Dans un premier temps, il faut créer un groupement, donc une association ou une coopérative, avec de préférence un professionnel parti à ce groupement qui va permettre l'utilisation de la monnaie locale au sein de son commerce. Ensuite, il faut rédiger une charte qui va définir le but et l'esprit du groupement. Ensuite, dans un troisième temps, il est essentiel donc de définir un cadre légal. Quels sont les adhérents à la charte ? Sous quelle forme ? Est-ce qu'on va créer le groupement sous forme d'association ou de coopérative ? Puis, il va falloir définir le fonctionnement de la monnaie, donc les conditions d'achat, de reconversion en monnaie nationale, le nom de la monnaie, la fabrication de la monnaie, etc.
1: Très bien, merci beaucoup Amélie Imbert pour toutes ces précisions sur la monnaie locale. À très bientôt sur Radio Crésus.
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tu as de la chance. Parce que c'est le roi Salomon. C'est le roi Salomon lui-même qui m'a dit que je dois garder cet enfant et le considérer comme mon propre fils. Parce qu'un enfant, qu'il vient du ciel ou de l'enfer, qu'il soit noir ou blanc, ou jaune, ou même rouge, un enfant, c'est toujours un enfant. Je te dis que tu as de la chance, hein. Mais attention, ne viens plus me mentir, hein. La prochaine fois, si tu me fais un enfant vert ici, viens me dire qu'il est vert. Ne viens pas me mentir qu'il est noir. Ah, allez, on va rigoler ensemble, hein.